demeure pas moins un cas isolé, car l'oratorio était un genre peu goûté en France, alors qu'il était adulé en Italie. C'est d'ailleurs à Rome que Charpentier avait découvert le genre lors de son apprentissage avec Carissimi. Quoi qu'il en soit, ce qu'il parvint à accomplir avec le genre de l'oratorio dépassa très largement l'exercice d'école, tant Charpentier a su insuffler à ses oratorios sa personnalité propre, c'est-à-dire un sens aigu du mot et une efficacité dramatique inouïe. Voici donc l'oratorio Cecilia Virgo et Martyr, interprété par l'ensemble Les Arts Florissants et dirigé par William Christie.

Vous venez d'entendre de Marc-Antoine Charpentier l'oratorio Cecilia, Virgo et Martyr, interprété par les Arts Florissants sous la direction de William Christie. Et voici, avec les mêmes interprètes, un autre oratorio de Marc-Antoine Charpentier qui est l'histoire du fils prodigue.

0: C'était l'oratorio Filius Prodigus de Marc-Antoine Charpentier, interprété par l'ensemble Les Arts Florissants, dirigé par William Christie. Au revoir et à bientôt.
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2: Énée, c'est le nom d'un homme qui a vécu à l'époque des apôtres et qui a eu l'occasion un jour de rencontrer le plus célèbre de tous les apôtres, c'est-à-dire Pierre. En effet, Énée vivait dans la région d'une ville qu'on appelait à cette époque Lydda et qui aujourd'hui s'appelle Lod, qui est en fait la banlieue de Tel Aviv et, si je ne me trompe, qui est le lieu où se trouve l'aéroport international de Tel Aviv aujourd'hui. Donc, quand vous allez visiter Israël, vous atterrissez sur cet aéroport qui est dans l'endroit où vivait ce personnage. Ce personnage, en fait, on ne le connaît que parce qu'il était atteint d'une maladie qui, en fait, était une paralysie et qui faisait qu'il ne pouvait plus se mouvoir et qu'il passait la plupart de son temps sur un lit, sur un grabat. Alors, c'est sûr que c'est pas le genre de vie tout à fait passionnante, celle qu'on en vit et qui serait désirée ou souhaitée par quiconque. Et cette vie-là a duré 8 ans. Et c'est au bout de 8 années de paralysie que notre personnage a eu l'occasion de rencontrer Pierre. Pierre, qu'est-ce qu'il faisait par là à cette époque? Eh bien, comme les apôtres, il résidait à Jérusalem et dans ses responsabilités, il ne s'occupait pas simplement de la paroisse locale chrétienne de Jérusalem, qui était la première paroisse, mais il voyageait aussi un peu parce que depuis l'époque où on avait mis à mort, lynché Étienne, l'un de ses croyants de Jérusalem, parce qu'il avait des idées qui ne plaisaient pas à certains de ses contemporains, beaucoup de chrétiens avaient fui la ville de Jérusalem, s'étaient réfugiés dans des régions des alentours, et en particulier en direction du nord. Et Pierre, eh bien, prenait le temps d'aller visiter ces chrétiens dispersés dans tout le pays, dans le reste de la Judée, dans la Samarie, puis en Galilée, un petit peu plus loin. Et c'est à l'occasion d'un de ces voyages qu'il est passé dans la ville de Lydda, et que là, il a rencontré Énée. Et bien sûr, tout chrétien qui voit une personne malade se dit « Bon, bah, la maladie, c'est pas normal, c'est quelque chose pour lequel on n'est pas fait. » Et un chrétien ne peut pas non plus oublier que le gros des activités de Jésus, lorsqu'il était sur cette terre, a consisté à soulager la souffrance des malades, à les guérir, à leur apporter un mieux-être, à les libérer de ce qui est perçu comme un des résultats, une des conséquences négatives du mal, du péché qui est sur cette terre. Non pas que Jésus ait voulu dire que celui qui est malade, il l'est à cause de son propre péché, donc il est responsable forcément et entièrement de sa propre maladie. Mais la maladie est en quelque sorte un signe de la présence du mal dans notre monde, de même que la mort qui en est un signe de l'aboutissement de ce mal. Alors évidemment, le chrétien, le disciple de Jésus, ne peut pas être favorable à la maladie. Et Pierre donc était impressionné par cet homme, il a dû parler avec lui pour découvrir que ça faisait 8 ans qu'il était là grabataire. Alors Pierre s'est contenté de lui dire « Écoute, Énée, au nom du Seigneur Jésus, mets-toi debout et marche. » Et cet homme s'est mis à marcher. Alors évidemment, on peut imaginer le bouleversement que ça a pu être dans sa vie. Voilà un homme qui était immobile pendant 8 ans, qui était resté immobile 8 ans, et qui maintenant, parce que un homme lui a dit que le nom d'un autre homme, Jésus-Christ, pouvait lui permettre d'être délivré de son mal, eh bien, évidemment que sa vie a été bouleversée. Et le petit texte qui raconte l'histoire d'Énée nous dit que non seulement lui a été bouleversé, mais tous les gens de cette région, c'est-à-dire de la côte, entre la ville, en fait, de Tel Aviv actuelle, jusqu'à la région du Mont Carmel qui fait une pointe dans la mer Méditerranée, tout le monde a été impressionné. Vous pourrez retrouver cette histoire dans le livre des Actes des Apôtres à la fin du chapitre 9.
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2: Bonjour à tous, j'espère que vous avez passé une excellente semaine. Me concernant, parfait, les températures sont revenues à la normale et je pense que ça fait du bien à tout le monde. Aujourd'hui, on va aborder le thème de Paul et les Éphésiens et on va aborder ce sujet avec le pasteur Pascal Rodet. Bonjour Pascal, comment vas-tu ?
3: Bonjour Nafi, bien, merci, oui.
2: T'as passé une bonne semaine ?
3: Écoute, oui, ça va.
2: Et on va aborder également ce sujet avec le pasteur Camille Gétro. Comment vas-tu Gétro ?
4: Bonjour Nafi, je vais très bien, bonjour tout le monde.
2: Ça va pas trop chaud ?
4: Ça va, quand on a le crâne dégarni comme moi, il y a une sorte d'air conditionné naturel qui se met au-dessus de la tête.
2: Tout va bien, températures vont bien et autres. Alors, les garçons, je ne sais pas pour vous, mais pour moi, personnellement, il y a quelques années, j'avais ce qu'on appelle un tam-tam. Je ne sais pas si ça vous parle.
4: Oui, c'est un pager.
2: C'était un moyen de communication, comme on voit dans les films, les beepers et autres. Et mes amis m'envoyaient des messages sur ce tam-tam et je devais courir dans une cabine téléphonique à l'extérieur pour rappeler les gens avec un téléphone à cadran, hein, ou des fois c'était des petites touches comme ça, rappeler. Et on avait des espèces de cartes téléphoniques. Ça défilait énormément et on pouvait juste dire le message qu'on avait à dire et hop, ça coupait.
4: On est de la même génération.
2: Ouais. On est de la même génération.
3: Ouais, ça remonte à quelques années, mais là, d'un seul coup, oui, hein, c'est
2: très dur. Mais du coup, tout le monde s'envoyait des messages. Et quand c'était un anniversaire, on avait ça aussi dans la classe, on n'avait pas le droit de les avoir, mais on les avait, et on entendait bip, bip, bip, bip, bip, bip, bip, bip. Tout le monde essayait de se passer un message. Alors, vous imaginez la propagation des messages dans la classe, dans le lycée, dans la cour. Tout le monde pouvait se passer un message unique. Et ce qui était bien, c'est qu'il n'était pas déformé, ce message. Parce que c'était un message qui était retranscrit à l'identique.
4: Tout à fait.
2: Et je trouvais ça vraiment génial. Et on va parler d'un personnage qui est Paul. J'ai trop que tu me dises qui est Paul.
4: Alors, pas compliqué. Paul, c'était un super responsable religieux, un intellectuel, une tête qui avait suivi l'enseignement d'une autre tête qui s'appelait Gamaliel, un super intellectuel, un penseur de la religion juive, du judaïsme. Et puis un beau jour, Paul, qui persécutait les chrétiens, qui considérait comme une secte du judaïsme, eh bien, il a rencontré Jésus-Christ dans une expérience mystique très impressionnante. Et depuis lors, il s'est converti au christianisme. Et il est devenu un super fan de Jésus, je le dirais comme ça. Et il annonçait la bonne nouvelle que Jésus lui avait confiée un peu partout où il allait.
2: Pascal, il n'avait pas de portable, il n'avait pas de tom-tom, il n'avait pas d'email pour pouvoir propager sa bonne nouvelle. Comment il a fait ?
3: C'est les moyens du bord de l'époque, qui étaient déjà une bonne avancée si on reprend quelques décennies avant, c'est l'époque des Romains. Et donc, mis à part les pieds, où il fallait marcher pour aller d'un point à un autre, communiquer, discuter, faire des discussions avec des villageois, etc. Si on voulait aller plus loin, il suffisait de suivre les chemins des Romains ou les voies navigables de l'époque. Donc c'est ça la communication et ça s'arrêtait là. On ne pouvait pas faire plus.
2: – On ne pouvait pas faire autrement, mais il a quand même écrit.
4: – Alors Paul a écrit des lettres, moi j'ai écrit des lettres aussi, j'en ai même écrit une il n'y a pas longtemps, là, avec du papier, un stylo, enfin à l'ancienne. Quoi. Il a écrit un petit peu à toutes les personnes qu'il avait rencontrées, enfin à toutes les églises qu'il avait rencontrées et constituées. Parce qu'il a été à droite et à gauche, il a constitué des églises, il a bâti, il a évangélisé, c'est-à-dire qu'il a parlé de Jésus et les gens ont adhéré de tout leur cœur. Et puis ensuite, les communautés se constituent, et quand les communautés se constituent, il y a des problèmes qui arrivent ou il y a des doutes. Alors, soit des problèmes de pratique, soit des problèmes de théologie, c'est-à-dire d'analyse religieuse, quoi. Et alors, Paul écrivait pour expliquer les choses, éventuellement pour expliquer que telle chose n'était pas bien admissible. Je ne sais pas, par exemple, je vous dis n'importe quoi, mais imaginons que quelqu'un voulait manger ses parents. Voilà, Paul aurait écrit une lettre en disant... Oui, mes exemples sont toujours très spectaculaires. Voilà, il n'est pas admissible pour un chrétien de manger ses parents, en tout cas pas au petit déjeuner. Mais voilà, il écrivait pour réguler et pour enseigner.
2: D'accord. Mais alors Pascal, qui sont les Éphésiens ?
3: Alors les Éphésiens est sont les habitants d'Éphèse, une ville très connue à l'époque, où il y a beaucoup de commerce, beaucoup d'échanges. C'est une plaque tournante de différents endroits entre le Moyen-Orient et les Romains. C'est une ville à l'origine grecque et c'est une ville qui est consacrée à une déesse très connue à l'époque, Diane.
2: D'accord.
3: Et c'est quelque chose de très important pour cette ville qui est aussi connue pour toutes son côté culturel et son côté aussi de construction et de fabrication de statuettes et de toutes choses de ce genre.
2: Ce que j'aimerais savoir, c'est que cette ville-là, elle n'était pas peuplée et habitée uniquement par des chrétiens, en fait.
4: Les chrétiens n'existaient quasiment pas à l'époque. Les chrétiens, c'est une espèce en voie d'extinction. C'est plutôt une espèce en voie d'apparition à l'époque. À dire que vous avez le judaïsme qui est relativement répandu. Et puis, au final, qu'est-ce que le christianisme d'un point de vue technique ? C'est, pour les chrétiens, c'est la réalisation du judaïsme. Mais ils sont très minoritaires. Seulement, ce qui se passe, c'est que comme les Juifs sont un peu dispersés partout dans le monde, quand ils rentrent à Jérusalem, certains entendent parler à Jérusalem de Jésus-Christ, ils comprennent la foi chrétienne, ils adoptent la foi chrétienne, et puis ensuite, quand ils retournent pour l'un à Corinthe, pour l'autre à Éphèse, pour l'autre à Rome, eh bien, ils vont parler de leur foi à droite et à gauche, et ils vont, de plus en plus de gens vont se convertir au christianisme.
2: D'accord.
4: Ils sont très minoritaires. Hein. À Éphèse, ils sont très minoritaires. Ça n'existe quasiment pas, quoi.
2: D'accord.
4: Au début.
2: C'est vraiment la naissance.
4: Absolument.
2: Pascal, est-ce que tu peux me lire Acte 13, versets 1 à 5, s'il te plaît ?
3: Oui. Dans l'église d'Antioche, de Syrie, il y a des prophètes et des hommes qui enseignent. Ce sont Barnabas, Siméon, appelé le Noir, Lucius de Cyrène, Manaï, qui a été élevé avec Hérode Antipas, et enfin Saul. Un jour, ils sont réunis pour prier le Seigneur et ils jeûnent. Alors l'Esprit Saint leur dit « Mettez à part Barnabas et Saul pour faire le travail que je vais leur demander. » Ils continuent à jeûner, à prier, ensuite ils posent les mains sur la tête de Barnabas et de Saul et ils les laissent partir. Donc l'Esprit Saint envoie Barnabas et Saul. Ils vont à Séleucie et de là, ils prennent le bateau pour l'île de Chypre. Ils arrivent à Salamine et ils annoncent la parole de Dieu dans les maisons de prière des Juifs. Jean-Marc est avec eux pour les aider.
2: Qui est Saul et qui est Barnabas ?
3: Alors Saul, c'est en effet l'ancien nom de Paul, comme disait tout à l'heure Jéthro. Avant sa conversion, avant qu'il devienne chrétien, Paul s'appelait Saul, qui était donc ce fameux pharisien à l'époque, c'est le nom qu'on utilisait, ceux qui étaient très très fervents dans la religion.
4: Les ultra-orthodoxes.
3: Les ultra-orthodoxes, ah, ouais. Voilà, on peut le dire. Et donc après avoir rencontré Jésus, il a aussi, à un moment donné, pas tout de suite là, parce que dans le texte qu'on vient de lire, il est déjà devenu chrétien.
2: D'accord.
3: Mais en effet, son nom va être changé. Et Barnabas, lui, est aussi un chrétien qui l'est devenu avant Saul, et qui est d'ailleurs un personnage très important, on n'en parle pas beaucoup dans la Bible, mais qui a eu qui pour moi, en tous les cas, est celui qui a sauvé Saul de la situation. Parce que il faut quand même reconnaître qu'à l'époque, quand on entendait quelqu'un qui voulait tuer les chrétiens, qui voulait emprisonner les chrétiens, qui voulait nous annoncer après qu'il est devenu chrétien.
4: Ça inspire moyennement confiance. Hein.
3: C'est ça. Hein, il faut un certain. Et le seul qui a réussi à introduire Saul dans le milieu chrétien, c'est Barnabas, le même qu'on vient de lire. Donc c'est véritablement un personnage qui a ce don de voir au travers de l'autre quelqu'un qui s'est vraiment. Qui a vraiment changé, qui est prêt à faire du bien. Il a ce don, il l'a eu pour d'autres personnes aussi, en particulier Marc, où c'est lui qui l'a repêché, entre guillemets, parce qu'il penchait un peu du mauvais côté. Donc je crois que c'est quelque chose aussi, ces deux personnages sont très intéressants dans la Bible.
2: Est-ce que nous, on ne devrait pas être amenés un petit peu à pouvoir voir aussi ce qui est bon chez l'autre, plutôt chercher ce qui est bon que ce qui est...
3: Ben, je crois que c'est déjà la base du christianisme. Hein, c'est-à-dire que Dieu voit toujours au travers de chacun le potentiel qu'il y a. Tout le monde a cette possibilité de changer. La difficulté que nous avons, êtres humains, c'est ce filtre que nous mettons, les filtres que nous mettons parfois en disant « oui, il peut devenir chrétien, mais, premier filtre, c'est quelqu'un qui est colérique, mais... c'est quelqu'un qui changera jamais, mais etc. Et
2: l'étiquette.
3: Il faut parfois, même quand on est chrétien, combattre ces filtres que parfois nous mettons. Et ça, c'est tout un travail de vie.
2: Pascal, quand il a lu Acte 13, versets 1 à 5, il a quand même décliné un certain voyage. À l'époque, ça ne devait pas être facile. C'est comme il dit, aujourd'hui, je veux rendre visite à ma mère, je vais sur Internet, je prends un billet de train, je pense que c'est chose aisée. Il y a quelques années, faire un tel voyage, il y avait une signification aussi derrière quand même, non ?
4: C'est-à-dire que quand vous entreprenez un tel voyage, c'est que vous avez vraiment, vraiment quelque chose d'important à faire. C'est-à-dire que vous avez laissé toute votre vie derrière vous, vos repères, vos pantoufles, vos habitudes, votre télécommande, et puis vous partez vraiment presque dépouillé de tout. C'est des conditions très spartiates, c'est très dur comme condition. Les bateaux, c'est pas les grands paquebots de luxe, les rafios qui sont chahutés par les vagues. Enfin, il y a même des naufrages. Paul va même subir un naufrage, être sur le point de se noyer. Enfin, c'est vraiment, vraiment parce qu'il a une vision très, très claire de la valeur de la connaissance de Jésus-Christ et qu'il veut vraiment du fond de son cœur aller la propager. Vous savez, il y a des idéologues qui vous disent allez, va au casse-pipe et puis qui reste bien au chaud.
2: Ah oui, ça.
4: Paul n'est pas comme ça. Lui, il va en première ligne et il a souffert pendant ses voyages missionnaires. Il a été emprisonné, il a été battu, il a failli mourir, il a failli être assassiné, il a été insulté, il a été jugé, emprisonné. Mais il savait pourquoi il le faisait. Parce que, et c'est vrai, moi je confirme, quand on connaît la beauté de l'Évangile, on ne connaît pas grand-chose de plus important et de plus beau que ça.
2: En fait, dans cette ville à Éphèse, est-ce que cette ville avait une particularité ? Pourquoi Éphèse ? Parce que... on aurait très bien pu prendre Jérusalem, autre, non, Éphèse, pourquoi ?
4: Je peux simplement répéter ce que disait Pascal tout à l'heure, il parlait de la Diane des Éphésiens. Donc il faut bien comprendre qu'on est dans un univers polythéiste, dans lequel chaque divinité a une fonction bien spécifique. Or, Diane ou Artémis, c'est entre autres choses une protectrice, mais c'est surtout une déesse de la fécondité. Or, à cette époque-là, les enfants, c'est primordial. Quand tu as des enfants, c'est que tu as été béni des dieux, c'est que ta descendance... est assuré, c'est que le niveau économique de la famille peut se maintenir parce que les enfants vont travailler typiquement dans l'entreprise ou l'activité familiale. Et puis c'est aussi du point de vue quelque part spirituel, c'est un petit peu dire, j'ai des enfants, quand je meurs, je continue à vivre au travers de mes enfants et de mes petits-enfants. Donc quelque part, dans l'imaginaire de ces gens-là, c'est une porte vers une forme d'éternité, entre guillemets. Et donc la déesse, du coup, de la fécondité avait une importance fondamentale. Et il y avait tout un business qui s'était mis en place de petites statuettes, d'articles, d'artefacts liés à Artémis. Et en plus d'être une plaque tournante du commerce régional, Éphèse était également un centre de rayonnement pour la déesse Artémis.
2: Pascal, est-ce que tu peux me lire Acte 19, versets 24 à 30, s'il te plaît ?
3: Oui. En effet, un bijoutier appelé Démétrius fabrique des petits temples en argent de la déesse Artémis. Pour ce travail, il donne aux artisans un bon salaire. Alors Démétrius réunit les artisans et tous ceux qui vivent de ce métier. Il leur dit « Mes amis, vous le savez, c'est grâce à ce travail que nous vivons bien. Mais ce Paul dit que les dieux fabriqués par les hommes ne sont pas des dieux. » Et il a réussi à en persuader beaucoup de gens, non seulement ici, mais dans presque toute la province d'Asie. Vous avez entendu parler de tout cela et vous le constatez. Cela risque de faire du tort à notre métier. De plus, le temple de la grande déesse Artémis va peut-être perdre de son importance. On ne dira plus « Artémis est une grande déesse ». Pourtant, tout le monde l'adore dans la province d'Asie et sur la terre entière. Quand les gens entendent cela, ils se mettent en colère et ils crient « C'est une grande déesse, l'Artémis des Éphésiens ».
2: Pascal, après ce que tu viens de lire, quelle est la vraie problématique? Est-ce que c'est le fait d'être chrétien ou est-ce que c'est le fait de ne plus pouvoir vendre des objets?
3: Alors ça, c'est la grande question. Et c'est tout ce qui est la problématique de ces commerçants. Ils vivent du commerce de la déesse. Et donc, dès qu'on commence à parler argent, et surtout vie, et comme l'a précisé tout à l'heure Jethro, c'est du commerce, il faut vivre, il faut que ça marche, hein, parce qu'il faut nourrir tout le monde, il faut nourrir la famille, il faut être rayonnant un peu dans toute la province. Artémis est une source financière indéniable. Et avant de parler de vérité, forcément dans la tête de ces artisans, c'est de dire... oui, mais attention, là, on touche à nos revenus. Et c'est toute la problématique d'un commerce qui tourne autour de la religion, qu'elle soit de l'époque d'Artémis ou qu'elle soit d'autres religions, etc. Dès qu'on commence à mettre du commerce parallèle.
2: Oui.
3: On finit par, à un moment donné, penser plus à la question commerce qu'à la question religieuse. Mmh. Et c'est toute cette difficulté que ces artisans-là ont. Et c'est aussi la difficulté de Barnabas et de Saul, parce qu'ils présentent un Dieu unique, nouveau, où il n'y a pas besoin de statues, où il n'y a pas besoin d'acheter des choses pour être avec le Dieu, avec le Dieu unique. Mais c'est pas rassurant. C'est économiquement, c'est pas du tout rassurant. Et donc, en effet, Paul et Barnabas vont véritablement se confronter à cette réalité. Mmh. Une réalité qui est vraie à tout moment, c'est pas que autour de la religion. Dès qu'on a un commerce, et dès qu'on vit de ce commerce, et dès qu'il y a un changement social, changement du métier, un métier qui disparaît, C'est un énorme stress pour ceux qui vivaient de ce commerce.
4: – Et qui n'ont pas rencontré Jésus-Christ.
3: – Et qui n'ont pas rencontré Jésus-Christ. –
4: Parce que finalement, Saul de Tarse avait un statut, dans son milieu il était très apprécié, mais comme il a rencontré Jésus-Christ et que ça a bouleversé son cœur, alors perdre sa notoriété, son statut, avait beaucoup moins d'importance.
3: – Tout à fait, tout à fait. C'est cette difficulté-là qu'il y a de passer à découvrir le Dieu, découvrir Dieu à ce moment-là, c'est aussi perdre des choses. Et parfois, il faut faire le deuil de ce qu'on risque de quitter.
4: Oui, tout en voyant ce qu'on gagne.
3: C'est
4: parce
3: ça.
4: Que si on ne voit pas ce qu'on gagne, il ne faut pas aller dans le sacrifice. Mais par contre, qu'on voit vraiment ce qu'on gagne, l'apôtre Paul le dit très bien dans Philippiens 3, il dit ce qui pour moi avait avant de la valeur, depuis que j'ai rencontré Dieu, je le considère comme de la boue. Mmh. Alors, je ne dis pas qu'il faut considérer le travail comme de la boue ni rien, mais c'est vrai qu'au contact de Dieu, il y a une réorganisation des priorités et des valeurs. Et c'est une expérience, je pense qu'on a tous vécu ici et que je souhaite vraiment à chacun.
2: Alors Jethro, Pascal, est-ce que je pourrais conclure en disant que il faut faire attention si on souhaite devenir chrétien. Par exemple, je vois moi pour mon travail, ou quand je suis sur Instagram ou autre, j'ai tendance des fois à délaisser mon mari, à tendance à délaisser aussi peut-être ma famille, à dire que je peux pas aller dans tel ou tel endroit parce que j'ai beaucoup de travail. Est-ce qu'il faut pas que je me concentre aussi sur non seulement ma vie spirituelle, mais aussi tous les à côté familiaux, tout ce que la Bible demande de faire avec son prochain? Est-ce que je pourrais le résumer comme ça?
3: Alors, c'est une partie de la réponse, forcément, mais c'est pas toute la réponse. Toute la réponse D'accord. va se voir durant toutes les semaines à venir, où on va avoir une réflexion autour des Éphésiens, du livre des Éphésiens, où véritablement, c'est Paul qui démontre la vie chrétienne débouche sur quelque chose de positif.
2: C'est une très belle réponse, je te remercie beaucoup. En tout cas, je vous remercie de nous avoir écoutés. Je vous invite la semaine prochaine à avoir la suite pour avoir la réponse. Merci beaucoup et très bonne semaine.

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1: Une minute pour chaque jour. Nombreux sont les passionnés de mots croisés. 4 horizontales, 6 verticales, les mots s'inscrivent dans les cases, de gauche à droite, de haut en bas. Et, à leur point de croisement, les mots, quand ils sont exacts, ont une lettre commune. Ainsi, les mots horizontaux et les mots verticaux se confirment mutuellement. Eh bien, ce point de rencontre entre l'horizontale et la verticale, là où les choses se vérifient l'une par l'autre, cela se trouve aussi dans notre vie. On racontera ce qu'on veut sur la religion et sur l'absence de Dieu. On ne peut pas aller contre ce que nous avons tous vécu un jour, au beau milieu de notre cœur, la rencontre juste du vertical et de l'horizontal, et la case de joie là où ils se croisent. Un jour, par exemple, sur l'horizontale, on a donné quelque chose, ou bien pardonné à quelqu'un. Et aussitôt, à la verticale, est venue une joie divine. Et on a senti qu'on était dans une vérité simple et immense. Une fois, sur la verticale, on a rencontré Dieu. Et aussitôt, sur l'horizontale, la rencontre avec les autres est devenue plus belle et plus profonde. Si, à l'horizontale, vous faites la volonté de Dieu, vous saurez à la verticale que je viens de lui, disait Jésus. Il y a des points de rencontre qui

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0: À propos, saviez-vous que l'agilité émotionnelle est une question de choix ? Deuxième partie. L'agilité émotionnelle est une capacité à développer en comprenant comment fonctionne notre cerveau, nos émotions, et en établissant en toute connaissance de cause des process sains et positifs pour nos existences et nos relations aux autres, au monde, à la vie. Dans un précédent podcast, nous avons évoqué les quatre premières étapes permettant d'acquérir cette agilité émotionnelle. La cinquième étape de ce processus, dans lequel on a choisi de s'engager, car en effet c'est un choix que l'on prend en toute conscience, en toute liberté, rappelons-le, ce processus donc ne se fait pas de façon fluide et constante. Il y a des hauts et des bas, des progressions encourageantes et des reculs regrettables. Soyons donc patients avec nous-mêmes. Acceptons qu'avancer est l'essentiel, même s'il y a des échecs, des erreurs, des redites. Maintenir le cap est primordial. Mais lequel ? Eh bien, celui d'un regard lucide sur soi, qui permet le changement, qui évite l'enfermement, qui libère. Or, ce regard sur soi, sur l'autre, sur la vie, sur le monde, va venir nourrir le choix de nos valeurs. Pour y répondre, quelques questions peuvent nous y aider. Qu'est-ce qui pour moi est essentiel ? Sur quoi est-ce que je veux bâtir mes relations ? Etc. Ce processus de croissance, ce chemin de vie, veut mener à vivre une bonne relation avec soi, notre intériorité, et avec l'autre, ce qui est extérieur à nous. Cette bonne relation se vit dans la paix et la joie. En effet, ces deux émotions sont les signes émotionnels qui nous témoignent que tous nos besoins sont satisfaits, que nous ne sommes pas ou plus dans l'inquiétude, dans la peur, dans le stress ou la colère. Bien sûr, nous ne vivons pas dans le monde des bisounours. La vie relationnelle n'est pas un long fleuve tranquille. La recherche d'une relation apaisée et joyeuse avec nous-mêmes et avec l'autre demeure le cap. Avec nous-mêmes, en nous appréciant, en ayant de la bienveillance pour nous-mêmes, en reconnaissant notre valeur intrinsèque, ontologique. Nous sommes en effet des êtres vivants, dignes, car nous avons chacun une valeur inestimable. Et ce regard porté sur l'humain vient éclairer ma relation à l'autre, c'est évident. L'autre est tout autant digne et porteur d'une valeur d'être qui mérite une attitude respectueuse et juste. Ainsi, certaines valeurs se précisent. Vivre dans cet état de paix et de joie ne peut pas être constant, mais il peut être le repère à atteindre. Et ainsi, nous manifestons concrètement que la relation à soi et à l'autre est rétablie, à nouveau basée sur de bonnes conditions. Cela nous montre que la recherche de cet état parfait est plus une quête, un repère, un cap vers lequel tendre, plutôt qu'une situation acquise une fois pour toutes. Sinon, c'est le découragement ou la déception qui nous gagne. Et le risque, alors, est de perdre tout espoir, toute espérance. Oui, nous serons déçus par nous-mêmes plus d'une fois. Et cela, malgré nos plus beaux engagements. Oui, nous manquerons parfois à nos promesses et à nos vœux les plus chers. Oui, l'autre ne tiendra pas toujours sa parole, nous blessera peut-être ou nous décevra. Et pourtant, comprendre que cette progression est une intention, un choix, nous aidera à nous mettre en route, à nous pardonner, et à pardonner à notre tour. Une telle prise de conscience permet l'acquisition de ces qualités que sont la persévérance, l'humilité et la bienveillance. Une telle prise de conscience nous libère de nos peurs. Peur de l'échec, de la déception, de l'engagement. Peur de soi, peur de l'autre, peur de nos imperfections. Le courage n'est pas l'absence de peur, non. Le courage, c'est la force de s'ancrer dans ces moments-là où la peur nous saute à la gorge, de s'ancrer donc profondément dans ces valeurs qui nous construisent, nous définissent, que nous avons choisies et ainsi savoir où aller, que choisir à nouveau et qui être. Et le courage est ainsi plus essentiel que le confort. Un confort qui nous fait craindre de sortir de nos zones de tranquillité, celles de l'ombre et de la compromission. Il est en effet préférable de choisir l'intranquillité, comme dirait Marion Muller-Collard, car c'est le signe émotionnel que nous ne sommes pas dans la facilité, qu'il y a quelque chose qui gratouille notre conscience, nos valeurs. Alors, le sentiment de cohérence, d'alignement avec soi, avec ses choix de vie et ses valeurs, distille une paix profonde et une joie tranquille, qui donne le courage d'être et de s'assumer. L'on se sent alors pleinement à sa place. Vivre l'agilité émotionnelle et aider nos enfants et nos jeunes à l'intégrer est peut-être l'un des plus beaux cadeaux que nous pouvons nous faire les uns aux autres.
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2: L'essentiel de l'actualité, Donald Trump accuse l'Iran d'avoir violé le cessez-le-feu. Le président américain affirme que 4 drones iraniens ont visé des navires dans le détroit d'Ormuz et que l'un d'eux a endommagé un porte-conteneur. Une agence britannique de sécurité maritime a toutefois signalé qu'un cargo avait été touché par un projectile d'origine inconnue dans la zone. Vigilance maximale toujours face à la canicule en France. 50 départements seront placés en vigilance rouge ce samedi, 35 en orange. Les hôpitaux d'Île-de-France ont déclenché le plan blanc pour faire face à l'afflux de patients. La chaleur a déjà provoqué 55 décès par noyade depuis le début de l'épisode et plusieurs événements ont été annulés ou reportés comme Solidays et la marche des fiertés à Paris. Et puis ce drame à Marseille en lien avec les fortes chaleurs. Un bébé de 18 mois est en état de mort cérébrale après avoir été retrouvé inconscient dans une voiture. Selon les premiers éléments, l'enfant aurait été oublié dans le véhicule par l'un de ses parents. Le défenseur du PSG, Achraf Hakimi, se pourvoit en cassation après la confirmation de son renvoi devant la cour criminelle dans une affaire de viol dénoncée en 2023. Le joueur qui conteste les faits dispute actuellement la Coupe du Monde avec le Maroc.
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1: Psychovate participe à la grande collecte solidaire de téléphones à travers le département des Vosges organisée par Evodia. Je suis en compagnie de Lidvine Claudet, responsable du bâtiment Drive à Razimont. Et avec vous, nous allons parler justement de ces actions qui sont portées sur votre territoire, le territoire du Psychovate, dans le cadre de cette grande collecte solidaire de téléphones. Est-ce qu'on peut rappeler en deux mots ce que c'est que cette collecte ?
2: Alors, cette grande collecte de téléphones, en fait, c'est porté par Écosystème, qui est l'éco-organisme, et qui récupère depuis quelques années beaucoup de téléphones, qu'ils soient encore utilisables ou cassés, pour les faire réparer et les donner après, ensuite, en réparation pour que des organismes comme Emmaüs, par exemple, puissent en bénéficier et les redonner aux usagers qui en ont besoin.
1: Donc c'est une véritable action solidaire derrière cette collecte. On rappelle aussi que tout téléphone récupéré, s'il est potentiellement réparable, est évidemment vidé de l'intégralité de ses données.
2: Complètement, oui. Oui.
1: Il n'y a pas de risque de récupération et d'utilisation frauduleuse de ces données.
2: Non, pas du tout.
1: À côté de cela, les téléphones, il faut les collecter. Et ça, c'est l'opération qui se déroule en ce moment. Ça va être jusqu'à quand ?
2: Donc on a commencé le 5 juin et on continue jusqu'au 11 juillet.
1: Et quels sont les lieux de collecte sur notre territoire ?
2: Alors on en a plusieurs. On a la déchetterie de Thaon-les-Vosges, on a la déchetterie de Golbey et on a aussi le bâtiment Drive, donc à Épinal-Razimont.
1: C'est ouvert dans les horaires de déchetterie, j'imagine, pour
2: Alors,
1: ce qui est des déchetteries ?
2: Oui, les déchetteries sont ouvertes du mardi au dimanche. À regarder après les horaires exactement, parce qu'il y a des matinées où c'est fermé. Par contre, le bâtiment Drive est ouvert du mardi au samedi, de 9h à midi, de 13h à 18h.
1: Et puis, il y a une opération que vous portez également sur le territoire Romary-Montain.
2: Oui, une opération un peu spéciale, puisqu'elle aura lieu que le 29 juin, de 13h30 à 20h30, qui va se passer au cinéma majestique de Remiremont. Et là, les gens pourront ramener un ou plusieurs téléphones et, en échange, récupérer une place de cinéma.
1: Donc pour ça, il faudra se rendre directement pour l'opération au cinéma également ?
2: Exactement, oui.
1: Donc c'est une façon de bien débuter la soirée ?
2: C'est ça.
1: Donc on va rappeler la date de ce rendez-vous et les horaires ?
2: Donc le cinéma Majestic à Remiremont, 13h30 à 20h30, sur toute la journée du 29 juin.
1: Et puis bien entendu, les autres lieux de collecte que sont les déchetteries de Thaon et de Golbey, et puis le bâtiment Drive de voilà. Razimont. Pour toutes les personnes qui souhaitent en savoir davantage sur les actions du Psychovate, est-ce que vous pouvez nous rappeler son site internet et un numéro de téléphone ?
2: Oui, donc www.psychovate.fr, et puis vous pouvez aussi téléphoner au 03 29 31 33 75. 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
3: Pour cet été, la ville de Golbey a des animations à nous proposer. Et pour ça, nous sommes en compagnie d'Alicia Collot, comme chaque mois. Vous êtes chargée de communication pour la ville de Golbey. Ensemble, tous les mois, on refait le point sur toutes les animations proposées par la ville. Pour le mois de juillet, on commence dès le 7 avec un atelier danse.
4: Effectivement, donc c'est un atelier qui s'appelle Danse de l'été. Chantal vous propose de venir danser le swing et le charleston. Les inscriptions se font auprès de Golbey Animation au 03 29 31 43 77. Et donc ça aura lieu à la salle Ostet de 18h30 à 20h le mardi 7 juillet.
3: Forcément, quand on est au mois de juillet, on a la fête nationale. La veille de cette fête nationale, au soir, on a une belle programmation. Est-ce que vous pouvez nous la détailler ?
4: Oui, donc là, c'est la Société des Fêtes de Golbey qui vous invite à participer aux festivités du 13 juillet. Donc le programme est bien chargé. Dès 20h, on a un spectacle pour les enfants avec le clown qui s'appelle Lorenzo. À 21h, on a un spectacle musical pop-rock avec Nicolas Knos. À 22h, nous avons la Parade des Lampions qui aura lieu au départ de la rue Jean Bossu. Et à la tombée de la nuit, un feu d'artifice sera offert par la municipalité. Et à partir de 23h, donc c'est une soirée dansante avec les Tonics. Il faut savoir donc que ça aura lieu place de l'église de 19h à 1h du matin et qu'une buvette et une restauration donc seront sur place.
3: Bon, on vient de faire le tour hein, quasiment pour les animations de Golbey. Hein. Par contre, on a toujours des choses qui se passent, que ce soit pour Golbey Animation ou pour le centre social Louise Michel. Est-ce que vous pouvez peut-être nous en dire un peu plus ?
4: Alors oui, effectivement, donc Golbe Animation et le centre social Louise Michel proposent toujours des activités durant l'été. Pour vous donner quelques exemples, Golbe Animation vous propose une semaine spéciale ado du 7 au juillet au 31 août. Nous avons également toujours pour Golbe Animation des vacances estivales pour les enfants et les adolescents sur le thème la grande fabrique des mondes de demain. Nous avons également des stages pour les adultes et il en est de même pour le centre social Louise Michel qui propose les quartiers de l'été, donc c'est des activité familiale ludique pour tous les âges. Il propose également des semaines pour les ados et pour les enfants. Et pour cela, je vous invite à contacter le centre social Louise Michel. Et si vous souhaitez plus d'informations auprès de Golbe Animation, vous pouvez également les contacter au secrétariat.
3: Si on souhaite avoir l'agenda complet des animations ou avoir plus de renseignements sur ce que vous faites, est-ce que vous avez peut-être un numéro de téléphone ou un site internet pour se renseigner ?
4: Effectivement, donc vous pouvez contacter l'accueil de la mairie au 03 29 31 23 33. Nous sommes également visibles sur les réseaux sociaux, donc on a une page Facebook, une page Instagram, on a même une page LinkedIn et YouTube. Donc vous pouvez retrouver tous nos événements aussi sur le site internet. Il ne faut pas hésiter si vous avez des questions à venir nous contacter.
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1: Bienvenue dans ce bulletin météo. On s'intéresse au temps de ce samedi 27 juin, c'est le 178e jour de l'année, et on souhaite une bonne fête à tous les Fernands. Pour rappel, nous sommes toujours en alerte canicule rouge, elle est pour le moment maintenue jusqu'à dimanche. Ce samedi matin, le ciel est dégagé sur l'ensemble des Vosges, des plaines de l'Ouest jusqu'aux Crêtes. En journée, ces conditions se maintiennent, grand soleil partout, du pays néocastrien à la haute vallée de la Moselle. Au fil de la soirée, puis durant la nuit suivante, le ciel reste dégagé sur tout le département. Côté température, les minimales s'échelonnent entre 22 et 23 degrés des hauteurs géromoises jusqu'à la plaine vitelloise. Les maximales restent caniculaires, on attend de 34 à 35 sur les Hautes-Vosges, de Gérardmer à Bussan. Le cœur du département et l'ouest vosgien grimpe encore plus haut, de 37 à 39 degrés, comme à Épinal, Châtel-sur-Moselle, Neuchâteau ou Mirecourt. Le vent, quant à lui, souffle modérément sur tout le département. Quelques rafales atteignent 40 km/h, en soirée notamment. Le lendemain, dimanche. En matinée, le ciel se voile peu à peu, il devient peu nuageux sur l'ensemble du département, avec quelques gouttes possibles en seconde partie de journée. On note également une évolution orageuse possible sur le bassin de la Meuse et Gérardmer. Plus la soirée avance, plus le ciel se charge en nuages sur l'ensemble des Vosges. Des orages peuvent être attendus encore durant la nuit. Des averses devraient tomber également avec une intensité différente suivant les secteurs. Les températures commencent à chuter avec des maximales ramenées entre 29 et 33 degrés, avec la valeur la plus basse pour les Hautes-Vosges. Le vent est relativement calme tout au long de la journée. Quelques rafales autour de 30 km/h sont attendues. En début de semaine prochaine, le temps se dégrade franchement. Lundi s'annonce pluvieux et bien plus frais, avec des maximales autour de 22 à 25 degrés et un vent passant au nord. 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

0: Bienvenue dans cette nouvelle émission de notre série consacrée à l'histoire des Vosges et l'histoire d'Épinal. Et durant ces prochaines minutes, nous serons en compagnie de notre invité habituel, à savoir Jacques Grasser. Bonjour.
1: Bonjour.
0: Je rappelle que vous êtes agrégé d'histoire et avec vous, depuis quelques émissions, nous parlons de la libération de la commune d'Épinal et des Vosges en 1944, puisque c'est une libération qui a été célébrée tout au long de l'année 2024, donc pour les 80 ans de cette libération. Jacques Grasser, nous en étions restés à ces ponts que les Allemands avaient détruits, mais un pont patch dont la destruction a été sabotée par les Français et qui ont permis ainsi que le pont ne soit qu'à moitié détruit. Et ainsi, les Alliés ont pu simplement, avec un pont bêlé, faire traverser les chars. On imagine qu'après cette traversée, les combats ont repris de plus belle à Épinal.
2: Alors certes, il y a des combats, mais des combats, les Allemands, c'est des combats d'arrière-garde, parce que là, ils n'ont plus suffisamment de troupes, et donc ils préfèrent se retirer en direction de la montagne, plutôt que de se retrouver totalement vulnérable. Alors, il y a quelques barricades, il y a quelques échanges. Quand j'ai fait réaménager une partie du parc du château, en particulier où il y a la vigne, on a retrouvé des obus intacts de mortiers américains. Hein, là où il y a la vigne, maintenant. Ouais, bon, bref. Donc, il en reste encore peut-être au château. Hein, c'est possible. Donc, les combats vont se poursuivre plus à l'est, mais la ville est malgré tout dévastée par les combats de 1940, par les bombardements de 1944, ce qui fait que quand les Alliés arrivent, contrairement à ce qu'on imagine toujours, ce n'est pas une gaieté explosive dans la ville, les gens ont des morts, hein, et donc qui datent de quelques mois, par les Américains. On n'accueille pas forcément avec une liesse et des balles populaires. Hein. Ça, moi, j'en ai jamais entendu parler. Alors, on imagine effectivement que c'est comme à Paris, mais je ne pense pas que ce soit exactement comme ça que ça se passe. Mmh. Voilà. Et c'est là, d'ailleurs, que l'on va ouvrir, pour les soldats américains qui sont tués, qu'on va ouvrir un premier cimetière provisoire, où il se trouve maintenant, au Kekman, où on va enterrer, d'ailleurs, à la fois les Américains et les Allemands. Donc voilà cette tragédie, et donc ensuite, ma foi, c'est la traversée des Vosges. Bon, Épinal n'est plus vraiment concerné par ça. Épinal n'est concerné que parce que ça devient un dépôt de matériel américain, donc des camions, etc., etc., et puis que ça devient effectivement une base arrière pour les blessés, donc qui sont ramenés sur Épinal pour être soignés à Épinal, qui avait un certain nombre de moyens donc pour soigner les soldats blessés. Et c'est donc là que l'on va avoir des Américains qui vont être présents à Épinal toute l'année 45, et y compris, on aura d'ailleurs, après la guerre, après le 8 mai, on aura, alors je ne sais plus si c'est en 45 ou début 46, on aura à Épinal le défilé de toute la 82e Airborne américaine, donc division de parachutistes. Hein, il y a la 82e et la 101e Airborne, et il y a la 82e va défiler en entier. À Épinal, c'est à peu près 12 000 hommes qui vont défiler, à la grande stupéfaction d'ailleurs des spectateurs français qui sont venus cette fois acclamés, parce que les soldats américains ont d'abord une musique, c'est une musique un peu de jazz, hein, musique militaire, et puis ils défilent avec des chaussures, avec des semelles en crêpe, donc ça ne fait pas de bruit, contrairement aux Allemands avec les bottes, et contrairement aux fantassins français avec des souliers ferrés. Alors là, ça faisait du bruit. Alors que les Américains, ça défile très silencieusement. Sauf les jeeps avec des sirènes, etc. etc. Voilà l'année 44. Alors c'est vrai que le 8 mai 45, il y aura probablement une liesse, effectivement, à la ville. Ça, c'est la fin de la guerre. C'est autre chose que la libération du 24 septembre.

0: Peut-être aussi qu'on avait peur de se dire « Oui, les Alliés sont là, mais est-ce que les Allemands ne vont pas renvoyer et ça va encore ramener le front ?»
1: Quand on a la libération de la ville en septembre, on n'est sûr de rien. Il ne faut pas oublier quand même que la bataille des Ardennes, c'est le mois de décembre 1944, hein, où les Américains ont été totalement sur la défensive, puisque malheureusement, c'est un peu comme la bataille de Nanterre, hein, malheureusement, quand l'aviation ne peut pas intervenir à cause du mauvais temps, ben, les blindés américains sont inférieurs aux blindés allemands. Alors effectivement, bon, ce qui a sauvé à Dompère, ben, c'est parce que le deuxième jour de la bataille, il y a une éclaircie et les chasseurs-bombardiers américains peuvent intervenir. Donc on va faire un carnage des chars allemands, mais sinon, la deuxième DB en face de la Panzer, c'était pas couru d'avance, hein, parce que les chars étaient plus vulnérables que les chars allemands. Et puis, bataille des Ardennes, ben c'est pareil, hein, les Américains ont frôlé la défaite jusqu'au moment où, d'un seul coup, il y a eu une éclaircie et où les chasseurs-bombardiers ont pu intervenir. Et en même temps, les Allemands étaient à court de munitions et à court de carburant. Mais c'était très juste. Hein. Quand le général Leclerc, avec la 2e DB, arrive à Strasbourg, en novembre 1944, c'est désapprouvé par les Américains, parce que les Américains se disent qu'ils vont se retrouver coincés, encerclés dans la ville. Les Allemands sont toujours présents à proximité. Et donc, c'était quelque chose... aujourd'hui, évidemment, on ne va pas refaire l'histoire. Hein. Mais à l'époque, ce n'est pas aussi évident que ça.
0: Ce n'est pas le rouleau compresseur américain qui vient et qui s'étale. Et...
1: Il y a peut-être une petite chose, une dernière chose pour se raccrocher à l'histoire des forts, puisqu'on était parti par là. C'est qu'en 1944, les Américains sont renseignés par la résistance que les forts d'Épinal ne sont plus occupés. D'une part, ils ne sont plus occupés, mais en plus de ça, l'artillerie qui y était, l'artillerie sous tourelle, n'est plus opérationnelle, puisqu'en dehors du fort du Chenier, tout le reste a été détruit par les Allemands, qui ont fait sauter les tourelles pour récupérer le métal. Et donc, les Alliés arrivant à Épinal savent qu'ils n'ont pas à craindre des problèmes de fortification qui auraient compliqué la tâche. Hein. Contrairement, par exemple, à ce qui s'est passé à Metz, puisque à Metz, avec les forts au-dessus de Metz, les Allemands ont résisté dans les forts. Et c'est autre chose. Mais Épinal, non, absolument pas. Hein. Et ça, c'est la résistance qui a renseigné. Hein. Renseigné, en particulier, Anne Tinès, la fille du maire d'Épinal, enfin du futur maire d'Épinal, le docteur Tinès, et Anne Tinès, qui parlait parfaitement anglais, a été là-dessus à 20 ans, et là, renseigner des Américains, et les a suivis d'ailleurs partout. Moi, j'étais en correspondance avec elle à un certain moment, d'ailleurs, à Tinès. Et c'est pour ça, grâce à son rôle, que j'ai demandé à ce que l'on baptise une rue du nouveau quartier de Lopremont du nom de Anne Tinès. Donc, elle a sa rue maintenant, Épinal. Ben, elle est décédée, mais sa rue Épinal.
0: Alors, tout cela aussi, le côté résistant, on n'en a pas beaucoup parlé, mais est-ce qu'il va favoriser, accompagner ce mouvement de libération? On imagine, bien entendu, quand on parle de la résistance, qu'elle a participé, mais de quelle manière? On a parlé, on a donné quelques noms, hein, au travers de notre série de personnages qui ont participé à cette résistance, mais là, par rapport spécifiquement à la libération.
1: Alors, bon, c'est ce que je viens de dire, c'est le renseignement. Hein. La résistance, c'est pas seulement la bataille du rail avec des trains blindés allemands qui déringolent dans un fossé. Hein. C'est pas ça. La résistance, c'est à la fois de la propagande, donc des tracts, c'est à la fois du renseignement.
0: Ces tracts, ils disaient quoi?
1: Qui appelaient la population à écouter, à se renseigner, hein, à donner des informations. Ce qui est important pour une armée qui attaque, c'est de savoir ce qu'elle a en face. Hein. Donc, repérer les troupes, le nombre, les points d'appui, etc., etc. C'est vraiment du renseignement. Et donc, pendant une grande partie de la guerre, par exemple, le central téléphonique de la Rutière, Épinal, il y a eu des résistants, là, et qui permettaient de communiquer avec les Anglais. Hein. Ça, c'est important. Encore une fois, c'est pas seulement le problème de faire le coup de feu contre des Allemands. Hein. Ça sert à rien. Ils sont largement supérieurs. Hein. Même s'il y a eu, effectivement, des maquis, qui ont attaqué dans les Vosges, hein, la Piquante Pierre, etc., Courcieux, et ainsi de suite. Hein. Et puis évidemment, des maquis comme le maquis de la délivrance dans la forêt de Darnay, mais qui n'ont pas eu de rôle militaire véritablement. Hein. C'est pas le Vercors, hein, et là aussi, ça a été une tragédie. C'est pas ça. Non, ce qui est important, c'est le renseignement. Hein, c'est ça qui est important. Et donc, alors, plus les sabotages, le sabotage de voie ferrée, etc., certes, mais le voie ferrée, ça se répare très vite. Hein. Et donc, c'est surtout, effectivement, le renseignement de pouvoir donner, par exemple, c'était le rôle éminent de Georges Savouret, ici à l'hôpital, qui nous sont à MJC maintenant. Il habitait juste à côté, alors c'était facile. Mais Georges Savouret a été effectivement l'un des maîtres du renseignement.
0: Voilà pour quelques exemples, et on voit aussi encore une fois le lien dans cette libération autour de la thématique des forts. On a fini sur l'aspect libération ?
1: Oui, je pense, ça y est, on est libéré. Hein.
0: Et aussi sur le souvenir, quelque part.
1: On va vivre après la libération, on va revenir au fort, puisqu'ils vont jouer à nouveau un rôle, mais pas un rôle actif de résistance, mais un rôle passif, cette fois de dépôt. Donc ça, on en reparlera.
0: À très bientôt, Monsieur Grasser.
1: À très bientôt.

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2: Depuis plusieurs jours, les records de température tombent les uns après les autres. Les alertes canicules se multiplient. Les écoles s'adaptent, les hôpitaux se préparent, les autorités rappellent les consignes de prudence et invitent chacun à veiller sur les personnes les plus fragiles. Pour beaucoup, ces épisodes de chaleur extrême deviennent presque habituels. Pourtant, il y a encore quelques années, de telles températures auraient été considérées comme exceptionnelles, voire impensables. Alors bien sûr, les scientifiques analysent ces phénomènes, cherchent à les comprendre et à les anticiper. Mais pour les croyants, cette actualité peut aussi susciter une autre réflexion. Car lorsque Jésus parle de la fin des temps, il évoque un monde marqué par des bouleversements qui toucheront non seulement les sociétés humaines, mais aussi la nature elle-même. Il déclare dans l'évangile de Luc, « Il y aura des signes dans le soleil, dans la lune et dans les étoiles, et sur la terre les nations seront dans l'angoisse. » En lisant ces paroles aujourd'hui, il est difficile de ne pas s'interroger. Attention, il ne s'agit pas d'affirmer que chaque canicule est une prophétie qui s'accomplit sous nos yeux. L'histoire d'ailleurs nous invite à la prudence face aux interprétations hâtives. Mais ces phénomènes ont au moins le mérite de nous rappeler une réalité que notre époque a parfois oubliée. Nous ne maîtrisons pas tout. Pendant longtemps, notre civilisation a cru pouvoir contrôler la nature, la technique, l'économie, la santé et même l'avenir. Pourtant, quelques jours de chaleur extrême suffisent à mettre nos infrastructures sous tension, à fragiliser les récoltes, à perturber notre quotidien et à exposer les plus vulnérables. Comme si la Terre elle-même nous rappelait nos limites. Et si les signes des temps n'étaient pas forcément des catastrophes envoyées par Dieu? Et s'ils étaient juste les conséquences d'une humanité qui s'est progressivement éloignée de l'équilibre que le Créateur avait imaginé pour elle? L'actualité nous montre chaque jour un monde qui semble de plus en plus fragile. Fragile sur le plan climatique, politique, social et aussi spirituel. Face à cela, deux attitudes sont possibles. La première consiste à céder à la peur ou au fatalisme. La seconde consiste à entendre dans ces événements un appel à réfléchir, à remettre certaines priorités à leur place et à se tourner vers une espérance plus solide que les certitudes humaines. Car après avoir parlé de ces signes, Jésus ajoute un peu plus loin dans le texte une parole étonnante. « Quand ces choses commenceront à arriver, redressez-vous et levez vos têtes parce que votre délivrance approche. » La canicule finira par passer et les températures redescendront, on espère. Mais la question qui nous est posée aujourd'hui ne disparaîtra pas avec les nuages. Que faisons-nous des signes qui s'accumulent autour de nous? Les regardons-nous comme de simples événements parmi d'autres? Ou acceptons-nous qu'ils nous invitent à réfléchir au sens de notre vie ainsi qu'à nos choix? Peut-être est-il temps de cesser de remettre l'essentiel à plus tard. Peut-être est-il temps aussi de reprendre ce dialogue avec Dieu que nous avons interrompu depuis trop longtemps. Car les signes des temps ne sont pas là pour nous effrayer, ils sont là pour nous rappeler que l'espérance existe encore et qu'elle commence ici.
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1: Mara. Mara est un mot hébreu qui veut dire « amertume ». Et on le connaît dans la Bible parce qu'il a été donné à un lieu traversé par les Israélites qui avaient fui l'Égypte et qui traversaient le désert du Sinaï et qui trouvaient vraiment que la vie dans ce désert était pleine d'amertume. Mais il y a une personne dans les récits bibliques qui va se donner ce nom-là à elle-même. Cette personne s'appelait Noémie et finalement un jour elle en est arrivée dans sa vie à dire « Ne m'appelez plus Noémie, appelez-moi Mara, amertume ». Et c'est vrai qu'elle avait de bonnes raisons d'être amère, de vivre avec une certaine amertume. Noémie, au départ, était une habitante de la ville de Bethléem. Alors c'est vrai que c'est très frappant de voir le sens des noms dans son histoire. Elle s'appelait Noémie, ça veut dire « ma gracieuse », une jeune femme qui devait être appréciée pour sa grâce et qu'un jour un homme a épousé et en a vraiment fait sa gracieuse à lui. Et puis l'histoire de ce couple a tourné petit à petit au drame. Ils ont eu deux enfants. Le premier, ils ont dû l'appeler faiblesse. Et le deuxième, ils ont dû l'appeler maladie. Alors c'est évident que quand on est parent et que l'on a des enfants auxquels on est obligé de donner des noms comme cela parce qu'on constate leur faiblesse et leur propre maladie, la vie devient déjà un peu plus amère que ce qu'elle pourrait être. Mais le drame ne s'est pas arrêté là. En effet, dans ce pays de Bethléem où ils habitaient, ce qui veut dire maison du pain, eh bien un jour la famine est survenue. Plus de pain dans cette maison du pain. Dans la province de Juda, qui veut dire louange, plus moyen de louer Dieu parce que le pain a tari. Et donc on a décidé, ce couple avec ses deux enfants a décidé de fuir la région, de s'en aller, d'émigrer pour essayer de trouver de quoi survivre ailleurs. Et ils sont partis traverser le Jourdain pour aller dans un pays voisin qui s'appelle Moab, un pays dont le nom veut dire « sans père ». Loin du père. Alors c'est terrible de se trouver loin de son père, loin de son pays, simplement parce que c'est la famine et que c'est la misère. Et ce qui est arrivé, c'est que certes, la famille a pu survivre quelques années dans ce pays, trouver de quoi manger, de quoi se nourrir. Et à un certain moment, on a même eu l'impression que tout tournait au beau fixe pour la famille. Les deux garçons ont pu se marier avec de jeunes filles du lieu qui, visiblement, étaient des filles sérieuses et sympathiques. Mais voilà que le père de famille est décédé. Et puis les deux fils sont décédés à leur tour. Et c'est à ce moment-là que Noémie, la maman, a dit « Ce n'est plus possible. Vous ne pouvez plus m'appeler ma gracieuse. Je ne suis la gracieuse de personne. Je suis l'amertume personnifiée. » Mais heureusement, Dieu est bon. Elle a décidé de rentrer dans son pays et tout s'est arrangé pour elle. En attendant, ce nom « amertume » est devenu un véritable signe qu'elle s'est donné à elle-même pour dire ce qu'elle ressentait de la dureté de la vie. Et la Bible est un livre qui ne cache pas la dureté de la vie. Alors, vous retrouverez cette histoire en particulier dans le chapitre 1er du livre de Ruth.
0: C'était une chronique de Bernard Sauvagna.
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1: Une minute pour chaque jour. Un tout petit enfant dans les bras de sa mère et qui lui sourit. Voilà un tableau charmant. Vieux comme le monde, il est pourtant tout neuf pour chaque maman. Ce sourire de l'enfant à sa mère, on l'a attendu, on l'a guetté, il est venu. On dit « c'est tout naturel ». On trouve que c'est tout naturel que l'enfant sourit à sa mère. Mais on peut tout aussi bien penser que c'est incroyable, fantastique, surnaturel. Un enfant qui ne sait même pas encore que ses mains sont les siennes et qui est déjà dans cet échange, dans ce dialogue, dans cette communication, dans cette communion que représente un sourire. C'est vrai, l'enfant ne se dit pas « c'est ma mère, il faudrait que je lui fasse un sourire ». Il ne veut rien, il ne calcule rien, il ne fabrique rien. Il est sourire aussi naturellement et aussi innocemment qu'il est au monde. Comment se fait-il que, sans rien savoir de la vie, il sache déjà qu'un visage doit répondre à un visage et que c'est toute la vie? Les petits-enfants doivent encore être tout chauds du ciel et pas encore refroidis par l'existence que nous menons. C'est pour ça qu'il sourit. Et c'est pour ça que Jésus disait que le royaume de Dieu est pour ceux qui leur ressemblent.

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2: À propos, saviez-vous que la générosité, ça s'apprend ? Eh oui, le sens de la générosité s'apprend. En effet, chez le tout petit, la générosité et l'altruisme ne sont pas des comportements naturels et spontanés. C'est tout à fait normal. Le jeune enfant est naturellement auto-centré. Il doit se construire et pour cela, il a besoin de prendre, de capter. Sa conscience de lui-même est morcelée. Le monde tourne donc tout naturellement autour de lui et en fonction de lui. Les neurosciences ont permis de mieux comprendre le développement du cerveau et donc son fonctionnement. Or, la zone qui sert à l'empathie, qu'on appelle le cortex préfrontal, est mature entre 25 et 27 ans. En revanche, la zone utile à la survie est, elle, pleinement mature à 2 ans. Vous imaginez bien que pour survivre, il est nécessaire de s'occuper de soi. Petit à petit, au cours de ses 7 premières années, l'enfant va prendre conscience de son individualité, de l'existence des autres et qu'ils ont des besoins différents aux siens. Cette sociabilisation l'amène à comprendre doucement que la vie sociale est fondée sur l'échange. Je reçois, mais je dois aussi donner. Ainsi, comprendre la vision du monde des autres et se décentrer de soi prend du temps. C'est un apprentissage pour le jeune enfant. Cet apprentissage de la générosité peut donc représenter une certaine violence pour lui. Pour que cela se passe bien, il est important qu'il y ait de la réciprocité. En effet, l'enfant est fort sensible à l'injustice. Quelques pistes pratiques pour lui enseigner des schémas différents. Tout d'abord, en tant qu'adulte, être son meilleur exemple, sa plus grande source d'inspiration. En prêtant votre voiture à votre voisin ou en étant ouvert aux avis différents et à la discussion. Profitez également de vos moments de joie pour les inciter à les partager. Par exemple, apportez au voisin une part de gâteau que vous avez cuisiné avec vos enfants. Ils auront de la joie à le faire. Une autre idée consiste à participer ensemble à des actions généreuses, des actions de service comme le nettoyage des rivières, des plages ou pourquoi pas la collecte de denrées pour la banque alimentaire. Enfin, évitons de dire à l'enfant « que tu es gentil, tu as partagé ton dessert » car ceci peut prêter à un jugement sur ce qu'est l'enfant. Disons plutôt, je ne sais pas si tu l'as remarqué, mais quand tu as partagé ton dessert avec ton ami, celui-ci a sauté de joie. Il avait tellement envie de goûter à cette glace. Je crois que tu as illuminé sa journée. Ainsi, même si demain il ne partage pas son dessert, dans sa tête et dans son cœur resteront les mots qui ont décrit son action. Et il saura en lui-même qu'il est capable de générosité.
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2: L'essentiel de l'actualité, Donald Trump accuse l'Iran d'avoir violé le cessez-le-feu. Le président américain affirme que 4 drones iraniens ont visé des navires dans le détroit d'Ormuz et que l'un d'eux a endommagé un porte-conteneur. Une agence britannique de sécurité maritime a toutefois signalé qu'un cargo avait été touché par un projectile d'origine inconnue dans la zone. Vigilance maximale toujours face à la canicule en France. 50 départements seront placés en vigilance rouge ce samedi, 35 en orange. Les hôpitaux d'Île-de-France ont déclenché le plan blanc pour faire face à l'afflux de patients. La chaleur a déjà provoqué 55 décès par noyade depuis le début de l'épisode et plusieurs événements ont été annulés ou reportés comme Solidays et la marche des fiertés à Paris. Et puis ce drame à Marseille en lien avec les fortes chaleurs. Un bébé de 18 mois est en état de mort cérébrale après avoir été retrouvé inconscient dans une voiture. Selon les premiers éléments, l'enfant aurait été oublié dans le véhicule par l'un de ses parents. Le défenseur du PSG, Achraf Hakimi, se pourvoit en cassation après la confirmation de son renvoi devant la cour criminelle dans une affaire de viol dénoncée en 2023. Le joueur qui conteste les faits dispute actuellement la Coupe du Monde avec le Maroc.
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0: Bienvenue dans cette nouvelle émission de notre série consacrée à l'histoire des Vosges et l'histoire d'Épinal. Et durant ces prochaines minutes, nous serons en compagnie de notre invité habituel, à savoir Jacques Grasser. Bonjour.
1: Bonjour.
0: Je rappelle que vous êtes agrégé d'histoire et avec vous, depuis quelques émissions, nous parlons de la libération de la commune d'Épinal et des Vosges en 1944, puisque c'est une libération qui a été célébrée tout au long de l'année 2024, donc pour les 80 ans de cette libération. Jacques Grasser, nous en étions restés à ces ponts que les Allemands avaient détruits, mais un pont patch dont la destruction a été sabotée par les Français et qui ont permis ainsi que le pont ne soit qu'à moitié détruit. Et ainsi, les Alliés ont pu simplement, avec un pont bêlé, faire traverser les chars. On imagine qu'après cette traversée, les combats ont repris de plus belle à Épinal.
2: Alors certes, il y a des combats, mais des combats, les Allemands, c'est des combats d'arrière-garde, parce que là, ils n'ont plus suffisamment de troupes. Et donc, ils préfèrent se retirer en direction de la montagne plutôt que de se retrouver totalement vulnérable. Alors, il y a quelques barricades, il y a quelques échanges. Quand j'ai fait réaménager une partie du parc du château, en particulier où il y a la vigne, on a retrouvé des obus intacts de mortiers américains, hein, là où il y a la vigne maintenant. Ouais. Bon, bref. Donc, il en reste encore peut-être au château, hein, c'est possible. Donc, les combats vont se poursuivre plus à l'est, mais la ville est malgré tout dévastée par les combats de 1940, par les bombardements de 1944, ce qui fait que quand les Alliés arrivent, contrairement à ce qu'on imagine toujours, c'est pas une gaieté explosive dans la ville, les gens ont des morts, hein, et donc qui datent de quelques mois, par les Américains. On n'accueille pas forcément avec une liesse et des balles populaires. Hein. Ça, moi, j'en ai jamais entendu parler. Alors, on imagine effectivement que c'est comme à Paris, mais je ne pense pas que ce soit exactement comme ça que ça se passe. Mmh. Voilà. Et c'est là, d'ailleurs, que l'on va ouvrir, pour les soldats américains qui sont tués, qu'on va ouvrir un premier cimetière provisoire, où il se trouve maintenant, au Kekman, où on va enterrer, d'ailleurs, à la fois les Américains et les Allemands. Donc voilà cette tragédie, et donc ensuite, ma foi, c'est à traverser des Vosges. Bon, Épinal n'est plus vraiment concerné par ça. Épinal n'est concerné que parce que ça devient un dépôt de matériel américain, donc des camions, etc., etc., et puis que ça devient effectivement une base arrière pour les blessés, donc qui sont ramenés sur Épinal pour être soignés à Épinal, qui avait un certain nombre de moyens donc pour soigner les soldats blessés. Et c'est donc là que l'on va avoir des Américains qui vont être présents à Épinal toute l'année 45, et y compris, on aura d'ailleurs, après la guerre, après le 8 mai, on aura, alors je ne sais plus si c'est en 45 ou début 46, on aura à Épinal le défilé de toute la 82e Airborne américaine, donc division de parachutistes, hein, il y a la 82e, il y a la 101e Airborne, et il y a la 82e va défiler en entier à Épinal, c'est à peu près 12 000 hommes qui vont défiler, à la grande stupéfaction d'ailleurs des spectateurs français qui sont venus cette fois acclamés, parce que les soldats américains ont d'abord une musique, ben c'est une musique un peu de jazz, hein, musique militaire, et puis ils défilent avec des chaussures, avec des semelles en crêpe, donc ça ne fait pas de bruit, contrairement aux Allemands avec les bottes, et contrairement aux fantassins français avec des souliers ferrés. Là, ça faisait du bruit. Alors que les Américains, ça défile très silencieusement. Sauf les jeeps avec des sirènes, etc. etc. Voilà l'année 44. Alors c'est vrai que le 8 mai 45, il y aura probablement une liesse, effectivement, à la ville. Ça, c'est la fin de la guerre. C'est autre chose que la libération du 24 septembre.

0: peut-être aussi qu'on avait peur de se dire « Oui, les Alliés sont là, mais est-ce que les Allemands ne vont pas renvoyer et ça va encore ramener le front ?»
1: Quand on a la libération de la ville en septembre, on est sûr de rien. Il ne faut pas oublier quand même que la bataille des Ardennes, c'est le mois de décembre 1944, hein, où les Américains ont été totalement sur la défensive, puisque malheureusement, c'est un peu comme la bataille de Nanterre, hein, malheureusement, quand l'aviation ne peut pas intervenir à cause du mauvais temps, ben, les blindés américains sont inférieurs aux blindés allemands. Alors effectivement, bon, ce qui a sauvé à Dompère, ben, c'est parce que le deuxième jour de la bataille, il y a une éclaircie et les chasseurs-bombardiers américains peuvent intervenir. Donc on va faire un carnage des chars allemands, mais sinon, la deuxième DB en face de la Panzer, c'était pas couru d'avance, hein, parce que les chars étaient plus vulnérables que les chars allemands. Et puis, bataille des Ardennes, ben, c'est pareil, hein, les Américains ont frôlé la défaite, jusqu'au moment où, d'un seul coup, il y a eu une éclaircie et où les chasseurs-bombardiers ont pu intervenir. Et en même temps, les Allemands étaient à court de munitions et à court de carburant. Mais ça a été très juste, hein. Quand le général Leclerc, avec la 2e DB, arrive à Strasbourg, en novembre 1944, c'est désapprouvé par les Américains, parce que les Américains se disent ils vont se retrouver coincés, encerclés dans la ville. Les Allemands sont toujours présents à proximité. Et donc, c'était quelque chose... aujourd'hui, évidemment, on ne va pas refaire l'histoire. Hein. Mais à l'époque, ce n'est pas aussi évident que ça.
0: Ce n'est pas le rouleau compresseur américain qui vient et qui s'étale.
1: Il y a peut-être une petite chose, une dernière chose pour se raccrocher à l'histoire des forts, puisqu'on était parti par là. C'est qu'en 1944, les Américains sont renseignés par la résistance que les forts d'Épinal ne sont plus occupés. D'une part, ils ne sont plus occupés, mais en plus de ça, l'artillerie qui y était, l'artillerie sous tourelle, n'est plus opérationnelle, puisqu'en dehors du fort du Chenier, tout le reste a été détruit par les Allemands, qui ont fait sauter les tourelles pour récupérer le métal. Et donc, les Alliés arrivant à Épinal savent qu'ils n'ont pas à craindre des problèmes de fortification qui auraient compliqué la tâche. Hein. Contrairement, par exemple, à ce qui s'est passé à Metz, puisque à Metz, avec les forts au-dessus de Metz, les Allemands ont résisté dans les forts. Et c'est autre chose. Mais Épinal, non, absolument pas. Hein. Et ça, c'est la résistance qui a renseigné. Hein. Renseigné, en particulier, Anne Tinès, la fille du maire d'Épinal, enfin du futur maire d'Épinal, le docteur Tinès. Et Anne Tinès, qui parlait parfaitement anglais, a été là-dessus à 20 ans. Elle a renseigné des Américains et les a suivis d'ailleurs partout. Moi, j'étais en correspondance avec elle à un certain moment d'ailleurs, Antinès. Et c'est pour ça, grâce à son rôle, que j'ai demandé à ce que l'on baptise une rue du nouveau quartier de Lopremont du nom de Antinès. Donc elle a sa rue maintenant, Épinal. Ben, elle est décédée, mais elle a sa rue Épinal.
0: Alors tout cela aussi, le côté résistant, on n'en a pas beaucoup parlé, mais est-ce qu'il va favoriser, accompagner ce mouvement de libération? On imagine, bien entendu, quand on parle de la résistance, qu'elle a participé, mais de quelle manière? On a parlé, on a donné quelques noms, hein, au travers de notre série de personnages qui ont participé à cette résistance, mais là, par rapport spécifiquement à la libération.
1: Alors, bon, c'est ce que je viens de dire, c'est le renseignement. Hein. La résistance, c'est pas seulement la bataille du rail avec des trains blindés allemands qui déringolent dans un fossé. Hein. C'est pas ça. La résistance, c'est à la fois de la propagande, donc des tracts, c'est à la fois du renseignement.
0: Ces tracts, ils disaient quoi ?
1: Qui appelaient la population à écouter, à se renseigner, hein, et donner des informations. Ce qui est important pour une armée qui attaque, c'est de savoir ce qu'elle a en face. Hein. Donc, repérer les troupes, le nombre, les points d'appui, etc., etc. C'est vraiment du renseignement. Mmh. Et donc, pendant une grande partie de la guerre, par exemple, le central téléphonique de la Rutière, Épinal, il y a eu des résistants, là, et qui permettaient de communiquer avec les Anglais. Hein. Ça, c'est important. Encore une fois, c'est pas seulement le problème de faire le coup de feu contre des Allemands. Hein. Ça sert à rien. Ils sont largement supérieurs. Hein. Même s'il y a eu, effectivement, des maquis, qui ont attaqué dans les Vosges, hein, la Piquante Pierre, etc., Courcieux, et ainsi de suite. Hein. Et puis évidemment, des maquis comme le maquis de la délivrance, un forêt de Darnay, mais qui n'ont pas eu de rôle militaire véritablement. Hein. C'est pas le Vercors, hein, et là aussi, ça a été une tragédie. C'est pas ça. Non, ce qui est important, c'est le renseignement. Hein, c'est ça qui est important. Et donc, alors, plus les sabotages, le sabotage de voies ferrées, etc., certes, mais une voie ferrée, ça se répare très vite. Hein. Et donc, c'est surtout, effectivement, le renseignement, de pouvoir donner, par exemple, c'était le rôle éminent de Georges Savouret, ici à l'hôpital, qui ne sont à MJC maintenant. Il habitait juste à côté, alors c'était facile. Mais Georges Savouret a été effectivement l'un des maîtres du renseignement.
0: Voilà pour quelques exemples, et on voit aussi encore une fois le lien dans cette libération autour de la thématique des forts. On a fini sur l'aspect libération ?
1: Oui, je pense, ça y est, on l'est libéré.
0: Et aussi sur le souvenir, quelque part.
1: On va vivre après la libération, on va revenir au fort, puisqu'ils vont jouer à nouveau un rôle, mais pas un rôle actif de résistance, mais un rôle passif, cette fois de dépôt. Donc ça, on en reparlera.
0: À très bientôt, monsieur Grasser.
1: À très bientôt.

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2: L'essentiel de l'actualité, Donald Trump accuse l'Iran d'avoir violé le cessez-le-feu. Le président américain affirme que 4 drones iraniens ont visé des navires dans le détroit d'Ormuz et que l'un d'eux a endommagé un porte-conteneur. Une agence britannique de sécurité maritime a toutefois signalé qu'un cargo avait été touché par un projectile d'origine inconnue dans la zone. Vigilance maximale toujours face à la canicule en France. 50 départements seront placés en vigilance rouge ce samedi, 35 en orange. Les hôpitaux d'Île-de-France ont déclenché le plan blanc pour faire face à l'afflux de patients. La chaleur a déjà provoqué 55 décès par noyade depuis le début de l'épisode et plusieurs événements ont été annulés ou reportés comme Solidays et la marche des fiertés à Paris. Et puis ce drame à Marseille en lien avec les fortes chaleurs. Un bébé de 18 mois est en état de mort cérébrale après avoir été retrouvé inconscient dans une voiture. Selon les premiers éléments, l'enfant aurait été oublié dans le véhicule par l'un de ses parents. Le défenseur du PSG, Achraf Hakimi, se pourvoit en cassation après la confirmation de son renvoi devant la cour criminelle dans une affaire de viol dénoncée en 2023. Le joueur qui conteste les faits dispute actuellement la Coupe du Monde avec le Maroc.
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1: Bienvenue dans ce bulletin météo. On s'intéresse au temps de ce samedi 27 juin, c'est le 178e jour de l'année, et on souhaite une bonne fête à tous les Fernands. Pour rappel, nous sommes toujours en alerte canicule rouge, elle est pour le moment maintenue jusqu'à dimanche. Ce samedi matin, le ciel est dégagé sur l'ensemble des Vosges, des plaines de l'Ouest jusqu'aux Crêtes. En journée, ces conditions se maintiennent, grand soleil partout, du pays néocastrien à la haute vallée de la Moselle. Au fil de la soirée, puis durant la nuit suivante, le ciel reste dégagé sur tout le département. Côté température, les minimales s'échelonnent entre 22 et 23 degrés des hauteurs géromoises jusqu'à la plaine vitelloise. Les maximales restent caniculaires, on attend de 34 à 35 sur les Hautes-Vosges, de Gérardmer à Bussan. Le cœur du département et l'ouest vosgien grimpe encore plus haut, de 37 à 39 degrés, comme à Épinal, Châtel-sur-Moselle, Neuchâteau ou Mirecourt. Le vent, quant à lui, souffle modérément sur tout le département. Quelques rafales atteignent 40 km/h, en soirée notamment. Le lendemain, dimanche. En matinée, le ciel se voile peu à peu, il devient peu nuageux sur l'ensemble du département, avec quelques gouttes possibles en seconde partie de journée. On note également une évolution orageuse possible sur le bassin de la Meuse et Gérardmer. Plus la soirée avance, plus le ciel se charge en nuages sur l'ensemble des Vosges. Des orages peuvent être attendus encore durant la nuit. Des averses devraient tomber également avec une intensité différente suivant les secteurs. Les températures commencent à chuter avec des maximales ramenées entre 29 et 33 degrés, avec la valeur la plus basse pour les Hautes-Vosges. Le vent est relativement calme tout au long de la journée. Quelques rafales autour de 30 km/h sont attendues. En début de semaine prochaine, le temps se dégrade franchement. Lundi s'annonce pluvieux et bien plus frais, avec des maximales autour de 22 à 25 degrés et un vent passant au nord. 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

0: pas partis en vacances, on les invite donc à se mobiliser. Donc c'est une période aussi où les besoins sont importants. On peut avoir, comme vous dites, des accidents. Et quand il y a des accidents, on a un besoin donc de produits comme les concentrés de globules rouges ou le plasma pour les personnes polytraumatisées. Donc c'est important que toutes ces personnes viennent durant cette période. Comme tout au long de l'année, on a besoin à peu près de 10 000 poches au niveau national et 1 500 poches au niveau du Grand Est. Et il faut savoir que pendant que cette période-là, on a des malades à soigner dans les hôpitaux et cliniques de la région, et les maladies, elles, ne partent pas en vacances.
1: Et c'est effectivement important à rappeler. Je vous propose à présent qu'on découvre les dates des collectes qui sont programmées pour cette période d'été. Quelles sont les prochaines dates à ne pas manquer ?
0: Le mercredi 1er juillet à Neufchâteau, à la salle polyvalente de l'Île Verte, de 15h30 à 19h30. Le vendredi 3 juillet à Charmes, à la Maison du Temps Libre, de 16h à 19h30. Le lundi 6 juillet à Ferdrup, à la salle des fêtes, de 16h à 19h30. Le mercredi 8 juillet, à Saint-Nabord, au centre socioculturel, de 16h à 19h30.
1: Et puis pour toutes les personnes qui souhaitent en savoir davantage sur ces collectes, sur les actions autour du don de sang, rappelez-nous également votre site internet et je crois que vous avez une application mobile disponible.
0: Oui, on a notre site internet dondesang.efs.santé.fr et puis on a l'application Don de sang que vous pouvez télécharger.
2: L'Office de tourisme Bruyères-Vallon des Vosges a une belle programmation pour le mois de juillet, avec un planning bien chargé en été, comme chaque année. Et nous sommes en compagnie de Claire Bouilly, comme à chaque fois, pour en parler. Donc Claire, vous êtes la responsable communication de cet office de tourisme. Et avec vous, on refait le point sur les manifestations en été. On commence dès le 2 juillet avec la visite du château de Girecourt qu'on a l'habitude de retrouver.
3: Tout à fait, donc c'est un incontournable de notre territoire. Toutefois, les visites sont proposées uniquement sur la période estivale, donc il ne faut pas rater les dates. Donc il y a une visite proposée en juillet le jeudi 2 ainsi que le jeudi 9 pour découvrir ce site du patrimoine local. La visite est payante, le tarif est 10 euros par personne et donc vous pouvez payer directement via notre boutique en ligne et surtout il est important quand même de réserver préalablement parce que c'est une visite qui a toujours beaucoup de succès.
2: Dès le lendemain 3 juillet, une autre visite que vous proposez.
3: Alors une visite là qui est une visite d'entreprise, donc un site un peu atypique qui nous ouvre ses portes exclusivement pour l'office de tourisme. Donc il s'agit de la manufacture vosgienne d'émaillage. Donc c'est assez atypique et insolite sur tout le département des Vosges, voire même en France. Donc là l'idée c'est de découvrir les secrets de fabrication de l'émaillage sur tout type de support. Alors la visite démarre à 10h sur la commune de Décimont. Donc là aussi il faut réserver en amont et c'est une visite payante au tarif de 4 euros par personne.
2: Une semaine tout pile plus tard, une autre visite, mais cette fois-ci d'une malterie.
3: Exactement, là encore une visite d'entreprise assez exceptionnelle. La malterie des Hauts-de-Vosges, alors que se passe-t-il derrière ces portes ? L'idée c'est de pouvoir transformer l'orge en malt et c'est la première étape de fabrication du whisky lorrain. Donc là aussi, c'est une visite payante, donc il y a un tarif 4 euros par personne, et il est important de réserver car pour cette visite, les places sont extrêmement limitées.
2: On enchaîne deux jours plus tard avec un atelier, donc on aura plusieurs ateliers au courant du mois, proposés par les mêmes personnes, mais avec des thématiques différentes.
3: Alors complètement, donc ce sont des ateliers plutôt typé nature et orienté sur la culture des tomates anciennes, puisqu'à Faucompierre, nous avons la chance d'avoir un producteur de tomates anciennes, Loïc Le Chat, qui a envie de faire découvrir aux participants les bonnes manières de cultiver les tomates. Donc, il y a différentes thématiques tous les dimanches matins du mois de juillet. Donc, le premier atelier, le 12 juillet, sera consacré à l'électroculture. Le deuxième, le dimanche 19 juillet, la thématique sera découvrir son sol et en prendre soin. Et le dernier dimanche, le 26 juillet, Loïc va évoquer les semences reproductibles, donc comment être autonome pour conserver ses semences et les replanter.
2: Si on souhaite avoir plus de renseignements ou réserver tout simplement pour une activité, comment on fait ?
3: Alors on contacte l'office de tourisme Bruyères-Vallon des Vosges donc par téléphone au 03 29 50 51 33. Il y a aussi tout le descriptif des animations qui est détaillé sur le site internet de l'office de tourisme, donc tourisme-bruyères.com.
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2: Bonjour à tous. Dans l'actualité, légère amélioration sur le front de la canicule avec de l'air plus frais qui arrive par l'ouest du pays. 11 départements ont quitté le rouge hier soir, 13 autres ce samedi matin, avant une levée plus massive attendue ce soir. Attention en revanche, un épisode orageux assez violent attendu cet après-midi entre les Pays de la Loire et les Hauts-de-France notamment. Et face à l'intensité inédite de la canicule, le Premier ministre Sébastien Lecornu a activé le niveau 3 du plan Orsan avec l'achat d'urgence aussi de 30 000 climatiseurs pour les hôpitaux, alors que plusieurs dizaines de départements restent en vigilance rouge ce samedi et que les services d'urgence saturent. Eh bien, l'Île-de-France a déclenché de son côté le plan blanc. Les annulations d'événements majeurs se multiplient dans le pays à cause des risques liés à la chaleur. Et dans le même temps, la multiplication des canicules pourrait coûter cher, près de 210 milliards d'euros à l'économie française d'ici 2030. C'est ce que dit une étude Allianz, Jacques Terrance.
3: Oui, les économistes alertent sur les conséquences des épisodes de chaleur extrême qui se répètent chaque année. Lorsque les températures dépassent les 30 degrés, la productivité des salariés baisse fortement, notamment dans les secteurs les plus exposés comme le bâtiment, les transports ou encore l'agriculture. La consommation des ménages peut également ralentir, certaines activités être perturbées. L'étude estime que si les années à venir ressemblent aux plus chaudes observées récemment, eh bien la croissance économique des grands pays européens pourrait être amputée de 5 à 7% entre l'an prochain et 2030.
2: Merci Jacques. Les auteurs du rapport qui considèrent désormais la chaleur extrême comme un risque économique structurel pour l'Europe. Nouveau rebondissement dans l'affaire Liana. Jérôme Barella, le principal suspect dans le viol et le meurtre de la collégienne de 11 ans dans le Gers, est maintenant visé par une plainte de sa propre épouse. Une plainte pour viol et violence conjugale. L'homme est déjà au cœur d'une dizaine de procédures pour agression sexuelle et viol sur plusieurs mineurs. Regain de tension au Moyen-Orient. Les États-Unis ont mené des frappes ciblées en Iran. Une opération qui fait suite à l'attaque la veille d'un navire commercial dans le détroit d'Ormuz, les raids américains ont visé des radars côtiers ainsi que des lieux de stockage de drones et de missiles. Et puis du foot, l'équipe de France qui termine en tête de sa poule du mondial après son net succès 4 buts 1 face à la Norvège hier soir. En 16e, les Bleus affronteront la Suède mardi. Dans le reste des matchs de la nuit, l'Espagne a battu l'Uruguay 1-0, le Sénégal écrase l'Irak 5-0 et le Cap-Vert et l'Arabie Saoudite se sont quittés sur un nul, 0 partout. Voilà pour l'actualité, très bonne journée à tous.
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1: Bienvenue dans ce bulletin météo. On s'intéresse au temps de ce samedi 27 juin, c'est le 178e jour de l'année, et on souhaite une bonne fête à tous les Fernands. Pour rappel, nous sommes toujours en alerte canicule rouge, elle est pour le moment maintenue jusqu'à dimanche. Ce samedi matin, le ciel est dégagé sur l'ensemble des Vosges, des plaines de l'Ouest jusqu'aux Crêtes. En journée, ces conditions se maintiennent, grand soleil partout, du pays néocastrien à la haute vallée de la Moselle. Au fil de la soirée, puis durant la nuit suivante, le ciel reste dégagé sur tout le département. Côté température, les minimales s'échelonnent entre 22 et 23 degrés des hauteurs géromoises jusqu'à la plaine vitelloise. Les maximales restent caniculaires, on attend de 34 à 35 sur les Hautes-Vosges, de Gérardmer à Bussan. Le cœur du département et l'ouest vosgien grimpe encore plus haut, de 37 à 39 degrés, comme à Épinal, Châtel-sur-Moselle, Neuchâteau ou Mirecourt. Le vent, quant à lui, souffle modérément sur tout le département. Quelques rafales atteignent 40 km/h, en soirée notamment. Le lendemain, dimanche. En matinée, le ciel se voile peu à peu, il devient peu nuageux sur l'ensemble du département, avec quelques gouttes possibles en seconde partie de journée. On note également une évolution orageuse possible sur le bassin de la Meuse et Gérardmer. Plus la soirée avance, plus le ciel se charge en nuages sur l'ensemble des Vosges. Des orages peuvent être attendus encore durant la nuit, des averses devraient tomber également avec une intensité différente suivant les secteurs. Les températures commencent à chuter avec des maximales ramenées entre 29 et 33 degrés, avec la valeur la plus basse pour les Hautes-Vosges. Le vent est relativement calme tout au long de la journée, quelques rafales autour de 30 km/h sont attendues. En début de semaine prochaine, le temps se dégrade franchement, lundi s'annonce pluvieux et bien plus frais, avec des maximales autour de 22 à 25 degrés et un vent passant au nord. 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
1: Psychovat participe à la grande collecte solidaire de téléphones à travers le département des Vosges organisée par Evodia. Je suis en compagnie de Lidvine Claudet, responsable du bâtiment Drive à Razimont. Et avec vous, nous allons parler justement de ces actions qui sont portées sur votre territoire, le territoire du Psychovat, dans le cadre de cette grande collecte solidaire de téléphones. Est-ce qu'on peut rappeler en deux mots ce que c'est que cette collecte ?
2: Alors, cette grande collecte de téléphones, en fait, c'est porté par Écosystème, qui est l'éco-organisme, et qui récupère depuis quelques années beaucoup de téléphones, qu'ils soient encore utilisables ou cassés, pour les faire réparer et les donner après, ensuite, en réparation pour que des organismes comme Emmaüs, par exemple, puissent en bénéficier et les redonner aux usagers qui en ont besoin.
1: Donc c'est une véritable action solidaire derrière cette collecte. On rappelle aussi que tout téléphone récupéré, s'il est potentiellement réparable, est évidemment vidé de l'intégralité de ses données.
2: Complètement, oui. Oui.
1: Il n'y a pas de risque de récupération et d'utilisation frauduleuse de ces données.
2: Non, pas du tout.
1: À côté de cela, les téléphones, il faut les collecter. Et ça, c'est l'opération qui se déroule en ce moment. Ça va être jusqu'à quand ?
2: Donc on a commencé le 5 juin et on continue jusqu'au 11 juillet.
1: Et quels sont les lieux de collecte sur notre territoire ?
2: Alors on en a plusieurs. On a la déchetterie de Thaon-les-Vosges, on a la déchetterie de Golbey et on a aussi le bâtiment Drive, donc à Épinal-Razimont.
1: C'est ouvert dans les horaires de déchetterie, j'imagine, pour ce qui est des déchetteries ?
2: Oui, les déchetteries sont ouvertes du mardi au dimanche. À regarder après les horaires exactement, parce qu'il y a des matinées où c'est fermé. Par contre, le bâtiment Drive est ouvert du mardi au samedi, de 9h à midi, de 13h à 18h.
1: Et puis, il y a une opération que vous portez également sur le territoire Romary-Montain.
2: Oui, une opération un peu spéciale, puisqu'elle aura lieu que le 29 juin, de 13h30 à 20h30, qui va se passer au cinéma majestique de Romiremont. Et là, les gens pourront ramener un ou plusieurs téléphones et, en échange, récupérer une place de cinéma.
1: Donc pour ça, il faudra se rendre directement pour l'opération au cinéma également ?
2: Exactement, oui.
1: Donc c'est une façon de bien débuter la soirée ?
2: C'est ça.
1: Donc on va rappeler la date de ce rendez-vous et les horaires ?
2: Donc le cinéma Majestic à Romiremont, 13h30 à 20h30, sur toute la journée du 29 juin.
1: Et puis bien entendu, les autres lieux de collecte que sont les déchetteries de Thaon et de Golbey, et puis le bâtiment Drive de Razimont. Pour toutes les personnes qui souhaitent en savoir davantage sur les actions du Psychovat, est-ce que vous pouvez nous rappeler son site internet et un numéro de téléphone ?
2: Oui, donc www.psychovat.fr, et puis vous pouvez aussi téléphoner au 03 29 31 33 75. 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
3: Le site culturel de Grand, la Gallo-Romaine, vient nous annoncer sa programmation pour le mois de juin. Et pour cela, nous sommes en compagnie de Sylvie Sigeon, qui est médiatrice culturelle. Alors, Madame Sigeon, on va vous demander de nous présenter dans un premier temps ce grand site archéologique.
4: Oui, alors le site de Grand est un site gallo-romain qui est composé d'un des plus grands amphithéâtres du monde romain et d'une des plus grandes mosaïques d'Europe. Donc ces sites sont in situ, autant pour l'amphithéâtre que pour la mosaïque. Donc il faut traverser le village pour voir les deux monuments antiques.
3: Alors au niveau des horaires d'ouverture de ces sites, comment se déroule la semaine pendant ce mois de juin ?
4: Alors pendant ce mois de juin, les sites, alors que ce soit l'amphithéâtre ou la mosaïque, sont ouverts de 9h30 à 13h et de 14h à 18h. Il faut compter, en visitant librement, environ une heure de visite, une heure trente, en prenant son temps.
3: Donc ça, c'est pour la visite libre. Et puis, si on veut en savoir un peu plus, si on veut se faire guider, avoir vraiment des informations plus fournies, est-ce que vous proposez des choses ?
4: Alors, pour les visites guidées, c'est en cette période de l'année, avant l'été, c'est sur réservation, à partir de 10 personnes.
3: En dehors de ça, le week-end, si on veut venir en famille ou si on a des enfants, est-ce que vous pensez que c'est accessible pour les petits ?
4: Alors, c'est accessible pour tous, famille, enfants, grands-enfants. Nous avons une visite avec soit un dépliant explicatif, c'est un petit livret, qui est assez complet. Nous avons également des pupitres dans les monuments, mais également sur tout un circuit qui mène de l'amphithéâtre à la mosaïque. Et nous avons également des audioguides.
3: Les audioguides, vous les avez en plusieurs langues ?
4: Donc, mes audioguides sont disponibles en trois langues, français, anglais et allemand.
3: Donc, ça permet à un grand panel de visiteurs de pouvoir profiter de vos informations.
4: Exactement.
3: On va vous demander de nous rappeler les modalités pour retrouver le programme de vos animations et puis peut-être un téléphone pour les personnes qui souhaiteraient en savoir davantage.
4: Alors, vous pouvez aller sur Facebook. Vous tapez Grand Dorémy, Grand avec un G majuscule et Dorémy avec un D majuscule. Vous pouvez également retrouver les informations sur grandlagalloromaine.vauge.fr, tout en minuscule. Et vous pourrez également appeler au 03 29 06 77 37.
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1: Bonsoir à tous.
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3: Depuis plusieurs jours, les records de température tombent les uns après les autres. Les alertes canicules se multiplient. Les écoles s'adaptent, les hôpitaux se préparent, les autorités rappellent les consignes de prudence et invitent chacun à veiller sur les personnes les plus fragiles. Pour beaucoup, ces épisodes de chaleur extrême deviennent presque habituels. Pourtant, il y a encore quelques années, de telles températures auraient été considérées comme exceptionnelles, voire impensables. Alors bien sûr, les scientifiques analysent ces phénomènes, cherchent à les comprendre et à les anticiper. Mais pour les croyants, cette actualité peut aussi susciter une autre réflexion. Car lorsque Jésus parle de la fin des temps, il évoque un monde marqué par des bouleversements qui toucheront non seulement les sociétés humaines, mais aussi la nature elle-même. Il déclare dans l'évangile de Luc, « Il y aura des signes dans le soleil, dans la lune et dans les étoiles. Et sur la terre, les nations seront dans l'angoisse. » En lisant ces paroles aujourd'hui, il est difficile de ne pas s'interroger. Attention, il ne s'agit pas d'affirmer que chaque canicule est une prophétie qui s'accomplit sous nos yeux. L'histoire d'ailleurs nous invite à la prudence face aux interprétations hâtives. Mais ces phénomènes ont au moins le mérite de nous rappeler une réalité que notre époque a parfois oubliée. Nous ne maîtrisons pas tout. Pendant longtemps, notre civilisation a cru pouvoir contrôler la nature, la technique, l'économie, la santé et même l'avenir. Pourtant, quelques jours de chaleur extrême suffisent à mettre nos infrastructures sous tension, à fragiliser les récoltes, à perturber notre quotidien et à exposer les plus vulnérables. Comme si la Terre elle-même nous rappelait nos limites. Et si les signes des temps n'étaient pas forcément des catastrophes envoyées par Dieu? Et s'ils étaient juste les conséquences d'une humanité qui s'est progressivement éloignée de l'équilibre que le Créateur avait imaginé pour elle? L'actualité nous montre chaque jour un monde qui semble de plus en plus fragile. Fragile sur le plan climatique, politique, social et aussi spirituel. Face à cela, deux attitudes sont possibles. La première consiste à céder à la peur ou au fatalisme. La seconde consiste à entendre dans ces événements un appel à réfléchir, à remettre certaines priorités à leur place et à se tourner vers une espérance plus solide que les certitudes humaines. Car après avoir parlé de ces signes, Jésus ajoute un peu plus loin dans le texte une parole étonnante. « Quand ces choses commenceront à arriver, redressez-vous et levez vos têtes parce que votre délivrance approche. » La canicule finira par passer et les températures redescendront, on espère. Mais la question qui nous est posée aujourd'hui ne disparaîtra pas avec les nuages. Que faisons-nous des signes qui s'accumulent autour de nous? Les regardons-nous comme de simples événements parmi d'autres? Ou acceptons-nous qu'ils nous invitent à réfléchir au sens de notre vie ainsi qu'à nos choix? Peut-être est-il temps de cesser de remettre l'essentiel à plus tard. Peut-être est-il temps aussi de reprendre ce dialogue avec Dieu que nous avons interrompu depuis trop longtemps. Car les signes des temps ne sont pas là pour nous effrayer. Ils sont là pour nous rappeler que l'espérance existe encore et qu'elle commence ici.
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3: Bonjour à tous, j'espère que vous avez passé une excellente semaine. Me concernant, parfait, les températures sont revenues à la normale et je pense que ça fait du bien à tout le monde. Aujourd'hui, on va aborder le thème de Paul et les Éphésiens et on va aborder ce sujet avec le pasteur Pascal Rodet. Bonjour Pascal, comment vas-tu ?
4: Bonjour Nafi, bien, merci, oui.
3: T'as passé une bonne semaine ?
4: Écoute, oui, ça va. Ça va.
3: Et on va aborder également ce sujet avec le pasteur Camille Gétrou. Comment vas-tu Gétrou ?
5: Bonjour Nafi, je vais très bien, bonjour tout le monde.
3: Ça va pas trop chaud ?
5: Ça va, quand on a le crâne dégarni comme moi, il y a une sorte d'air conditionné naturel qui se met au-dessus de la tête.
3: Tout va bien, températures vont bien et autres. Alors, les garçons, je ne sais pas pour vous, mais pour moi, personnellement, il y a quelques années, j'avais ce qu'on appelle un tam-tam. Je ne sais pas si ça vous parle.
5: C'est, oui, c'est un pager.
3: C'était un moyen de communication, comme on voit dans les films, les beepers et autres. Et mes amis m'envoyaient des messages sur ce tam-tam et je devais courir dans une cabine téléphonique à l'extérieur pour rappeler les gens avec un téléphone à cadran, hein, ou des fois c'était des petites touches comme ça, rappeler. Et on avait des espèces de cartes téléphoniques. Ça défilait énormément et on pouvait juste dire le message qu'on avait à dire et hop, ça coupait.
5: On est de la même génération.
3: Ouais. On est de la même génération.
4: Ouais, ça remonte à quelques années, mais là, d'un seul coup, oui, hein, c'est
3: très dur. Ouais. Mais du coup, tout le monde s'envoyait des messages. Et quand c'était un anniversaire, on avait ça aussi dans la classe, on n'avait pas le droit de les avoir, mais on les avait. Et on entendait bip, bip, bip, bip, bip, bip, bip, bip. Tout le monde essayait de se passer un message. Alors, vous imaginez la propagation des messages dans la classe, dans le lycée, dans la cour. Tout le monde pouvait se passer un message unique. Et ce qui était bien, c'est qu'il n'était pas déformé, ce message. Parce que c'était un message qui était retranscrit à l'identique.
5: Tout à fait.
3: Et je trouvais ça vraiment génial. Et on va parler d'un personnage qui est Paul. J'ai trop que tu me dises qui est Paul.
5: Alors, pas compliqué, Paul, c'était un super responsable religieux, un intellectuel, une tête qui avait suivi l'enseignement d'une autre tête qui s'appelait Gamaliel, un super intellectuel, un penseur de la religion juive, du judaïsme. Et puis un beau jour, Paul, qui persécutait les chrétiens, qui considérait comme une secte du judaïsme, eh bien, il a rencontré Jésus-Christ dans une expérience mystique très impressionnante. Et depuis lors, il s'est converti au christianisme. Et il est devenu un super fan de Jésus, je le dirais comme ça. Et il annonçait la bonne nouvelle que Jésus lui avait confiée un peu partout où il allait.
3: Pascal, il n'avait pas de portable, il n'avait pas de tom-tom, il n'avait pas d'email pour pouvoir propager sa bonne nouvelle. Comment il a fait ?
4: Ben c'est les moyens du bord de l'époque, qui étaient déjà une bonne avancée. Si on reprend quelques décennies avant, c'est l'époque des Romains. Et donc, mis à part les pieds, où il fallait marcher pour aller d'un point à un autre, communiquer, discuter, faire des discussions avec des villageois, etc. Si on voulait aller plus loin, il suffisait de suivre les chemins des Romains ou les voies navigables de l'époque. Donc c'est ça la communication et ça s'arrêtait là. On ne pouvait pas faire plus.
3: On ne pouvait pas faire autrement. Mais il a quand même écrit.
5: Alors Paul a écrit des lettres. Moi j'ai écrit des lettres aussi. J'en ai même écrit une il n'y a pas longtemps, là, avec du papier, un stylo, enfin à l'ancienne, quoi. Il a écrit un petit peu à toutes les personnes qu'il avait rencontrées, enfin à toutes les églises qu'il avait rencontrées et constituées. Parce qu'il a été à droite et à gauche, il a constitué des églises, il a bâti, il a évangélisé, c'est-à-dire qu'il a parlé de Jésus et les gens ont adhéré de tout leur cœur. Et puis ensuite, les communautés se constituent. Et quand les communautés se constituent, ben, y a des problèmes qui arrivent ou il y a des doutes. Alors, soit des problèmes de pratique, soit des problèmes de théologie, c'est-à-dire d'analyse religieuse, quoi. Et alors, Paul écrivait pour expliquer les choses, éventuellement pour expliquer que telle chose n'était pas bien admissible. Je ne sais pas, par exemple, je vous dis n'importe quoi, mais imaginons que quelqu'un voulait manger ses parents. Voilà, Paul aurait écrit une lettre en disant, oui, mes exemples sont toujours très spectaculaires. Voilà, il n'est pas admissible pour un chrétien de manger ses parents, en tout cas pas au petit déjeuner. Mais voilà, il écrivait pour réguler et pour enseigner.
3: D'accord. Mais alors Pascal, qui sont les Éphésiens ?
4: Alors les Éphésiens sont les habitants d'Éphèse, une ville très connue à l'époque, où il y a beaucoup de commerce, beaucoup d'échanges, c'est une plaque tournante de différents endroits entre le Moyen-Orient et les Romains. C'est une ville à l'origine grecque et c'est une ville qui est consacrée à une déesse très connue à l'époque, Diane.
3: D'accord.
4: Et c'est quelque chose de très important pour cette ville qui est aussi connue pour toutes son côté culturel et son côté aussi de construction et de fabrication de statuettes et de toutes choses de ce genre.
3: Ce que j'aimerais savoir, c'est que cette ville-là, elle n'était pas peuplée et habitée uniquement par des chrétiens, en fait.
5: Les chrétiens n'existaient quasiment pas à l'époque. Les chrétiens, c'est une espèce en voie d'extinction. C'est plutôt une espèce en voie d'apparition à l'époque. C'est-à-dire que vous avez le judaïsme qui est relativement répandu. Et puis, au final, qu'est-ce que le christianisme d'un point de vue technique ? C'est, pour les chrétiens, c'est la réalisation du judaïsme. Mais ils sont très minoritaires. Seulement, ce qui se passe, c'est que comme les Juifs sont un peu dispersés partout dans le monde, quand ils rentrent à Jérusalem, certains entendent parler à Jérusalem de Jésus-Christ, ils comprennent la foi chrétienne, ils adoptent la foi chrétienne, et puis ensuite, quand ils retournent pour l'un à Corinthe, pour l'autre à Éphèse, pour l'autre à Rome, eh bien, ils vont parler de leur foi à droite et à gauche, et ils vont de plus en plus de gens vont se convertir au christianisme.
3: D'accord.
5: Mais ils sont très minoritaires. Hein. À Éphèse, ils sont très minoritaires. Ça n'existe quasiment pas, quoi.
3: D'accord.
5: Au début.
3: C'est vraiment la naissance.
5: Absolument.
3: Pascal, est-ce que tu peux me lire Actes 13, versets 1 à 5, s'il te plaît ?
4: Oui. Dans l'église d'Antioche, de Syrie, il y a des prophètes et des hommes qui enseignent. Ce sont Barnabas, Siméon, appelé le Noir, Lucius de Cyrène, Manaï, qui a été élevé avec Hérode Antipas, et enfin Saul. Un jour, ils sont réunis pour prier le Seigneur et ils jeûnent. Alors l'Esprit Saint leur dit « Mettez à part Barnabas et Saul pour faire le travail que je vais leur demander. » Ils continuent à jeûner, à prier, ensuite ils posent les mains sur la tête de Barnabas et de Saul et ils les laissent partir. Donc l'Esprit Saint envoie Barnabas et Saul. Ils vont à Séleucie et de là, ils prennent le bateau pour l'île de Chypre. Ils arrivent à Salamine et ils annoncent la parole de Dieu dans les maisons de prière des Juifs. Jean-Marc est avec eux pour les aider.
3: Qui est Saul et qui est Barnabas ?
4: Alors Saul, c'est en effet l'ancien nom de Paul, comme disait tout à l'heure Jéthro. Avant sa conversion, avant qu'il devienne chrétien, Paul s'appelait Saul, qui était donc ce fameux pharisien à l'époque, c'est le nom qu'on utilisait, ceux qui étaient très très fervents dans la religion.
5: Les ultra-orthodoxes.
4: Les ultra-orthodoxes, ah ouais. Voilà, on peut le dire. Et donc après avoir rencontré Jésus, il a aussi, à un moment donné, pas tout de suite là, parce que dans le texte qu'on vient de lire, il est déjà devenu chrétien.
3: D'accord.
4: Mais en effet, son nom va être changé. Et Barnabas, lui, est aussi un chrétien qui l'est devenu avant Saul, et qui est d'ailleurs un personnage très important, on n'en parle pas beaucoup dans la Bible, mais qui a eu qui pour moi en tous les cas est celui qui a sauvé Saul de la situation. Parce que il faut quand même reconnaître que à l'époque, quand on entendait quelqu'un qui voulait tuer les chrétiens, qui voulait emprisonner les chrétiens, qui voulait nous annoncer après qu'il est devenu chrétien.
5: Ça inspire moyennement confiance. Hein.
4: C'est ça. Hein, il faut un certain. Et le seul qui a réussi à introduire Saul dans le milieu chrétien, c'est Barnabas, le même qu'on vient de lire. Donc c'est véritablement un personnage qui a ce don de voir au travers de l'autre quelqu'un qui s'est vraiment. Qui a vraiment changé, qui est prêt à faire du bien. Il a ce don, il l'a eu pour d'autres personnes aussi, en particulier Marc, où c'est lui qui l'a repêché, entre guillemets, parce qu'il penchait un peu du mauvais côté. Donc je crois que c'est quelque chose aussi, ces deux personnages sont très intéressants dans la Bible.
3: Est-ce que nous, on ne devrait pas être amenés un petit peu à pouvoir voir aussi ce qui est bon chez l'autre, plutôt chercher ce qui est bon que ce qui est...
4: Ben, je crois que c'est déjà la base du christianisme. Mmh. Hein, c'est-à-dire que Dieu voit toujours au travers de chacun le potentiel qu'il y a. Tout le monde a cette possibilité de changer. La difficulté que nous avons, êtres humains, c'est ce filtre que nous mettons, les filtres que nous mettons, parfois en disant « oui, il peut devenir chrétien, mais, premier filtre, c'est quelqu'un qui est colérique, mais c'est quelqu'un qui changera jamais, mais, etc. »
3: L'étiquette.
4: Il faut parfois, même quand on est chrétien, combattre ces filtres que parfois nous mettons. Et ça, c'est tout un travail de vie.
3: Pascal, quand il a lu Actes 13, versets 1 à 5, il a quand même décliné un certain voyage. À l'époque, ça ne devait pas être facile. C'est comme il dit, aujourd'hui, je veux rendre visite à ma mère, je vais sur Internet, je prends un billet de train, je pense que c'est chose aisée. Il y a quelques années, faire un tel voyage, il y avait une signification aussi derrière quand même, non ?
5: C'est-à-dire que quand vous entreprenez un tel voyage, c'est que vous avez vraiment, vraiment quelque chose d'important à faire. C'est-à-dire que vous avez laissé toute votre vie derrière vous, vos repères, vos pantoufles, vos habitudes, vos télécommandes, et puis vous partez vraiment presque dépouillé de tout. C'est des conditions très spartiates, c'est très dur comme condition. Les bateaux, c'est pas les grands paquebots de luxe, les rafios qui sont chahutés par les vagues. Enfin, il y a même des naufrages. Paul va même subir un naufrage, être sur le point de se noyer. Enfin, c'est vraiment, vraiment parce qu'il a une vision très, très claire de la valeur de la connaissance de Jésus-Christ et qu'il veut vraiment du fond de son cœur aller la propager. Vous savez, il y a des idéologues qui vous disent allez, va au casse-pipe et puis qui restent bien au chaud.
3: Ah oui, ça.
5: Paul n'est pas comme ça. Lui, il va en première ligne et il a souffert pendant ses voyages missionnaires. Il a été emprisonné, il a été battu, il a failli mourir, il a failli être assassiné, il a été insulté, il a été jugé, emprisonné. Mais il savait pourquoi il le faisait. Parce que, et c'est vrai, moi je confirme, quand on connaît la beauté de l'Évangile, on ne connaît pas grand-chose de plus important et de plus beau que ça.
3: En fait, dans cette ville à Éphèse, est-ce que cette ville avait une particularité ? Pourquoi Éphèse ? Parce que on aurait très bien pu prendre Jérusalem, autre. Non, Éphèse, pourquoi ?
5: Je peux simplement répéter ce que disait Pascal tout à l'heure, il parlait de la Diane des Éphésiens. Donc il faut bien comprendre qu'on est dans un univers polythéiste dans lequel chaque divinité a une fonction bien spécifique. Or, Diane ou Artémis, c'est entre autres choses une protectrice, mais c'est surtout une déesse de la fécondité. Or, à cette époque-là, les enfants, c'est primordial. Quand tu as des enfants, c'est que tu as été béni des dieux, c'est que ta descendance est assurée.
3: Bien sûr.
5: C'est que le niveau économique de la famille peut se maintenir parce que les enfants vont travailler typiquement dans l'entreprise ou l'activité familiale. Et puis, c'est aussi du point de vue, quelque part, spirituel, c'est un petit peu dire, j'ai des enfants, quand je meurs, je continue à vivre au travers de mes enfants et de mes petits-enfants. Donc, quelque part, dans l'imaginaire de ces gens-là, c'est une porte vers une forme d'éternité, entre guillemets. Et donc, la déesse, du coup, de la fécondité avait une importance fondamentale. Et il y avait tout un business qui s'était mis en place de petites statuettes, d'articles, d'artefacts liés à Artémis. Et en plus d'être une plaque tournante du commerce régional, Éphèse était également un centre de rayonnement pour la déesse Artémis.
3: Pascal, est-ce que tu peux me lire Acte 19, versets 24 à 30, s'il te plaît ?
4: Oui. En effet, un bijoutier appelé Démétrius fabrique des petits temples en argent de la déesse Artémis. Pour ce travail, il donne aux artisans un bon salaire. Alors Démétrius réunit les artisans et tous ceux qui vivent de ce métier. Il leur dit « Mes amis, vous le savez, c'est grâce à ce travail que nous vivons bien. Mais ce Paul dit que les dieux fabriqués par les hommes ne sont pas des dieux. » Et il a réussi à en persuader beaucoup de gens, non seulement ici, mais dans presque toute la province d'Asie. Vous avez entendu parler de tout cela et vous le constatez. Cela risque de faire du tort à notre métier. De plus, le temple de la grande déesse Artémis va peut-être perdre de son importance. On ne dira plus « Artémis est une grande déesse ». Pourtant, tout le monde l'adore dans la province d'Asie et sur la terre entière. Quand les gens entendent cela, ils se mettent en colère et ils crient « C'est une grande déesse, l'Artémis des Éphésiens ».
3: Pascal, après ce que tu viens de lire, quelle est la vraie problématique? Est-ce que c'est le fait d'être chrétien ou est-ce que c'est le fait de ne plus pouvoir vendre des objets?
4: Alors ça, c'est la grande question. Et c'est tout ce qui est la problématique de ces commerçants. Ils vivent du commerce de la déesse. Et donc, dès qu'on commence à parler argent, et surtout vie, et comme l'a précisé tout à l'heure Jethro, c'est du commerce, il faut vivre, il faut que ça marche, hein, parce qu'il faut nourrir tout le monde, il faut nourrir la famille, il faut être rayonnant un peu dans toute la province. Artémis est une source financière indéniable. Et avant de parler de vérité, forcément dans la tête de ces artisans, c'est de dire... oui, mais attention, là, on touche à nos revenus. Et c'est toute la problématique d'un commerce qui tourne autour de la religion, qu'elle soit de l'époque d'Artémis ou qu'elle soit d'autres religions, etc. Dès qu'on commence à mettre du commerce parallèle.
3: Oui.
4: On finit par, à un moment donné, penser plus à la question commerce qu'à la question religieuse.
3: Mmh.
4: Et c'est toute cette difficulté que ces artisans-là ont. Et c'est aussi de la difficulté de Barnabas et de Saul, parce qu'ils présentent un Dieu unique, nouveau, où il n'y a pas besoin de statut, où il n'y a pas besoin d'acheter des choses pour être avec le Dieu, avec le Dieu unique. Mais c'est pas rassurant. C'est économiquement, c'est pas du tout rassurant. Et donc, en effet, Paul et Barnabas vont véritablement se confronter à cette réalité.
5: Mmh.
4: Une réalité qui est vraie à tout moment, c'est pas que autour de la religion. Dès qu'on a un commerce, dès qu'on vit de ce commerce, et dès qu'il y a un changement social, changement du métier, un métier qui disparaît, C'est un énorme stress pour ceux qui vivaient de ce commerce.
5: – Et qui n'ont pas rencontré Jésus-Christ.
4: – Et qui n'ont pas rencontré Jésus-Christ. –
5: Parce que finalement, Saul de Tarse avait un statut, dans son milieu il était très apprécié, mais comme il a rencontré Jésus-Christ et que ça a bouleversé son cœur, alors perdre sa notoriété, son statut, avait beaucoup moins d'importance.
4: – Tout à fait, tout à fait. C'est cette difficulté-là qu'il y a de passer à découvrir le Dieu, Découvrir Dieu à ce moment-là, c'est aussi perdre des choses. Et parfois, il faut faire le deuil de ce qu'on risque de quitter.
5: Oui, tout en voyant ce qu'on gagne.
4: C'est
5: parce
4: ça.
5: Que si on ne voit pas ce qu'on gagne, il ne faut pas aller dans le sacrifice. Mais par contre, qu'on voit vraiment ce qu'on gagne, l'apôtre Paul le dit très bien dans Philippiens 3, il dit ce qui pour moi avait avant de la valeur, depuis que j'ai rencontré Dieu, je le considère comme de la boue. Mmh. Alors, je ne dis pas qu'il faut considérer le travail comme de la boue ni rien, mais c'est vrai qu'au contact de Dieu, il y a une réorganisation des priorités et des valeurs. Et c'est une expérience, je pense qu'on a tous vécu ici et que je souhaite vraiment à chacun.
3: Alors Jethro, Pascal, est-ce que je pourrais conclure en disant que il faut faire attention si on souhaite devenir chrétien. Par exemple, je vois moi pour mon travail, ou quand je suis sur Instagram ou autre, j'ai tendance des fois à délaisser mon mari, à tendance à délaisser aussi peut-être ma famille, à dire que je peux pas aller dans tel ou tel endroit parce que j'ai beaucoup de travail. Est-ce qu'il faut pas que je me concentre aussi sur non seulement ma vie spirituelle, mais aussi tous les à côté familiaux, tout ce que la Bible demande de faire avec son prochain? Est-ce que je pourrais le résumer comme ça?
4: Alors, c'est une partie de la réponse, forcément, mais ce n'est pas toute la réponse. Toute la réponse D'accord. va se voir durant toutes les semaines à venir, où on va avoir une réflexion autour des Éphésiens, du livre des Éphésiens, où véritablement, c'est Paul qui démontre la vie chrétienne débouche sur quelque chose de positif.
3: C'est une très belle réponse, je t'en remercie beaucoup. En tout cas, je vous remercie de nous avoir écoutés. Je vous invite la semaine prochaine à avoir la suite pour avoir la réponse. Merci beaucoup et très bonne semaine.

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2: Élihu. Élihu est un personnage de la Bible qui est mentionné dans le livre de Job. Le livre de Job est certainement un livre dont la plupart de vous, mes auditeurs, avez dû entendre parler. C'est un livre qui parle d'un homme qui a été victime de quantité de catastrophes, qui a perdu ses enfants, ses richesses, ses troupeaux, et qui va se trouver frappé d'une maladie extrêmement grave, qui finalement va être là, laissé, moribond, seul, isolé, dans le deuil et dans la souffrance. Et alors, des amis vont venir le voir, d'abord pour partager sa souffrance, pour essayer de le réconforter, de le soutenir, et vont se mettre à parler avec lui après 7 jours de silence. Et puis, un témoin est là, qui écoute tous ces échanges entre Job, l'homme qui souffre, et ses amis qui essaient de le réconforter. Et ce personnage qui est là, témoin, qui écoute, qui se tait, c'est justement Élihu. Et après que chacun des 3 amis de Job ait pris la parole 3 fois, et qu'ils ont l'impression de ne plus avoir rien à dire, de ne pas avoir réussi à convaincre Job de se rallier à leurs idées et d'être réconforté par leur raisonnement, alors Élihu se dit qu'il peut intervenir. Il se présente comme étant plus jeune que les autres, comme étant quelqu'un qui ne les connaît pas individuellement, mais qui pourtant, après avoir écouté tous ces échanges de paroles, prétend avoir quelque chose à dire lui aussi sur le sujet de cette souffrance qui frappe Job. Et il va développer son argumentation à lui sur la souffrance et sur la place de Dieu et le rôle de l'homme dans cette situation. Et en fait, sa thèse va être celle-ci. Job, tu es un être humain, tu as quelque chose à apprendre, et Dieu veut t'enseigner quelque chose par la souffrance. Donc, sois attentif à cette souffrance, essaye de voir ce que tu peux apprendre, quelles leçons cette souffrance peut te donner pour que tu grandisses, pour que tu te développes, pour que tu sois un humain qui comprenne mieux Dieu, qui comprenne davantage le sens de la vie, et donc qui puisse mener une vie qui soit davantage en conformité avec la volonté de Dieu. Job va écouter Élihu, et puis au bout d'un moment, eh bien, Élihu va se taire, il aura fini son discours, et le livre va continuer par une prise de parole de Dieu lui-même. Donc Job n'aura pas besoin de lui répondre, c'est Dieu qui va interpeller Job. Et finalement, c'est de cette façon-là que ce livre se terminera, où Dieu va dire que tous les amis de Job n'ont pas parlé correctement de lui. En quelque sorte, la thèse d'Élihu n'est pas valable. Certes, nous pouvons apprendre des choses en souffrant, mais ce n'est pas la raison pour laquelle Dieu nous enverrait la souffrance comme si Dieu se plaisait à voir souffrir ses enfants. Non, Job souffre, parce que la souffrance est injuste, parce que ça fait partie du lot de l'humanité, mais il ne souffre pas pour que Dieu lui donne des leçons. Et je pense qu'il est très important que nous apprenions tous cette leçon-là. Alors, vous trouverez le personnage d'Élihu intervenir dans le livre de Job au chapitre 32 à 37.
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1: Une minute pour chaque jour, un moment partagé avec Dominique. Le professeur Alexandre Minkowski est un médecin français aussi célèbre qu'original et connu autant à la télévision que dans les hôpitaux. Juif, il se déclare athée. Mais très intelligent, il ne peut pas être seulement athée. Et il ajoute aussitôt qu'il est également un homme qui prie très souvent. Le plus prodigieux, c'est ce qu'il dit de sa prière.

C'est une prière qui ne fait pas venir Dieu, mais qui lui permet d'être là. Comme quand on ouvre les volets, ça ne fait pas venir le soleil, mais ça permet au soleil d'être avec nous.

Découverte croisée. Une émission Amis auditeurs qui nous emmène aujourd'hui à mieux connaître la musique traditionnelle, folklorique de Finlande avec différents groupes, différents chanteurs également. Musique instrumentale, musique chantée, je vous en parle, mais nous allons tout de suite nous immerger dans la musique finlandaise.

comme vous l'entendez, amis auditeurs, eh bien, vous pouvez vous apercevoir que la Finlande est une région étonnante musicalement, avec de nombreux instruments de musique qui s'y côtoient. La Finlande, un morceau de Scandinavie recouvert de lacs, qui véhicule une image de calme et de grands espaces, mais qu'on ne trouve pas forcément dans la chanson. Une Finlande qui a donc une frontière commune avec la Suède, la Norvège, la Russie également, des côtes avec la mer Baltique, avec des influences bien différentes de tous les côtés. Et c'est pour canaliser toutes ces richesses musicales qu'une école a été créée dans la capitale Helsinki, au sud du pays. Il s'agit de la Sibelius Academy, du nom, vous le savez, donc de l'important et incontournable musicien, compositeur, mais également collecteur des trésors de la tradition finlandaise.

Alors quelques mots donc extraits de ce disque qui a été qui reprend toute une compilation et qui s'appelle Geo World Fairland, donc à l'initiative de Geo. Nous allons entendre des extraits qui ont été rassemblés par cette Sibelius Academy. Cette école a été fondée en 1882. Elle regroupe aujourd'hui 1700 élèves de l'enseignement des musiques concernant toutes les musiques du baroque au rock. Les musiques traditionnelles ont fait leur apparition en 1983 et concerne plus de 70 étudiants aujourd'hui. Ces musiciens ont passé plusieurs années à décortiquer toutes les subtilités des musiques populaires. Nous allons entendre donc quelques-uns de ces côtés de la Finlande, comme l'extrait que nous venons d'écouter là à l'instant. Alors une des chefs de file de cette école musicale joue de l'accordéon. Il s'agit de Maria Kalaniemi, qui a des compositions qui permettent de voyager toute l'année à travers le monde. Cette interprète, nous allons l'entendre à l'instant dans une œuvre qui s'appelle, et pardonnez-moi l'accent bien sûr finlandais, qui s'appelle Binkyo.

Nous avons donc, amis auditeurs, quitté notre première interprète, Maria Calagnelli. Je vous propose d'entendre le kantele. Le kantele en Finlande est un peu l'instrument emblématique des moments passés ensemble devant la cheminée. C'est une grosse sitar, le plus souvent jouée par les femmes. Le kantele résonne comme une harpe et sert à accompagner les chants et les mélopées historiques. Il faut savoir que ce bel instrument sophistiqué et façonné par des luthiers est tout de même simple à l'exécution. Alors on peut créer des duos, notamment avec une simple corne de vache qui devient une trompe, et c'est le cas de cette interprétation de Virbi Forsberg et Aria Kastinen.

Alors vous découvrez peut-être avec moi certains instruments comme ce que je vous disais, le cantélé qui est une grosse sitar le plus souvent jouée par les femmes. De nombreux petits instruments retrouvent aujourd'hui vie en Finlande et toujours grâce à la Sibelius Academy. C'est également la flûte que l'on peut entendre avec toujours la tradition qui est réveillée par ces quelques interprétations. Alors quelques notes de la flûte de Lena Joutsenlahti et je vous proposerai une nouvelle chanson.

Des sons venus eh bien, de l'autrefois, de ces veillées finlandaises. Je vous propose d'entendre des sons maintenant plus modernes, puisque c'est effectivement nous remontons dans le temps grâce à ce disque d'une compilation de Géo. Finlande, G-World Finland. Nous allons entendre quatre filles. Il s'agit de Suzanne, Marie, Kirsi et Sirpa qui prêtent leur voix au groupe Vartina et qui nous permettent eh bien, d'entendre le finnois, une langue qui va nous paraître assez étrange pour que dans ce livret on nous demande mais de quelle planète viennent-elles ?

Suzanne, Marie, Kirsi et Sirpa qui prêtaient leur voix au groupe Vartina, donc toujours extrait de cette école nationale Sibelius qui essaie non seulement de reprendre la musique traditionnelle finlandaise mais également de poursuivre aujourd'hui ce travail de création. Nous allons d'ailleurs terminer cette émission dans quelques instants avec des tentatives modernes aujourd'hui d'apporter à la Finlande une musique tout à fait spécifique au pays. Et pour vous qui comprenez le finnois, mes auditeurs, eh bien, ce sera paradoxal lors de ce titre que nous allons entendre, vous entendrez du suédois. En effet, dans ce pays, il existe à l'ouest une petite enclave où l'on parle suédois. On entendra donc le groupe Galjahorn avec Jenny Willems au chant et au violon, qui n'a pas eu peur d'ailleurs pour ses créations nouvelles de rajouter à ses instrumentaux donc finlandais un didgeridoo. Vous savez que c'est l'instrument ancestral des aborigènes d'Australie. Nouvelle création donc de cette école Sibelius finlandaise.

Et nous arrivons au terme de cette émission, amis auditeurs. Nous avons entendu des extraits d'un disque qui fait partie d'une collection, la collection GeoWorld, Finlande, voyage au cœur des musiques du monde.

0: Et c'est la fin de notre émission Découverte croisée.
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2: Bonjour à tous, l'essentiel de l'actualité avec la vigilance rouge canicule qui devrait prendre fin demain soir, c'est ce que dit Météo France. Pour l'heure, 37 départements du centre, de l'est, du nord-est et de l'Île-de-France restent en rouge ce samedi. On note aussi l'arrivée d'une première salve d'orages violents depuis le centre Val-de-Loire, suivie d'une seconde ce soir par le sud-ouest. Enquête ouverte par le parquet de Nanterre après les soupçons de trafic d'enfants sur la plateforme Vinted. Ça fait suite à des signalements d'annonces suspectes, des annonces sans valeur affichée à des prix astronomiques avec des mentions d'âge et de taille. De son côté, Vinted affirme n'avoir trouvé aucun élément en ce sens. Au Moyen-Orient, la situation s'envenime à nouveau. L'Iran annonce ce matin avoir ciblé des positions américaines dans le Golfe. Téhéran affirme avoir agi en représailles aux raids menées plus tôt par Washington sur son territoire. Des frappes américaines qui faisaient déjà suite à l'attaque d'un navire commercial dans le détroit d'Ormuz dans la semaine. Washington dénonce une agression injustifiée et une violation claire du cessez-le-feu. Et puis en foot, ce sera donc la Suède pour l'équipe de France en 16e de finale de la Coupe du Monde ce mardi. Les Bleus ont validé leur première place du groupe après leur nette victoire 4-1 contre la Norvège la nuit dernière.
3: Bienvenue dans ce bulletin météo. On s'intéresse au temps de ce samedi 27 juin, c'est le 178e jour de l'année, et on souhaite une bonne fête à tous les Fernands. Pour rappel, nous sommes toujours en alerte canicule rouge, elle est pour le moment maintenue jusqu'à dimanche. Ce samedi matin, le ciel est dégagé sur l'ensemble des Vosges, des plaines de l'Ouest jusqu'aux Crêtes. En journée, ces conditions se maintiennent, grand soleil partout, du pays néocastrien à la haute vallée de la Moselle. Au fil de la soirée, puis durant la nuit suivante, le ciel reste dégagé sur tout le département. Côté température, les minimales s'échelonnent entre 22 et 23 degrés des hauteurs jéromoises jusqu'à la plaine vitelloise. Les maximales restent caniculaires, on attend de 34 à 35 sur les Hautes-Vosges, de Gérardmer à Bussan. Le cœur du département et l'ouest vosgien grimpe encore plus haut, de 37 à 39 degrés, comme à Épinal, Châtel-sur-Moselle, Neuchâteau ou Mirecourt. Le vent, quant à lui, souffle modérément sur tout le département. Quelques rafales atteignent 40 km/h en soirée notamment. Le lendemain, dimanche. En matinée, le ciel se voile peu à peu. Il devient peu nuageux sur l'ensemble du département, avec quelques gouttes possibles en seconde partie de journée. On note également une évolution orageuse possible sur le bassin de la Meuse et Gérardmer. Plus la soirée avance, plus le ciel se charge en nuages sur l'ensemble des Vosges. Des orages peuvent être attendus encore durant la nuit. Des averses devraient tomber également avec une intensité différente suivant les secteurs. Les températures commencent à chuter avec des maximales ramenées entre 29 et 33 degrés avec la valeur la plus basse pour les Hautes-Vosges. Le vent est relativement calme tout au long de la journée. Quelques rafales autour de 30 km/h sont attendues. En début de semaine prochaine, le temps se dégrade franchement. Lundi s'annonce pluvieux et bien plus frais, avec des maximales autour de 22 à 25 degrés et un vent passant au nord. Quant à vous, retrouvez toute l'info météo sur notre site internet www.radiocristal.org.
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1: Evodia lance une nouvelle édition de collecte de téléphones portables. Pour en parler, je suis en compagnie de Manon Antoine Barbeau, responsable de communication pour Evodia. Et avec vous, donc, on va se pencher sur cette collecte, une collecte qui n'est pas originellement organisée par Evodia. Evodia y participe, c'est bien cela ?
2: C'est ça.
1: Alors, qui l'organise ?
2: En fait, c'est Ecosystème. Ecosystème, c'est un éco-organisme en fait, qui est agréé par les pouvoirs publics et qui s'occupe de la seconde vie des déchets électriques et électroniques à l'échelle nationale, qui organise effectivement cette collecte à l'occasion du Tour de France, dont il est partenaire officiel. Et Evodia participe depuis l'année dernière à cette collecte à l'échelle des Vosges.
1: Et donc, depuis l'année dernière que vous participez, ce sont combien de téléphones qui ont été collectés ?
2: L'année dernière, nous avons collecté plus de 1100 téléphones à travers le département, ce qui nous a permis d'avoir la deuxième place au niveau national, donc ce qui est un très beau score qu'on aimerait battre cette année.
1: Sans être un concours pour autant, mais oui. Voilà. Alors, pourquoi est-ce que ces téléphones sont collectés ?
2: Alors, ces téléphones sont collectés pour deux raisons. La première, c'est qu'il y a quand même plus de 46 millions de téléphones qui dorment dans nos tiroirs et qui contiennent de nombreuses matières qu'on pourrait valoriser. Donc, effectivement, cette collecte permet de faire un geste pour préserver toutes ces ressources. Et le second volet, c'est effectivement le côté solidaire de cette collecte, puisqu'on sait tous que le téléphone, c'est un appareil quand même emblématique du lien social. Et c'est en fait les téléphones qui sont reconditionnés suite à cette collecte permettent d'être redistribués à des personnes qui n'auraient pas de téléphone.
1: Alors, on va déjà

0: ronds, à clapet, à touche, tactile, peu importe leur état, et ils auront tous une seconde vie dans ce processus. Et ce qu'il faut savoir également, c'est que toutes les données personnelles des téléphones sont effacées, puisque l'organisme qui les récupère pour les reconditionner est agréé pour vider toutes les données sensibles qu'on pourrait avoir sur nos téléphones. C'est effectivement un frein, voilà, parce qu'on sait tous qu'on a des contacts, on a des photos, on a plein de choses voilà, qui sont assez sensibles et assez très personnelles. Donc ça, c'est quelque chose qui est effectivement souvent évoqué quand on parle de cette collecte. Et là, donc, les téléphones, ils sont pris en charge ensuite par les ateliers du bocage. Voilà, ils sont partenaires d'écosystèmes, ils sont dans l'ouest de la France. Et eux, en fait, ils sont chargés de reconditionner les téléphones qui sont possibles à reconditionner, et le reste part en recyclage. Donc, c'est-à-dire que c'est démantelé et ensuite on peut récupérer les matières qui sont à l'intérieur. Donc voilà, ça sert à fabriquer de nouveaux produits qu'on peut redistribuer ensuite.
1: Eh bien, ce que je vous propose pour conclure, c'est de rappeler à nos auditeurs où est-ce qu'on peut se renseigner sur ce dispositif. Evodia a un site web, bien entendu, mais oui. Vous communiquez également par les réseaux sociaux.
0: Tout à fait, oui. Toutes les infos sont disponibles sur notre site internet, avec notamment les points de collecte où on peut se rendre pour déposer les téléphones. Et puis, on communique également sur nos réseaux sociaux, Facebook, Instagram et LinkedIn.
2: La médiathèque de Dompère vient nous annoncer sa programmation estivale. Et pour cela, nous sommes en compagnie de Mathilde Belnay. Vous êtes la responsable de la médiathèque. Quels sont vos horaires pendant cet été ?
3: Alors, cet été, nous sommes ouverts tout l'été. Et nos horaires sont le mercredi de 9h30 à midi et de 13h30 à 18h. Le vendredi de 14h à 18h. Et le samedi de 9h30 à midi.
2: Donc, pas mal de plages horaires. Alors, donc, en dehors de vos propositions en autonomie, vous proposez également des ateliers. Et on va démarrer avec un prochain rendez-vous pour les enfants.
3: Oui, alors ça s'appelle l'atelier donc créatif « Crée ton galet voyageur ». Donc, le mercredi 1er juillet de 14h à 16h avec Émilie. Alors, c'est un atelier un petit peu particulier parce qu'il est sans réservation. Il est libre, c'est-à-dire que pas besoin de réserver et c'est en un temps très court. Vous venez chercher votre livre, vous faites votre petit galet pour l'été. Alors, le galet voyageur, pour ceux qui ne connaissent peut-être pas le concept, c'est on crée son petit galet. On fait de la peinture dessus, on peut faire un petit soleil avec un petit bonhomme. Et l'idée, c'est de déposer, soit quand on part en vacances, dans un autre lieu, et qui va pouvoir voyager, parce que si une personne le trouve, peut le reprendre et le remettre ailleurs. Donc voilà, c'est vraiment ce principe de ce petit galet va voyager tout au long de soit de la France, soit d'un autre pays. Enfin voilà, c'est l'idée de ce petit galet voyageur.
2: Ah oui, donc ce serait intéressant de marquer aussi où il a été produit.
3: Oui, tout à fait, il faut voilà, ne pas oublier de marquer effectivement où il a été produit. Ça permet de se faire connaître et puis en même temps de, voilà, de voir où le petit bout de chemin qu'il a fait.
2: Pour réaliser ce petit galet, à partir de quel âge vous le conseillez ?
3: Pour les enfants, oh, je dirais même les plus jeunes, ils peuvent venir, toujours accompagnés d'un parent ou d'un accompagnateur. Mais sinon, voilà, vous pouvez venir chez les maternelles jusqu'à la primaire, les ados, si c'est possible.
2: Donc une bonne occasion de faire un atelier créatif que vous pourrez reproduire après chez vous.
3: Tout à fait.
2: Avant de se quitter, Mathilde, on va vous demander de nous rappeler où l'on peut retrouver votre programme et puis également un téléphone si on a des questions à vous poser.
3: Oui, bien sûr. Alors, notre programme, vous pouvez le retrouver donc, sur notre porte d'affichage de notre entrée à la Maison des Associations. Également sur notre bulletin communal de Dompère où il est édité. Mais également sur notre page Facebook. Donc Médiathèque Dompère, vous pouvez retrouver toutes nos actualités, mais vraiment également aussi tout notre programme, qui se passe à Médiathèque, nos coups de cœur. Et puis vous pouvez également nous contacter au 03 29 34 67 57.
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2: Bonjour à tous, l'essentiel de l'actualité avec la vigilance rouge canicule qui devrait prendre fin demain soir, c'est ce que dit Météo France. Pour l'heure, 37 départements du centre, de l'est, du nord-est et de l'Île-de-France restent en rouge ce samedi. On note aussi l'arrivée d'une première salve d'orages violents depuis le centre Val-de-Loire, suivie d'une seconde ce soir par le sud-ouest. Enquête ouverte par le parquet de Nanterre après les soupçons de trafic d'enfants sur la plateforme Vinted. Ça fait suite à des signalements d'annonces suspectes, des annonces sans valeur affichée à des prix astronomiques avec des mention d'âge et de taille. De son côté, Vinted affirme n'avoir trouvé aucun élément en ce sens. Au Moyen-Orient, la situation s'envenime à nouveau. L'Iran annonce ce matin avoir ciblé des positions américaines dans le Golfe. Téhéran affirme avoir agi en représailles aux raids menées plus tôt par Washington sur son territoire. Des frappes américaines qui faisaient déjà suite à l'attaque d'un navire commercial dans le détroit d'Ormuz dans la semaine. Washington dénonce une agression injustifiée et une violation claire du cessez-le-feu. Et puis en foot, ce sera donc la Suède pour l'équipe de France en 16e de finale de la Coupe du Monde ce mardi. Les Bleus ont validé leur première place du groupe après leur nette victoire 4-1 contre la Norvège la nuit dernière.
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1: Bienvenue dans ce bulletin météo. On s'intéresse au temps de ce samedi 27 juin, c'est le 178e jour de l'année, et on souhaite une bonne fête à tous les Fernands. Pour rappel, nous sommes toujours en alerte canicule rouge, elle est pour le moment maintenue jusqu'à dimanche. Ce samedi matin, le ciel est dégagé sur l'ensemble des Vosges, des plaines de l'Ouest jusqu'aux Crêtes. En journée, ces conditions se maintiennent, grand soleil partout, du pays néocastrien à la haute vallée de la Moselle. Au fil de la soirée, puis durant la nuit suivante, le ciel reste dégagé sur tout le département. Côté température, les minimales s'échelonnent entre 22 et 23 degrés des hauteurs géromoises jusqu'à la plaine vitelloise. Les maximales restent caniculaires, on attend de 34 à 35 sur les Hautes-Vosges, de Gérardmer à Bussan. Le cœur du département et l'ouest vosgien grimpe encore plus haut, de 37 à 39 degrés, comme à Épinal, Châtel-sur-Moselle, Neuchâteau ou Mirecourt. Le vent, quant à lui, souffle modérément sur tout le département. Quelques rafales atteignent 40 km/h en soirée notamment. Le lendemain, dimanche. En matinée, le ciel se voile peu à peu. Il devient peu nuageux sur l'ensemble du département, avec quelques gouttes possibles en seconde partie de journée. On note également une évolution orageuse possible sur le bassin de la Meuse et Gérardmer. Plus la soirée avance, plus le ciel se charge en nuages sur l'ensemble des Vosges. Des orages peuvent être attendus encore durant la nuit. Des averses devraient tomber également avec une intensité différente suivant les secteurs. Les températures commencent à chuter avec des maximales ramenées entre 29 et 33 degrés avec la valeur la plus basse pour les Hautes-Vosges. Le vent est relativement calme tout au long de la journée. Quelques rafales autour de 30 km/h sont attendues. En début de semaine prochaine, le temps se dégrade franchement. Lundi s'annonce pluvieux et bien plus frais, avec des maximales autour de 22 à 25 degrés et un vent passant au nord. 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
2: Bonjour, bonjour à tous. Dans l'actualité, légère amélioration sur le front de la canicule avec de l'air plus frais qui arrive par l'ouest du pays. 11 départements ont quitté le rouge hier soir, 13 autres ce samedi matin, avant une levée plus massive attendue ce soir. Attention en revanche, un épisode orageux assez violent attendu cet après-midi entre les Pays de la Loire et les Hauts-de-France notamment. Et face à l'intensité inédite de la canicule, le Premier ministre Sébastien Lecornu a activé le niveau 3 du plan Orsan avec l'achat d'urgence aussi de 30 000 climatiseurs pour les hôpitaux, alors que plusieurs dizaines de départements restent en vigilance rouge ce samedi et que les services d'urgence saturent, eh bien l'Île-de-France a déclenché de son côté le plan blanc. Les annulations d'événements majeurs se multiplient dans le pays à cause des risques liés à la chaleur. Et dans le même temps, la multiplication des canicules pourrait coûter cher, près de 210 milliards d'euros à l'économie française d'ici 2030. C'est ce que dit une étude Allianz, Jacques Terrance.
3: Oui, les économistes alertent sur les conséquences des épisodes de chaleur extrême qui se répètent chaque année lorsque les températures dépassent les 30 degrés. La productivité des salariés baisse fortement, notamment dans les secteurs les plus exposés comme le bâtiment, les transports ou encore l'agriculture. La consommation des ménages peut également ralentir, certaines activités être perturbées. L'étude estime que si les années à venir ressemblent aux plus chaudes observées récemment, eh bien la croissance économique des grands pays européens pourrait être amputée de 5 à 7% entre l'an prochain et 2030.
2: Merci Jacques. Les auteurs du rapport qui considèrent désormais la chaleur extrême comme un risque économique structurel pour l'Europe. Nouveau rebondissement dans l'affaire Liana. Jérôme Barella, le principal suspect dans le viol et le meurtre de la collégienne de 11 ans dans le Gers, est maintenant visé par une plainte de sa propre épouse. Une plainte pour viol et violence conjugale. L'homme est déjà au cœur d'une dizaine de procédures pour agression sexuelle et viol sur plusieurs mineurs. Regain de tension au Moyen-Orient. Les États-Unis ont mené des frappes ciblées en Iran. Une opération qui fait suite à l'attaque la veille d'un navire commercial dans le détroit d'Ormuz, les raids américains ont visé des radars côtiers ainsi que des lieux de stockage de drones et de missiles. Et puis du foot, l'équipe de France qui termine en tête de sa poule du mondial après son net succès 4 buts 1 face à la Norvège hier soir. En 16e, les Bleus affronteront la Suède mardi. Dans le reste des matchs de la nuit, l'Espagne a battu l'Uruguay 1-0, le Sénégal écrase l'Irak 5-0 et le Cap-Vert et l'Arabie Saoudite se sont quittés sur un nul, 0 partout. Voilà pour l'actualité, très bonne journée à tous.
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1: Bienvenue dans ce bulletin météo. On s'intéresse au temps de ce samedi 27 juin, c'est le 178e jour de l'année, et on souhaite une bonne fête à tous les Fernands. Pour rappel, nous sommes toujours en alerte canicule rouge, elle est pour le moment maintenue jusqu'à dimanche. Ce samedi matin, le ciel est dégagé sur l'ensemble des Vosges, des plaines de l'Ouest jusqu'aux Crêtes. En journée, ces conditions se maintiennent, grand soleil partout, du pays néocastrien à la haute vallée de la Moselle. Au fil de la soirée, puis durant la nuit suivante, le ciel reste dégagé sur tout le département. Côté température, les minimales s'échelonnent entre 22 et 23 degrés des hauteurs géromoises jusqu'à la plaine vitelloise. Les maximales restent caniculaires, on attend de 34 à 35 sur les Hautes-Vosges, de Gérardmer à Bussan. Le cœur du département et l'ouest vosgien grimpe encore plus haut, de 37 à 39 degrés, comme à Épinal, Châtel-sur-Moselle, Neuchâteau ou Mirecourt. Le vent, quant à lui, souffle modérément sur tout le département. Quelques rafales atteignent 40 km/h en soirée notamment. Le lendemain, dimanche. En matinée, le ciel se voile peu à peu. Il devient peu nuageux sur l'ensemble du département, avec quelques gouttes possibles en seconde partie de journée. On note également une évolution orageuse possible sur le bassin de la Meuse et Gérardmer. Plus la soirée avance, plus le ciel se charge en nuages sur l'ensemble des Vosges. Des orages peuvent être attendus encore durant la nuit. Des averses devraient tomber également avec une intensité différente suivant les secteurs. Les températures commencent à chuter avec des maximales ramenées entre 29 et 33 degrés, avec la valeur la plus basse pour les Hautes-Vosges. Le vent est relativement calme tout au long de la journée. Quelques rafales autour de 30 km/h sont attendues. En début de semaine prochaine, le temps se dégrade franchement. Lundi s'annonce pluvieux et bien plus frais, avec des maximales autour de 22 à 25 degrés et un vent passant au nord. 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
1: L'établissement français du sang poursuit ses collectes de sang à travers notre département, y compris durant cette période d'été. Nous sommes en compagnie d'Olivier Duras, chargé de communication institutionnelle et relations presse auprès de l'établissement français du sang Grand Est. Et avec vous, nous allons faire le point dans quelques instants sur les collectes prévues pour cette période. Alors, avant d'avancer sur ces dates à noter, j'aimerais qu'on puisse rappeler d'abord l'importance de ces collectes, y compris pendant la période d'été, parce que voilà, c'est aussi une période accidentogène.
2: Tout à fait, c'est une période pendant laquelle les donneurs, ceux qui ne sont pas partis en vacances, on les invite donc à se mobiliser. Donc c'est une période aussi où les besoins sont importants. On peut avoir, comme vous dites, des accidents. Et quand il y a des accidents, on a un besoin donc de produits comme les concentrés de globules rouges ou le plasma pour les personnes polytraumatisées. Donc c'est important que toutes ces personnes viennent durant cette période. Comme tout au long de l'année, on a besoin à peu près de 10 000 poches au niveau national et 1500 poches au niveau du Grand Est. Et il faut savoir que pendant que cette période-là, on a des malades à soigner dans les hôpitaux et cliniques de la région, et les maladies, elles, ne partent pas en vacances.
1: Et c'est effectivement important à rappeler. Je vous propose à présent qu'on découvre les dates des collectes qui sont programmées pour cette période d'été. Quelles sont les prochaines dates à ne pas manquer ?
2: Le mercredi 1er juillet à Neuchâteau, à la salle polyvalente de l'Île Verte, de 15h30 à 19h30. Le vendredi 3 juillet à Charmes, à la Maison du Temps Libre, de 16h à 19h30. Le lundi 6 juillet à Ferdrup, à la salle des fêtes, de 16h à 19h30. Le mercredi 8 juillet à Saint-Nabor, au centre socioculturel, de 16h à 19h30.
1: Et puis pour toutes les personnes qui souhaitent en savoir davantage sur ces collectes, sur les actions autour du don de sang, rappelez-nous également votre site internet, et je crois que vous avez une application mobile disponible.
2: Oui, on a notre site internet dondesang.efs.santé.fr, et puis on a l'application Don de sang que vous pouvez télécharger.
3: L'Office de tourisme Bruyères-Vallon des Vosges a une belle programmation pour le mois de juillet, avec un planning bien chargé en été, comme chaque année. Et nous sommes en compagnie de Claire Bouilly, comme à chaque fois, pour en parler. Donc Claire, vous êtes la responsable communication de cet office de tourisme. Et avec vous, on refait le point sur les manifestations en été. On commence dès le 2 juillet avec la visite du château de Girecourt qu'on a l'habitude de retrouver.
4: Tout à fait, donc c'est un incontournable de notre territoire. Toutefois, les visites sont proposées uniquement sur la période estivale, hein, donc il ne faut pas rater les dates. Donc il y a une visite proposée en juillet le jeudi 2 ainsi que le jeudi 9 pour découvrir ce site du patrimoine local. La visite est payante, hein, le tarif est 10 € par personne, et donc vous pouvez payer directement via notre boutique en ligne, et surtout il est important quand même de réserver préalablement parce que c'est une visite qui a toujours beaucoup de succès.
3: Dès le lendemain, 3 juillet, une autre visite que vous proposez.
4: Alors une visite là qui est une visite d'entreprise, donc un site un peu atypique qui nous ouvre ses portes exclusivement pour l'office de tourisme. Donc il s'agit de la manufacture vosgienne d'émaillage. Donc c'est assez atypique et insolite sur tout le département des Vosges, voire même en France. Donc là l'idée c'est de découvrir les secrets de fabrication de l'émaillage sur tout type de support. Alors la visite démarre à 10h sur la commune de Décimont. Donc là aussi il faut réserver en amont, et c'est une visite payante au tarif de 4 € par personne.
3: Une semaine tout pile plus tard, une autre visite, mais cette fois-ci d'une malterie.
4: Exactement, là encore une visite d'entreprise assez exceptionnelle. La malterie des Hauts-de-Vosges, alors que se passe-t-il derrière ces portes ? L'idée c'est de pouvoir transformer l'orge en malt, et c'est la première étape de fabrication du whisky lorrain. Donc là aussi, c'est une visite payante, hein, donc il y a un tarif 4 € par personne, et il est important de réserver car pour cette visite, les places sont extrêmement limitées.
3: On enchaîne 2 jours plus tard avec un atelier, donc on aura plusieurs ateliers au courant du mois, proposés par les mêmes personnes, mais avec des thématiques différentes.
4: Alors complètement, donc ce sont des ateliers plutôt typé nature et orienté sur la culture des tomates anciennes, puisqu'à Faucompierre, nous avons la chance d'avoir un producteur de tomates anciennes, Loïc Lechat, qui a envie de faire découvrir aux participants les bonnes manières de cultiver les tomates. Donc, il y a différentes thématiques tous les dimanches matin du mois de juillet. Donc, le premier atelier, le 12 juillet, sera consacré à l'électroculture. Le deuxième, le dimanche 19 juillet, la thématique sera découvrir son sol et en prendre soin. Et le dernier dimanche, le 26 juillet, Loïc va évoquer les semences reproductibles, donc comment être autonome pour conserver ses semences et les replanter.
3: Si on souhaite avoir plus de renseignements ou réserver tout simplement pour une activité, comment on fait ?
4: Alors, on contacte l'Office de tourisme Bruyères-Vallon des Vosges, donc par téléphone au 03 29 50 51 33. Il y a aussi tout le descriptif des animations qui est détaillé sur le site internet de l'Office de tourisme, donc tourisme-bruyères.com.
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2: Depuis plusieurs jours, les records de température tombent les uns après les autres. Les alertes canicules se multiplient. Les écoles s'adaptent, les hôpitaux se préparent, les autorités rappellent les consignes de prudence et invitent chacun à veiller sur les personnes les plus fragiles. Pour beaucoup, ces épisodes de chaleur extrême deviennent presque habituels. Pourtant, il y a encore quelques années, de telles températures auraient été considérées comme exceptionnelles, voire impensables. Alors bien sûr, les scientifiques analysent ces phénomènes, cherchent à les comprendre et à les anticiper. Mais pour les croyants, cette actualité peut aussi susciter une autre réflexion. Car lorsque Jésus parle de la fin des temps, il évoque un monde marqué par des bouleversements qui toucheront non seulement les sociétés humaines, mais aussi la nature elle-même. Il déclare dans l'évangile de Luc, « Il y aura des signes dans le soleil, dans la lune et dans les étoiles. » Et sur la terre, les nations seront dans l'angoisse. En lisant ces paroles aujourd'hui, il est difficile de ne pas s'interroger. Attention, il ne s'agit pas d'affirmer que chaque canicule est une prophétie qui s'accomplit sous nos yeux. L'histoire, d'ailleurs, nous invite à la prudence face aux interprétations hâtives. Mais ces phénomènes ont au moins le mérite de nous rappeler une réalité que notre époque a parfois oubliée. Nous ne maîtrisons pas tout. Pendant longtemps, notre civilisation a cru pouvoir contrôler la nature, la technique, l'économie, la santé et même l'avenir. Pourtant, quelques jours de chaleur extrême suffisent à mettre nos infrastructures sous tension, à fragiliser les récoltes, à perturber notre quotidien et à exposer les plus vulnérables. Comme si la Terre elle-même nous rappelait nos limites. Et si les signes des temps n'étaient pas forcément des catastrophes envoyées par Dieu ? Et s'ils étaient juste les conséquences d'une humanité qui s'est progressivement éloignée de l'équilibre que le Créateur avait imaginé pour elle. L'actualité nous montre chaque jour un monde qui semble de plus en plus fragile. Fragile sur le plan climatique, politique, social et aussi spirituel. Face à cela, deux attitudes sont possibles. La première consiste à céder à la peur ou au fatalisme. La seconde consiste à entendre dans ces événements un appel à réfléchir, à remettre certaines priorités à leur place et à se tourner vers une espérance plus solide que les certitudes humaines. Car après avoir parlé de ces signes, Jésus ajoute un peu plus loin dans le texte une parole étonnante. « Quand ces choses commenceront à arriver, redressez-vous et levez vos têtes parce que votre délivrance approche. » La canicule finira par passer et les températures redescendront, on espère. Mais la question qui nous est posée aujourd'hui ne disparaîtra pas avec les nuages. Que faisons-nous des signes qui s'accumulent autour de nous? Les regardons-nous comme de simples événements parmi d'autres? Ou acceptons-nous qu'ils nous invitent à réfléchir au sens de notre vie ainsi qu'à nos choix? Peut-être est-il temps de cesser de remettre l'essentiel à plus tard. Peut-être est-il temps aussi de reprendre ce dialogue avec Dieu que nous avons interrompu depuis trop longtemps. Car les signes des temps ne sont pas là pour nous effrayer. Ils sont là pour nous rappeler que l'espérance existe encore et qu'elle commence ici.
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0: Bienvenue dans cette nouvelle émission de notre série consacrée à l'histoire des Vosges et l'histoire d'Épinal. Et durant ces prochaines minutes, nous serons en compagnie de notre invité habituel, à savoir Jacques Grasser. Bonjour.
1: Bonjour.
0: Je rappelle que vous êtes agrégé d'histoire et avec vous, depuis quelques émissions, nous parlons de la libération de la commune d'Épinal et des Vosges en 1944, puisque c'est une libération qui a été célébrée tout au long de l'année 2024, donc pour les 80 ans de cette libération. Jacques Grasser, nous en étions restés à ces ponts que les Allemands avaient détruits, mais un pont patch dont la destruction a été sabotée par les Français et qui ont permis ainsi que le pont ne soit qu'à moitié détruit. Et ainsi, les Alliés ont pu simplement, avec un pont bêlé, faire traverser les chars. On imagine qu'après cette traversée, les combats ont repris de plus belle à Épinal.
1: Alors certes, il y a des combats, mais des combats, les Allemands, c'est des combats d'arrière-garde, parce que là, ils n'ont plus suffisamment de troupes. Et donc, ils préfèrent se retirer en direction de la montagne plutôt que de se retrouver totalement vulnérable. Alors, il y a quelques barricades, il y a quelques échanges. Quand j'ai fait réaménager une partie du parc du château, en particulier où il y a la vigne, on a retrouvé des obus intacts de mortiers américains. Hein, là où il y a la vigne maintenant. Ouais, bon, bref. Donc, il reste encore peut-être au château. Hein, c'est possible. Donc les combats vont se poursuivre plus à l'est, mais la ville est malgré tout dévastée par les combats de 1940, par les bombardements de 1944, ce qui fait que quand les Alliés arrivent, contrairement à ce qu'on imagine toujours, c'est pas une gaieté explosive dans la ville, les gens ont des morts, hein, et donc qui datent de quelques mois, par les Américains. On n'accueille pas forcément avec une liesse et des balles populaires. Hein. Ça, moi, j'en ai jamais entendu parler. Alors, on imagine effectivement que c'est comme à Paris, mais je ne pense pas que ce soit exactement comme ça que ça se passe. Mmh. Voilà. Et c'est là, d'ailleurs, que l'on va ouvrir, pour les soldats américains qui sont tués, qu'on va ouvrir un premier cimetière provisoire, où il se trouve maintenant, au Kekman, où on va enterrer, d'ailleurs, à la fois les Américains et les Allemands. Donc voilà cette tragédie, et donc ensuite, ma foi, c'est à traverser des Vosges. Bon, Épinal n'est plus vraiment concerné par ça. Épinal n'est concerné que parce que ça devient un dépôt de matériel américain, donc des camions, etc., etc., et puis que ça devient effectivement une base arrière pour les blessés, donc qui sont ramenés sur Épinal pour être soignés à Épinal, qui avait un certain nombre de moyens donc pour soigner les soldats blessés. Et c'est donc là que l'on va avoir des Américains qui vont être présents à Épinal toute l'année 45, et y compris, on aura d'ailleurs, après la guerre, après le 8 mai, on aura, alors je ne sais plus si c'est en 45 ou début 46, on aura à Épinal le défilé de toute la 82e Airborne américaine, donc division de parachutistes. Hein, il y a la 82e et la 101e Airborne, et la 82e va défiler en entier à Épinal, c'est à peu près 12 000 hommes qui vont défiler, à la grande stupéfaction d'ailleurs des spectateurs français qui sont venus cette fois acclamer, parce que les soldats américains ont d'abord une musique, c'est une musique un peu de jazz, hein, musique militaire, et puis ils défilent avec des chaussures, avec des semelles en crêpe, donc ça ne fait pas de bruit, contrairement aux Allemands avec les bottes, et contrairement aux fantassins français avec des souliers ferrés. Là, ça faisait du bruit. Alors que les Américains, ça défile très silencieusement. Sauf les jeeps avec des sirènes, etc. etc. Voilà l'année 44. Alors c'est vrai que le 8 mai 45, il y aura probablement une liesse, effectivement, à la ville. Ça, c'est la fin de la guerre. C'est autre chose que la libération du 24 septembre.

0: Peut-être aussi qu'on avait peur de se dire « Oui, les alliés sont là, mais est-ce que les Allemands ne vont pas renvoyer et ça va encore ramener le front ?»
1: Quand on a la libération de la ville en septembre, on n'est sûr de rien. Il ne faut pas oublier quand même que la bataille des Ardennes, c'est le mois de décembre 1944, hein, où les Américains ont été totalement sur la défensive, puisque malheureusement, c'est un peu comme la bataille de Nanterre, hein, malheureusement, quand l'aviation ne peut pas intervenir à cause du mauvais temps, ben, les blindés américains sont inférieurs aux blindés allemands. Alors effectivement, ce qui a sauvé à Dompaire, ben, c'est parce que le deuxième jour de la bataille, il y a une éclaircie et les chasseurs-bombardiers américains peuvent intervenir. Donc on va faire un carnage des chars allemands, mais sinon, la deuxième DB en face de la Panzer, c'était pas couru d'avance, hein, parce que les chars étaient plus vulnérables que les chars allemands. Et puis, bataille des Ardennes, bah c'est pareil, hein, les Américains ont frôlé la défaite jusqu'au moment où, d'un seul coup, il y a eu une éclaircie et où les chasseurs-bombardiers ont pu intervenir. Et en même temps, les Allemands étaient à court de munitions et à court de carburant. Mais c'était très juste. Hein. Quand le général Leclerc, avec la 2e DB, arrive à Strasbourg, en novembre 1944, c'est désapprouvé par les Américains, parce que les Américains se disent qu'ils vont se retrouver coincés, encerclés dans la ville. Les Allemands sont toujours présents à proximité. Et donc, c'était quelque chose... aujourd'hui, évidemment, on ne va pas refaire l'histoire. Hein. Mais à l'époque, ce n'est pas aussi évident que ça. Mmh.
0: Ce n'est pas le rouleau compresseur américain qui vient et qui s'étale. Et...
1: Il y a peut-être une petite chose, une dernière chose pour se raccrocher à l'histoire des forts, puisqu'on était parti par là. C'est qu'en 1944, les Américains sont renseignés par la résistance que les forts d'Épinal ne sont plus occupés. D'une part, ils sont plus occupés, mais en plus de ça, l'artillerie qui y était, l'artillerie sous tourelle, n'est plus opérationnelle, puisque en dehors du fort du Chenier, tout le reste a été détruit par les Allemands, qui ont fait sauter les tourelles pour récupérer le métal. Et donc, les alliés arrivant à Épinal savent qu'ils n'ont pas à craindre des problèmes de fortification qui auraient compliqué la tâche. Hein. Contrairement, par exemple, à ce qui s'est passé à Metz, puisque à Metz, avec les forts au-dessus de Metz, les Allemands ont résisté dans les forts. Mmh. Et c'est autre chose. Mais Épinal, non, absolument pas. Hein. Et ça, c'est la résistance qui a renseigné. Hein. Renseigné en particulier Anne Tinès, la fille du maire d'Épinal, du futur maire d'Épinal, le docteur Tinès. Et Anne Tinès, qui parlait parfaitement anglais, a été là-dessus à 20 ans. Et là, renseigner des Américains, et elle les a suivis d'ailleurs partout. Moi, j'étais en correspondance avec elle à un certain moment d'ailleurs, Antinès. Et c'est pour ça, grâce à son rôle, que j'ai demandé à ce que l'on baptise une rue du nouveau quartier de l'Opremont du nom de Antinès. Donc elle a sa rue maintenant, Épinal. Ben, elle est décédée, mais elle a sa rue Épinal.
0: Alors tout cela aussi, le côté résistant, on n'en a pas beaucoup parlé, mais est-ce qu'il va favoriser, accompagner ce mouvement de libération? On imagine, bien entendu, quand on parle de la résistance, qu'elle a participé, mais de quelle manière? On a parlé, on a donné quelques noms hein, au travers de notre série de personnages qui ont participé à cette résistance, mais là, par rapport spécifiquement à la libération.
1: Alors, bon, c'est ce que je viens de dire, c'est le renseignement. La résistance, c'est pas seulement la bataille du rail avec des trains blindés allemands qui déringolent dans un fossé. Hein. C'est pas ça. La résistance, c'est à la fois de la propagande, donc des tracts, c'est à la fois du renseignement.
0: Ces tracts, ils disaient quoi ?
1: Qui appelaient la population à écouter, à se renseigner, hein, et donner des informations. Ce qui est important pour une armée qui attaque, c'est de savoir ce qu'elle a en face. Hein. Donc, repérer les troupes, le nombre, les points d'appui, etc., etc. C'est vraiment du renseignement. Mmh. Et donc, pendant une grande partie de la guerre, par exemple, le central téléphonique de la Rutière, Épinal, il y a eu des résistants, là, et qui permettaient de communiquer avec les Anglais. Hein. Ça, c'est important. Encore une fois, c'est pas seulement le problème de faire le coup de feu contre des Allemands. Ça sert à rien, ils sont largement supérieurs. Hein. Même s'il y a eu, effectivement, des maquis, qui ont attaqué dans les Vosges, hein, la Piquante-Pierre, etc., Courcieux, et ainsi de suite. Hein. Et puis évidemment, des maquis comme le maquis de la délivrance à la forêt de Darnay, mais qui n'ont pas eu de rôle militaire véritablement. Hein. Ce n'est pas le Vercors. Hein, et là aussi, ça a été une tragédie. Ce n'est pas ça. Non, ce qui est important, c'est le renseignement. Hein, c'est ça qui est important. Et donc, alors, plus les sabotages, le sabotage de voies ferrées, etc., certes, mais une voie ferrée, ça se répare très vite. Hein. Et donc, c'est surtout, effectivement, le renseignement de pouvoir donner, par exemple, c'était le rôle éminent de Georges Savouret, ici à l'hôpital, qui nous sont à MJC maintenant. Il habitait juste à côté, alors c'était facile. Mais Georges Savouret a été effectivement l'un des maîtres du renseignement.
0: Voilà pour quelques exemples, et on voit aussi encore une fois le lien dans cette libération autour de la thématique des forts. On a fini sur l'aspect libération ?
1: Oui, je pense, ça y est, on est libéré. Hein.
0: Et aussi sur le souvenir, quelque part.
1: On va vivre après la libération, on va revenir au fort, puisqu'ils vont jouer à nouveau un rôle, mais pas un rôle actif de résistance, mais un rôle passif, cette fois de dépôt. Donc ça, on en reparlera.
0: À très bientôt, Monsieur Grasser.
1: À très bientôt.

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2: Bonjour à tous, l'essentiel de l'actualité, c'est demain soir que les dernières vigilances rouges canicule devraient être levées, c'est ce qu'annonce Météo France. Ce samedi en tout cas, 37 départements du centre, de l'est, du nord-est et de l'Île-de-France restent en rouge, quasiment tout le reste du pays est en orange. Les hôpitaux parisiens ont enregistré près de 3000 passages aux urgences en 24 heures, soit une hausse de 36% par rapport à la normale. Nouvelle plainte contre Jérôme Barella, déjà mis en examen pour le meurtre de la petite Liana dans le Gers. C'est sa femme qui dénonce des viols et des violences conjugales, les accusations qui s'ajoutent à d'autres procédures déjà en cours pour viols sur mineurs. Après les frappes des États-Unis hier en Iran, en réponse à l'attaque d'un navire dans le détroit d'Ormuz jeudi, c'est au tour de l'Iran d'entamer des représailles aujourd'hui. Téhéran affirme avoir ciblé des positions militaires américaines dans la région du Golfe. De son côté, Washington dénonce une agression injustifiée et une violation claire de l'accord de cesser le feu. Et en foot, les Bleus qui affrontent la Suède en 16e de finale de la Coupe du Monde ce mardi. L'équipe de France a validé sa première place de groupe après avoir renversé la Norvège 4 buts à 1 hier soir.
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1: Bienvenue dans ce bulletin météo. On s'intéresse au temps de ce samedi 27 juin, c'est le 178e jour de l'année, et on souhaite une bonne fête à tous les Fernands. Pour rappel, nous sommes toujours en alerte canicule rouge, elle est pour le moment maintenue jusqu'à dimanche. Ce samedi matin, le ciel est dégagé sur l'ensemble des Vosges, des plaines de l'Ouest jusqu'aux Crêtes. En journée, ces conditions se maintiennent, grand soleil partout, du pays néocastrien à la haute vallée de la Moselle. Au fil de la soirée, puis durant la nuit suivante, le ciel reste dégagé sur tout le département. Côté température, les minimales s'échelonnent entre 22 et 23 degrés des hauteurs géromoises jusqu'à la plaine vitelloise. Les maximales restent caniculaires, on attend de 34 à 35 sur les Hautes-Vosges, de Gérardmer à Bussan. Le cœur du département et l'ouest vosgien grimpe encore plus haut, de 37 à 39 degrés, comme à Épinal, Châtel-sur-Moselle, Neuchâteau ou Mirecourt. Le vent, quant à lui, souffle modérément sur tout le département. Quelques rafales atteignent 40 km/h en soirée notamment. Le lendemain, dimanche. En matinée, le ciel se voile peu à peu. Il devient peu nuageux sur l'ensemble du département, avec quelques gouttes possibles en seconde partie de journée. On note également une évolution orageuse possible sur le bassin de la Meuse et Gérardmer. Plus la soirée avance, plus le ciel se charge en nuages sur l'ensemble des Vosges. Des orages peuvent être attendus encore durant la nuit. Des averses devraient tomber également avec une intensité différente suivant les secteurs. Les températures commencent à chuter avec des maximales ramenées entre 29 et 33 degrés avec la valeur la plus basse pour les Hautes-Vosges. Le vent est relativement calme tout au long de la journée. Quelques rafales autour de 30 km/h sont attendues. En début de semaine prochaine, le temps se dégrade franchement. Lundi s'annonce pluvieux et bien plus frais, avec des maximales autour de 22 à 25 degrés et un vent passant au nord. Quant à vous, retrouvez toute l'info météo sur notre site internet www.radiocristal.org.
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1: Psychovate participe à la grande collecte solidaire de téléphones à travers le département des Vosges organisée par Evodia. Je suis en compagnie de Lydvine Claudet, responsable du bâtiment Drive à Razimont. Et avec vous, nous allons parler justement de ces actions qui sont portées sur votre territoire, le territoire du Psychovate, dans le cadre de cette grande collecte solidaire de téléphones. Est-ce qu'on peut rappeler en deux mots ce que c'est que cette collecte ?
2: Alors, cette grande collecte de téléphones, en fait, c'est portée par Écosystème, qui est l'éco-organisme, et qui récupère depuis quelques années beaucoup de téléphones, qu'ils soient encore utilisables ou cassés, pour les faire réparer et les donner après, ensuite, en réparation pour que des organismes comme Emmaüs, par exemple, puissent en bénéficier et les redonner aux usagers qui en ont besoin.
1: Donc c'est une véritable action solidaire derrière cette collecte. On rappelle aussi que tout téléphone récupéré, s'il est potentiellement réparable, est évidemment vidé de l'intégralité de ses données.
2: Complètement, oui. Oui.
1: Il n'y a pas de risque de récupération et d'utilisation frauduleuse de ces données.
2: Non, pas du tout.
1: À côté de cela, les téléphones, il faut les collecter. Et ça, c'est l'opération qui se déroule en ce moment. Ça va être jusqu'à quand ?
2: Donc on a commencé le 5 juin et on continue jusqu'au 11 juillet.
1: Et quels sont les lieux de collecte sur notre territoire ?
2: Alors on en a plusieurs. On a la déchetterie de Thaon-les-Vosges, on a la déchetterie de Golbey et on a aussi le bâtiment Drive donc à Épinal-Razimont.
1: C'est ouvert dans les horaires de déchetterie, j'imagine, pour
2: Alors
1: ce qui est des déchetteries ?
2: Oui, les déchetteries sont ouvertes du mardi au dimanche. À regarder après les horaires exactement parce qu'il y a des matinées où c'est fermé. Par contre, le bâtiment Drive est ouvert du mardi au samedi de 9h à midi, de 13h à 18h.
1: Et puis, il y a une opération que vous portez également sur le territoire Romary-Montain.
2: Oui, une opération un peu spéciale puisqu'elle aura lieu que le 29 juin de 13h30 à 20h30 qui va se passer au cinéma majestique de Remiremont. Et là, les gens pourront ramener un ou plusieurs téléphones et en échange récupérer une place de cinéma.
1: Donc pour ça, il faudra se rendre directement pour l'opération au cinéma également ?
2: Exactement, oui.
1: Donc c'est une façon de bien débuter la soirée ?
2: C'est ça.
1: Donc on va rappeler la date de ce rendez-vous et les horaires ?
2: Donc le cinéma Majestic à Remiremont, 13h30 à 20h30, sur toute la journée du 29 juin.
1: Et puis bien entendu, les autres lieux de collecte que sont les déchetteries de Thaon et de Golbey, et puis le bâtiment Drive de voilà. Razimont. Pour toutes les personnes qui souhaitent en savoir davantage sur les actions du Psychovate, est-ce que vous pouvez nous rappeler son site internet et un numéro de téléphone ?
2: Oui, donc www.psychovate.fr, et puis vous pouvez aussi téléphoner au 03 29 31 33 75.
3: Rouge-mag. La médiathèque de Dompère vient nous annoncer sa programmation estivale. Et pour cela, nous sommes en compagnie de Mathilde Belnay. Vous êtes la responsable de la médiathèque. Quels sont vos horaires pendant cet été ?
4: Alors, cet été, nous sommes ouverts tout l'été. Et nos horaires sont le mercredi de 9h30 à midi et de 13h30 à 18h. Le vendredi de 14h à 18h. Et le samedi de 9h30 à midi.
3: Donc, pas mal de plages horaires. Alors, donc, en dehors de vos propositions en autonomie, vous proposez également des ateliers. Et on va démarrer avec un prochain rendez-vous pour les enfants.
4: Oui, alors ça s'appelle l'atelier donc, créatif « Crée ton galet voyageur ». Donc, le mercredi 1er juillet de 14h.

0: mettre ailleurs. Donc voilà, c'est vraiment ce principe de ce petit galet va voyager tout au long de soit de la France, soit d'un autre pays. Enfin voilà, c'est l'idée de ce petit galet voyageur.
1: Ah oui, donc ce serait intéressant de marquer aussi où il a été produit.
0: Oui, tout à fait. Il faut voilà ne pas oublier de marquer effectivement où il a été produit. Ça permet de se faire connaître et puis en même temps de voilà de voir où le petit bout de chemin qu'il a fait.
1: Pour réaliser ce petit galet, à partir de quel âge vous le conseillez ?
0: Pour les enfants, oh, je dirais même les plus jeunes, ils peuvent venir, toujours accompagnés d'un parent ou d'un accompagnateur. Mais sinon, voilà, vous pouvez partir venir chez les maternelles jusqu'à la primaire, les ados, si c'est possible.
1: Donc une bonne occasion de faire un atelier créatif que vous pourrez reproduire après chez vous.
0: Tout à fait.
1: Avant de se quitter, Mathilde, on va vous demander de nous rappeler où l'on peut retrouver votre programme et puis également un téléphone si on a des questions à vous poser.
0: Oui, bien sûr. Alors, notre programme, vous pouvez le retrouver donc sur notre porte d'affichage de notre entrée à la Maison des Associations. Également sur notre bulletin communal de Dompaire où il est édité. Mais également sur notre page Facebook. Donc Médiathèque Dompaire, vous pouvez retrouver toutes nos actualités, mais vraiment également aussi tout notre programme qui se passe à Médiathèque, nos coups de cœur. Et puis vous pouvez également nous contacter au 03 29 34 67 57.
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1: Bonjour, je vous propose aujourd'hui une œuvre très originale d'Alessandro Scarlatti. Il s'agit d'une première mondiale discographique. Vous entendrez donc une première partie d'un oratorio d'Alessandro Scarlatti qui s'appelle Sedecia, roi de Jérusalem. Il fut créé à Rome ou à Urbino en 1705. Et ce drame, consacré au dernier roi de Juda, puni par Nabucodonosor ou Nebuchadnezzar ou Nabucco, et avec l'oratorio Il primo omicidio, le plus important oratorio biblique de Scarlatti. Il semble que cet oratorio ait été un des plus connus et des plus joués du vivant du compositeur. Sedecia, roi de Juda, se présente comme une action dramatique sans narrateur. Des cinq personnages auxquels le poète Filippo Hortensio Fabri confie des dialogues pleins de vie, seul le roi Sedecia, ici qui est chanté par Gérard Lenne en haute contre, et son adversaire, le roi de Babylone Nabucodonosor, chanté ici par la basse Peter Harvey, ont leur origine dans les Saintes Écritures. Les fils de Sedecia, qui ont été tués par Nabucco, ce qui est juste, ce qui est bien biblique, que mentionne la Bible, sont réduits ici à la seule figure du jeune Ismaël, chanté par le sopraniste Philippe Jarouski, dont la mère, Anna, ici la soprano Virginie Pochon, est un personnage inventé au même titre que le général de l'armée de Sedecia, le judéen Nadab, ici le ténor Marc Padmore. Si ce dernier incarne le type de confident, qui se limite à conseiller et apaiser son roi, Anna et Ismaël prennent une part active à l'action car ce sont eux qui conjurent le monarque hésitant à défendre Jérusalem. À la fin de la première partie, ils observent la bataille qu'ils décrivent du haut des remparts et fomentent un plan qui vaudra la mort à Ismaël, c'est-à-dire qu'Ismaël s'interposera entre son père et Nabucco pour lui dire dans un chant de le tuer lui plutôt que son père. C'est donc l'ensemble Il Seminario Musicale qui nous interprétera Sedecia, oratorio d'Alessandro Scarlatti, avec dans le rôle de Sedecia, Gérard Lenne, dans celui de Anna, sa femme, Virginie Pochon, soprano, dans celui d'Ismaël, son fils, Philippe Jarouski, sopraniste. Alors on dit sopraniste parce qu'on pense vraiment qu'il a une voix tout à fait de soprano, de femme soprano. Dans celui de Nadab, Marc Padmore, ténor, et dans celui de Nabucodonosor, Peter Harvey, basse. Après la symphonia, vous entendrez Nadab dans l'air, déjà le puissant monarque, puis l'air de Sedecia. Oh, quelle étrange crainte, où il pense que Dieu va le protéger. Puis Nadab reprend en disant qu'il aimerait bien que ce soit ainsi, mais il n'est pas très sûr. Et Sedecia de lui répondre de se taire.

Après ces premiers discours entre le conseiller Nadab et le roi Sédécia, le fils Ismaël, ici donc le sopraniste Philippe Jaroussky, rentre en scène pour dire à son père d'écouter son conseiller et qu'en fait, il faut craindre ce qui va se passer. Puis arrive Anna, sa femme, c'est donc la soprano Virginie Pochon, qui supplie son mari d'écouter le fils. Et puis Sédécias réplique que c'est dans les épreuves que l'homme sage montre la valeur et le mérite de sa constance. Sur quoi Anna lui répond que, je cite, « en un péril certain qui demeure sans crainte outrage la constance ». Et Sédécias de dire « lors des catastrophes publiques, les astres veillent à défendre les rois ». Et Anna répond que « le ciel, en un même temps, concède au roi la couronne et le glaive, afin qu'avec celui-ci, donc le glaive, en cas de ruine extrême, ils défendent la couronne et la stabilisent sur leur tête ».

Dans la suite de cet oratorio d'Alessandro Scarlatti, Sédécia reprendra la parole, puis il y aura une symphonie, puis Nabucco, donc Nabucodonosor, dira « Nous voilà près des remparts de Jérusalem ». Ensuite vient un chant du conseiller Nadab, qui dit au roi que l'ennemi se tient devant les murailles. Et puis Ismaël chante « Hélas, courons pour assurer notre défense !» Sur quoi Sédécias, le roi, chante sa fierté d'avoir un fils si brave. Et puis Nadab, le conseiller, court mettre l'armée sur pied. Anna leur souhaite la protection du ciel et nous entendrons ensuite Nabucco encourager ses troupes.

Nous arrivons au terme de la première partie de l'oratorio « Sédécias » de Scarlatti. C'est Anna qui chante en demandant à son fils d'être moins intrépide. Puis son fils Ismaël lui répond que son conseil est vain. Anna reprend pour lui dire d'attendre d'avoir un âge plus robuste pour penser à se battre et lui propose plutôt d'aller sur la plus haute tour pour assister au combat. Et là, Ismaël répond « En effet, j'aperçois le champ de bataille. » Et puis, nous avons tout un dialogue entre mère et fils qui parle de ce qu'ils voient et de leurs craintes. Et à la fin, Ismaël dit à sa mère « Ne crains rien, sans peur, je me jetterai entre lui, donc entre Nabucco, et mon père. » Sur quoi sa mère lui dit « Mais s'il tente de passer outre pour accomplir son atroce vengeance, terrasse sa cruauté avec ce chant. Arrête, ô barbare, suspends ton geste, et s'il te plaît de tremper ta lame dans un sang royal, plonge-la en mon sein. » C'était donc bien le plan qu'ils avaient au départ.

0: Vous venez d'entendre la première partie de l'oratorio Sedecia d'Alessandro Scarlatti dans l'interprétation de l'ensemble Il Seminario Musicale, avec dans le rôle de Sedecia, roi de Jérusalem, Gérard Laine, haute-contre, Anna, son épouse, Virginie Pochon, soprano, Ismaël, le fils, Philippe Jarouski, sopraniste, Nabucco, roi de Babylone, Peter Harvey, basse, Nadab, conseiller de Sédécias, Marc Padmore, ténor. Si vous désirez connaître la vraie histoire de Sédécia, vous pouvez la lire dans la Bible, dans le livre de Jérémie, à partir du verset 14 du chapitre 38 et jusqu'au verset 14 du chapitre 39. Au revoir et à la semaine prochaine pour la suite de cet oratorio.
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2: Bonjour à tous, l'essentiel de l'actualité, c'est demain soir que les dernières vigilances rouges canicules devraient être levées, c'est ce qu'annonce Météo France. Ce samedi en tout cas, 37 départements du centre, de l'est, du nord-est et de l'Île-de-France restent en rouge. Quasiment tout le reste du pays est en orange. Les hôpitaux parisiens ont enregistré près de 3000 passages aux urgences en 24 heures, soit une hausse de 36% par rapport à la normale. Nouvelle plainte contre Jérôme Barella, déjà mis en examen pour le meurtre de la petite Liana dans le Gers. C'est sa femme qui dénonce des viols et des violences conjugales, les accusations qui s'ajoutent à d'autres procédures déjà en cours pour viols sur mineurs. Après les frappes des États-Unis hier en Iran, en réponse à l'attaque d'un navire dans le détroit d'Ormuz jeudi, c'est au tour de l'Iran d'entamer des représailles aujourd'hui. Téhéran affirme avoir ciblé des positions militaires américaines dans la région du Golfe. De son côté, Washington dénonce une agression injustifiée et une violation claire de l'accord de cessez-le-feu. Et en foot, les Bleus qui affrontent la Suède en 16e de finale de la Coupe du Monde ce mardi. L'équipe de France a validé sa première place de groupe après avoir renversé la Norvège 4 buts à 1 hier soir.
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1: Cet été, la ville de Golbey a des animations à nous proposer. Et pour ça, nous sommes en compagnie d'Alicia Collot, comme chaque mois. Vous êtes chargée de communication pour la ville de Golbey. Ensemble, tous les mois, on refait le point sur toutes les animations proposées par la ville. Pour le mois de juillet, on commence dès le 7 avec un atelier danse.
2: Effectivement, donc c'est un atelier qui s'appelle Danse de l'été. Chantal vous propose de venir danser le swing et le charleston. Les inscriptions se font auprès de Golbey Animation au 03 29 31 43 77. Et donc ça aura lieu à la salle Ostet de 18h30 à 20h le mardi 7 juillet.
1: Forcément, quand on est au mois de juillet, on a la fête nationale. La veille de cette fête nationale, au soir, on a une belle programmation. Est-ce que vous pouvez nous la détailler ?
2: Oui, donc là, c'est la Société des Fêtes de Golbey qui vous invite à participer aux festivités du 13 juillet. Donc le programme est bien chargé. Dès 20h, on a un spectacle pour les enfants avec le clown qui s'appelle Lorenzo. À 21h, on a un spectacle musical pop-rock avec Nicolas Knos. À 22h, nous avons la Parade des Lampions qui aura lieu au départ donc de la rue Jean Bossu. Et à la tombée de la nuit, un feu d'artifice sera offert par la municipalité. Et à partir de 23h, donc c'est une soirée dansante avec les Tonics. Il faut savoir donc que ça aura lieu place de l'église de 19h à 1h du matin et qu'une buvette et une restauration donc seront sur place.
1: Bon, on vient de faire le tour quasiment pour les animations de Golbey. Par contre, on a toujours des choses qui se passent, que ce soit pour Golbey Animation ou pour le centre social Louise Michel. Est-ce que vous pouvez peut-être nous en dire un peu plus ?
2: Alors oui, effectivement, donc Golbey Animation et le centre social Louise Michel proposent toujours des activités durant l'été. Pour vous donner quelques exemples, Golbey Animation vous propose une semaine spéciale ado du 7 au juillet au 31 août. Nous avons également toujours pour Golbey Animation des vacances estivales pour les enfants et les adolescents sur le thème la grande fabrique des mondes de demain. Nous avons également des stages pour les adultes et il en est de même pour le centre social Louise Michel qui propose les quartiers de l'été. Donc c'est des activités familiales ludiques pour tous les âges. Il propose également des semaines pour les ados et pour les enfants. Et pour cela, je vous invite à contacter le centre social Louise Michel. Et si vous souhaitez plus d'informations auprès de Golbey Animation, vous pouvez également les contacter au secrétariat.
1: Si on souhaite avoir l'agenda complet des animations ou avoir plus de renseignements sur ce que vous faites, est-ce que vous avez peut-être un numéro de téléphone ou un site internet pour se renseigner ?
2: Effectivement, donc vous pouvez contacter l'accueil de la mairie au 03 29 31 23 33. Nous sommes également visibles sur les réseaux sociaux, donc on a une page Facebook, une page Instagram, on a même une page LinkedIn et YouTube. Donc vous pouvez retrouver tous nos événements aussi sur le site internet. Il ne faut pas hésiter si vous avez des questions à venir nous contacter.
3: Le site culturel de Grand, la Gallo-Romaine, vient nous annoncer sa programmation pour le mois de juin. Et pour cela, nous sommes en compagnie de Sylvie Sigeon, qui est médiatrice culturelle. Alors, Madame Sigeon, on va vous demander de nous présenter dans un premier temps ce grand site archéologique.
4: Oui, alors le site de Grand est un site gallo-romain qui est composé d'un des plus grands amphithéâtres du monde romain et d'une des plus grandes mosaïques d'Europe. Donc ces sites sont in situ, autant pour l'amphithéâtre que pour la mosaïque. Donc il faut traverser le village pour voir les deux monuments antiques.
3: Alors au niveau des horaires d'ouverture de ces sites, comment se déroule la semaine pendant ce mois de juin ?
4: Alors pendant ce mois de juin, les sites, alors que ce soit l'amphithéâtre ou la mosaïque, sont ouverts de 9h30 à 13h et de 14h à 18h. Il faut compter, en visitant librement, environ une heure de visite, une heure trente, en prenant son temps.
3: Donc ça, c'est pour la visite libre. Et puis, si on veut en savoir un peu plus, si on veut se faire guider, avoir vraiment des informations plus fournies, est-ce que vous proposez des choses ?
4: Alors, pour les visites guidées, c'est en cette période de l'année, avant l'été, c'est sur réservation, à partir de 10 personnes.
3: En dehors de ça, le week-end, si on veut venir en famille ou si on a des enfants, est-ce que vous pensez que c'est accessible pour les petits ?
4: Alors, c'est accessible pour tous, famille, enfants, grands-enfants. Nous avons une visite avec soit un dépliant explicatif, c'est un petit livret qui est assez complet. Nous avons également des pupitres dans les monuments, mais également sur tout un circuit qui mène de l'amphithéâtre à la mosaïque. Et nous avons également des audioguides.
3: Les audioguides, vous les avez en plusieurs langues ?
4: Donc, mes audioguides sont disponibles en trois langues, français, anglais et allemand.
3: Donc, ça permet à un grand panel de visiteurs de pouvoir profiter de vos informations.
4: Exactement.
3: On va vous demander de nous rappeler les modalités pour retrouver le programme de vos animations et puis peut-être un téléphone pour les personnes qui souhaiteraient en savoir davantage.
4: Alors, vous pouvez aller sur Facebook. Vous tapez Grand Don Rémy, Grand avec un G majuscule et Don Rémy avec un D majuscule. Vous pouvez également retrouver les informations sur grandlagalloromaine.vauge.fr, tout en minuscule. Et vous pourrez également appeler au 03 29 06 77 37.
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1: Bienvenue dans ce bulletin météo. On s'intéresse au temps de ce samedi 27 juin, c'est le 178e jour de l'année, et on souhaite une bonne fête à tous les Fernands. Pour rappel, nous sommes toujours en alerte canicule rouge, elle est pour le moment maintenue jusqu'à dimanche. Ce samedi matin, le ciel est dégagé sur l'ensemble des Vosges, des plaines de l'Ouest jusqu'aux Crêtes. En journée, ces conditions se maintiennent, grand soleil partout, du pays néocastrien à la haute vallée de la Moselle. Au fil de la soirée, puis durant la nuit suivante, le ciel reste dégagé sur tout le département. Côté température, les minimales s'échelonnent entre 22 et 23 degrés des hauteurs géromoises jusqu'à la plaine vitelloise. Les maximales restent caniculaires, on attend de 34 à 35 sur les Hautes-Vosges, de Gérardmer à Bussan. Le cœur du département et l'ouest vosgien grimpe encore plus haut, de 37 à 39 degrés, comme à Épinal, Châtel-sur-Moselle, Neuchâteau ou Mirecourt. Le vent, quant à lui, souffle modérément sur tout le département. Quelques rafales atteignent 40 km/h en soirée notamment. Le lendemain, dimanche. En matinée, le ciel se voile peu à peu, il devient peu nuageux sur l'ensemble du département, avec quelques gouttes possibles en seconde partie de journée. On note également une évolution orageuse possible sur le bassin de la Meuse et Gérardmer. Plus la soirée avance, plus le ciel se charge en nuages sur l'ensemble des Vosges. Des orages peuvent être attendus encore durant la nuit, des averses devraient tomber également avec une intensité différente suivant les secteurs. Les températures commencent à chuter avec des maximales ramenées entre 29 et 33 degrés avec la valeur la plus basse pour les Hautes-Vosges. Le vent est relativement calme tout au long de la journée, quelques rafales autour de 30 km/h sont attendues. En début de semaine prochaine, le temps se dégrade franchement, lundi s'annonce pluvieux et bien plus frais avec des maximales autour de 22 à 25 degrés et un vent passant au nord. Quant à vous, retrouvez toute l'info météo sur notre site internet www.radiocristal.org.

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2: Bonjour à tous, j'espère que vous avez passé une excellente semaine. Me concernant, parfait, les températures sont revenues à la normale et je pense que ça fait du bien à tout le monde. Aujourd'hui, on va aborder le thème de Paul et les Éphésiens et on va aborder ce sujet avec le pasteur Pascal Rodet. Bonjour Pascal, comment vas-tu ?
3: Bonjour Nafi, bien, merci, oui.
2: T'as passé une bonne semaine ?
3: Écoute, oui, ça va. Ça va.
2: Et on va aborder également ce sujet avec le pasteur Camille Gétro. Comment vas-tu Gétro ?
4: Bonjour Nafi, je vais très bien, bonjour tout le monde.
2: Ça va pas trop chaud ?
4: Ça va, quand on a le crâne dégarni comme moi, il y a une sorte d'air conditionné naturel qui se met au-dessus de la tête.
2: Qui se met au-dessus de la tête, tout va bien, les températures vont bien et autres. Alors, les garçons, je ne sais pas pour vous, mais pour moi, personnellement, il y a quelques années, j'avais ce qu'on appelle un tam-tam. Je ne sais pas si ça vous parle.
4: Oui, c'est un pager.
2: C'était un moyen de communication, comme on voit dans les films, les beepers et autres. Et mes amis m'envoyaient des messages sur ce tam-tam et je devais courir dans une cabine téléphonique à l'extérieur pour rappeler les gens avec un téléphone à cadran, hein, ou des fois c'était des petites touches comme ça, rappeler. Et on avait des espèces de cartes téléphoniques. Ça défilait énormément et on pouvait juste dire le message qu'on avait à dire et hop, ça coupait.
4: On est de la même génération.
2: Ouais. On est de la même génération.
3: Ouais, ça remonte à quelques années, mais là, d'un seul coup, oui. C'est
2: très dur. Mais du coup, tout le monde s'envoyait des messages. Et quand c'était un anniversaire, on avait ça aussi dans la classe, on n'avait pas le droit de les avoir, mais on les avait, et on entendait bip, bip, bip, bip, bip, bip, bip, bip. Tout le monde essayait de se passer un message. Alors, vous imaginez la propagation des messages dans la classe, dans le lycée, dans la cour. Tout le monde pouvait se passer un message unique. Et ce qui était bien, c'est qu'il n'était pas déformé, ce message. Parce que c'était un message qui était retranscrit à l'identique.
4: Tout à fait.
2: Et je trouvais ça vraiment génial. Et on va parler d'un personnage qui est Paul. J'ai trop que tu me dises qui est Paul.
4: Alors, pas compliqué, Paul c'était un super responsable religieux, un intellectuel, une tête qui avait suivi l'enseignement d'une autre tête qui s'appelait Gamaliel, un super intellectuel, donc penseur de la religion juive, du judaïsme. Et puis un beau jour, Paul, qui persécutait les chrétiens, qui considérait comme une secte du judaïsme, eh bien, il a rencontré Jésus-Christ dans une expérience mystique très impressionnante. Et depuis lors, il s'est converti au christianisme. Et il est devenu un super fan de Jésus, je le dirais comme ça. Et il annonçait la bonne nouvelle que Jésus lui avait confiée un peu partout où il allait.
2: Pascal, il n'avait pas de portable, il n'avait pas de tom-tom, il n'avait pas d'email pour pouvoir propager sa bonne nouvelle. Comment il a fait ?
3: Ben c'est les moyens du bord de l'époque, qui étaient déjà une bonne avancée. Si on reprend quelques décennies avant, c'est l'époque des Romains. Et donc, mis à part les pieds, où il fallait marcher pour aller d'un point à un autre, communiquer, discuter, faire des discussions avec des villageois, etc. Si on voulait aller plus loin, il suffisait de suivre les chemins des Romains ou les voies navigables de l'époque. Donc c'est ça la communication et ça s'arrêtait là. On ne pouvait pas faire plus.
2: On ne pouvait pas faire autrement. Mais il a quand même écrit.
4: Alors Paul a écrit des lettres. Moi j'ai écrit des lettres aussi. J'en ai même écrit une il n'y a pas longtemps, là, avec du papier, un stylo, enfin à l'ancienne. Quoi. Il a écrit un petit peu toutes les personnes qu'il avait rencontrées, enfin toutes les églises qu'il avait rencontrées, constituées. Parce qu'il a été à droite et à gauche, il a constitué des églises, il a bâti, il a évangélisé, c'est-à-dire qu'il a parlé de Jésus et les gens ont adhéré de tout leur cœur. Et puis ensuite, les communautés se constituent. Quand les communautés se constituent, ben, y a des problèmes qui arrivent où il y a des doutes. Alors, soit des problèmes de pratique, soit des problèmes de théologie, c'est-à-dire d'analyse religieuse, quoi. Et alors, Paul écrivait pour expliquer les choses, éventuellement pour expliquer que telle chose n'était pas bien admissible. Je ne sais pas, par exemple, je vous dis n'importe quoi, mais imaginons que quelqu'un voulait manger ses parents. Voilà, Paul aurait écrit une lettre en disant « Oui, mes exemples sont toujours très spectaculaires. » Voilà, il n'est pas admissible pour un chrétien de manger ses parents, en tout cas pas au petit déjeuner. Mais voilà, il écrivait pour réguler et pour enseigner.
2: D'accord. Mais alors Pascal, qui sont les Éphésiens ?
3: Alors les Éphésiens sont les habitants d'Éphèse, une ville très connue à l'époque, où il y a beaucoup de commerce, beaucoup d'échanges, c'est une plaque tournante de différents endroits entre le Moyen-Orient et les Romains. C'est une ville à l'origine grecque, et c'est une ville qui est consacrée à une déesse très connue à l'époque, Diane.
2: D'accord.
3: Et c'est quelque chose de très important pour cette ville, qui est aussi connue pour toutes son côté culturel et son côté aussi de construction et de fabrication de statuettes et de toutes choses de ce genre.
2: Ce que j'aimerais savoir, c'est que cette ville-là, elle n'était pas peuplée et habitée uniquement par des chrétiens, en fait.
4: Les chrétiens n'existaient quasiment pas à l'époque. Les chrétiens, c'est une espèce en voie d'extinction. C'est plutôt une espèce en voie d'apparition à l'époque. C'est-à-dire que vous avez le judaïsme qui est relativement répandu. Et puis, au final, qu'est-ce que le christianisme d'un point de vue technique ? C'est, pour les chrétiens, c'est la réalisation du judaïsme. Mais ils sont très minoritaires. Seulement, ce qui se passe, c'est que comme les Juifs sont un peu dispersés partout dans le monde, quand ils rentrent à Jérusalem, certains entendent parler à Jérusalem de Jésus-Christ, ils comprennent la foi chrétienne, ils adoptent la foi chrétienne, et puis ensuite, quand ils retournent pour l'un à Corinthe, pour l'autre à Éphèse, pour l'autre à Rome, eh bien, ils vont parler de leur foi à droite et à gauche, et ils vont, de plus en plus de gens vont se convertir au christianisme.
2: D'accord.
4: Mais ils sont très minoritaires. À Éphèse, ils sont très minoritaires. Ça n'existe quasiment pas, quoi.
2: D'accord.
4: Au début.
2: C'est vraiment la naissance.
4: Absolument.
2: Pascal, est-ce que tu peux me lire Acte 13, versets 1 à 5, s'il te plaît ?
3: Oui. Dans l'église d'Antioche, de Syrie, il y a des prophètes et des hommes qui enseignent. Ce sont Barnabas, Siméon, appelé le Noir, Lucius de Cyrène, Manaï, qui a été élevé avec Hérode Antipas, et enfin Saul. Un jour, ils sont réunis pour prier le Seigneur et ils jeûnent. Alors l'Esprit Saint leur dit « Mettez à part Barnabas et Saul pour faire le travail que je vais leur demander. » Ils continuent à jeûner, à prier, ensuite ils posent les mains sur la tête de Barnabas et de Saul et ils les laissent partir. Donc l'Esprit Saint envoie Barnabas et Saul. Ils vont à Séleucie et de là, ils prennent le bateau pour l'île de Chypre. Ils arrivent à Salamine et ils annoncent la parole de Dieu dans les maisons de prière des Juifs. Jean-Marc est avec eux pour les aider.
2: Qui est Saul et qui est Barnabas ?
3: Alors Saul, c'est en effet l'ancien nom de Paul, comme disait tout à l'heure Jéthro. Avant sa conversion, avant qu'il devienne chrétien, Paul s'appelait Saul, était donc ce fameux pharisien à l'époque, c'est le nom qu'on utilisait, ceux qui étaient très très fervents dans la religion.
4: – Les ultra-orthodoxes.
3: – Les ultra-orthodoxes, ah ouais. Voilà, on peut le dire. Et donc après avoir rencontré Jésus, il a aussi, à un moment donné, pas tout de suite là, parce que dans le texte qu'on vient de lire, il est déjà devenu chrétien.
2: – D'accord.
3: – Mais en effet, son nom va être changé. Et Barnabas, lui, est aussi un chrétien qui l'est devenu avant Saul, et qui est d'ailleurs un personnage très important, on n'en parle pas beaucoup dans la Bible, mais qui a eu qui pour moi en tous les cas, est celui qui a sauvé Saul de la situation. Parce que il faut quand même reconnaître qu'à l'époque, quand on entendait quelqu'un qui voulait tuer les chrétiens, qui voulait emprisonner les chrétiens, qui voulait nous annoncer après qu'il est devenu chrétien.
4: Ça inspire moyennement confiance. Hein.
3: C'est ça. Hein, il faut un certain. Et le seul qui a réussi à introduire Saul dans le milieu chrétien, c'est Barnabas, le même qu'on vient de lire. Donc c'est véritablement un personnage qui a ce don de voir au travers de l'autre quelqu'un qui a vraiment changé, qui est prêt à faire du bien. Il a ce don, il l'a eu pour d'autres personnes aussi, en particulier Marc, où c'est lui qui l'a repêché, entre guillemets, parce qu'il penchait un peu du mauvais côté. Donc je crois que c'est quelque chose aussi, ces deux personnages sont très intéressants dans la Bible.
2: Est-ce que nous, on ne devrait pas être amenés un petit peu à pouvoir voir aussi ce qui est bon chez l'autre, plutôt chercher ce qui est bon que ce qui est…
3: Ben, je crois que c'est déjà la base du christianisme. Mmh. Hein, c'est-à-dire que Dieu voit toujours au travers de chacun le potentiel qu'il y a. Tout le monde a cette possibilité de changer. La difficulté que nous avons, êtres humains, c'est ce filtre que nous mettons, les filtres que nous mettons parfois en disant oui, il peut devenir chrétien, mais, premier filtre, c'est quelqu'un qui est colérique, mais c'est quelqu'un qui changera jamais, mais, etc. Et
2: l'étiquette.
3: Il faut parfois, même quand on est chrétien, combattre ces filtres que parfois nous mettons. Et ça, c'est tout un travail de vie.
2: Pascal, quand il a lu Acte 13, versets 1 à 5, il a quand même décliné un certain voyage. À l'époque, ça ne devait pas être facile. C'est comme il dit, aujourd'hui, je veux rendre visite à ma mère, je vais sur Internet, je prends un billet de train, je pense que c'est chose aisée. Il y a quelques années, faire un tel voyage, il y avait une signification aussi derrière quand même, non ?
4: C'est-à-dire que quand vous entreprenez un tel voyage, c'est que vous avez vraiment, vraiment quelque chose d'important à faire. C'est-à-dire que vous avez laissé toute votre vie derrière vous, vos repères, vos pantoufles, vos habitudes, votre télécommande, et puis vous partez vraiment presque dépouillé de tout. C'est des conditions très spartiates, c'est très dur comme condition. Les bateaux, ce n'est pas les grands paquebots de luxe, les rafios qui sont chahutés par les vagues. Enfin, il y a même des naufrages. Paul va même subir un naufrage, être sur le point de se noyer. Enfin, c'est vraiment, vraiment parce qu'il a une vision très, très claire de la valeur de la connaissance de Jésus-Christ et qu'il veut vraiment, du fond de son cœur, aller la propager. Vous savez, il y a des idéologues qui vous disent « Allez, va au casse-pipe » et puis qui restent bien au chaud.
2: Ah oui, ça…
4: Paul n'est pas comme ça. Lui, il va en première ligne et il a souffert pendant ses voyages missionnaires. Il a été emprisonné, il a été battu, il a failli mourir, il a failli être assassiné, il a été insulté, il a été jugé, emprisonné. Mais il savait pourquoi il le faisait. Parce que, et c'est vrai, moi je confirme, quand on connaît la beauté de l'Évangile, on ne connaît pas grand-chose de plus important et de plus beau que ça.
2: En fait, dans cette ville à Éphèse, est-ce que cette ville avait une particularité ? Pourquoi Éphèse ? Parce que on aurait très bien pu prendre Jérusalem, autre. Non, Éphèse, pourquoi ?
4: Je peux simplement répéter ce que disait Pascal tout à l'heure, il parlait de la Diane des Éphésiens. Donc il faut bien comprendre qu'on est dans un univers polythéiste dans lequel chaque divinité a une fonction bien spécifique. Or, Diane ou Artémis, c'est entre autres choses une protectrice, mais c'est surtout une déesse de la fécondité. Or, à cette époque-là, les enfants, c'est primordial. Quand tu as des enfants, c'est que tu as été béni des dieux, c'est que ta descendance est assuré, c'est que le niveau économique de la famille peut se maintenir parce que les enfants vont travailler typiquement dans l'entreprise ou l'activité familiale. Et puis c'est aussi du point de vue quelque part spirituel, c'est un petit peu dire, j'ai des enfants, quand je meurs, je continue à vivre au travers de mes enfants et de mes petits-enfants. Donc quelque part, dans l'imaginaire de ces gens-là, c'est une porte vers une forme d'éternité, entre guillemets. Et donc, la déesse, du coup, de la fécondité avait une importance fondamentale. Et il y avait tout un business qui s'était mis en place de petites statuettes, d'articles, d'artefacts liés à Artémis. Et en plus d'être une plaque tournante du commerce régional, Éphèse était également un centre de rayonnement pour la déesse Artémis.
2: Pascal, est-ce que tu peux me lire Acte 19, versets 24 à 30, s'il te plaît ?
3: Oui. En effet, un bijoutier appelé Démétrius fabrique des petits temples en argent de la déesse Artémis. Pour ce travail, il donne aux artisans un bon salaire. Alors Démétrius réunit les artisans et tous ceux qui vivent de ce métier. Il leur dit « Mes amis, vous le savez, c'est grâce à ce travail que nous vivons bien. Mais ce Paul dit que les dieux fabriqués par les hommes ne sont pas des dieux. » Et il a réussi à en persuader beaucoup de gens, non seulement ici, mais dans presque toute la province d'Asie. Vous avez entendu parler de tout cela et vous le constatez. Cela risque de faire du tort à notre métier. De plus, le temple de la grande déesse Artémis va peut-être perdre de son importance. On ne dira plus « Artémis est une grande déesse ». Pourtant, tout le monde l'adore dans la province d'Asie et sur la terre entière. Quand les gens entendent cela, ils se mettent en colère et ils crient « C'est une grande déesse, l'Artémis des Éphésiens ».
2: Pascal, après ce que tu viens de lire, quelle est la vraie problématique? Est-ce que c'est le fait d'être chrétien ou est-ce que c'est le fait de ne plus pouvoir vendre des objets?
3: Alors ça, c'est la grande question. Et c'est tout ce qui est la problématique de ces commerçants. Ils vivent du commerce de la déesse. Et donc, dès qu'on commence à parler argent, et surtout vie, et comme l'a précisé tout à l'heure Jethro, c'est du commerce, il faut vivre, il faut que ça marche, hein, parce qu'il faut nourrir tout le monde, il faut nourrir la famille, il faut être rayonnant un peu dans toute la province. Artémis est une source financière indéniable. Et avant de parler de vérité, forcément dans la tête de ces artisans, c'est de dire... oui, mais attention, là, on touche à nos revenus. Et c'est toute la problématique d'un commerce qui tourne autour de la religion, qu'elle soit de l'époque d'Artémis ou qu'elle soit d'autres religions, etc. Dès qu'on commence à mettre du commerce parallèle.
2: Oui.
3: On finit par, à un moment donné, penser plus à la question commerce qu'à la question religieuse.
2: Oui.
3: Et c'est toute cette difficulté que ces artisans-là ont. Et c'est aussi la difficulté de Barnabas et de Saul, parce qu'ils présentent un Dieu unique, nouveau, où il n'y a pas besoin de statut, où il n'y a pas besoin d'acheter des choses pour être avec le Dieu, avec le Dieu unique. Mais c'est pas rassurant. C'est économiquement, c'est pas du tout rassurant. Et donc, en effet, Paul et Barnabas vont véritablement se confronter à cette réalité. Mmh. Une réalité qui est vraie à tout moment, c'est pas que autour de la religion. Dès qu'on a un commerce, et dès qu'on vit de ce commerce, et dès qu'il y a un changement social, changement du métier, un métier qui disparaît, c'est un énorme stress pour ceux qui vivaient de ce commerce.
4: – Et qui n'ont pas rencontré Jésus-Christ.
3: – Et qui n'ont pas rencontré Jésus-Christ. –
4: Parce que finalement, Saul de Tarse avait un statut, dans son milieu il était très apprécié, mais comme il a rencontré Jésus-Christ et que ça a bouleversé son cœur, alors perdre sa notoriété, son statut, avait beaucoup moins d'importance.
3: – Tout à fait, tout à fait. C'est cette difficulté-là qu'il y a de passer à découvrir le Dieu. Découvrir Dieu à ce moment-là, c'est aussi perdre des choses. Et parfois, il faut faire le deuil de ce qu'on risque de quitter.
4: Oui, tout en voyant ce qu'on gagne.
3: C'est
4: ça. Si on ne voit pas ce qu'on gagne, il ne faut pas aller dans le sacrifice. Mais par contre, qu'on voit vraiment ce qu'on gagne, l'apôtre Paul le dit très bien dans Philippiens 3, il dit « ce qui pour moi avait avant de la valeur, depuis que j'ai rencontré Dieu, je le considère comme de la boue. » Alors, je ne dis pas qu'il faut considérer le travail comme de la boue ni rien, mais c'est vrai qu'au contact de Dieu, il y a une réorganisation des priorités et des valeurs. Et c'est une expérience, je pense qu'on a tous vécu ici et que je souhaite vraiment à chacun.
2: Alors Jethro, Pascal, est-ce que je pourrais conclure en disant que il faut faire attention si on souhaite devenir chrétien. Par exemple, je vois moi pour mon travail, ou quand je suis sur Instagram ou autre, j'ai tendance des fois à délaisser mon mari, à tendance à délaisser aussi peut-être ma famille, à dire que je peux pas aller dans tel ou tel endroit parce que j'ai beaucoup de travail. Est-ce qu'il faut pas que je me concentre aussi sur non seulement ma vie spirituelle, mais aussi tous les à côté familiaux, tout ce que la Bible demande de faire avec son prochain? Est-ce que je pourrais le résumer comme ça?
3: Alors, c'est une partie de la réponse, forcément, mais ce n'est pas toute la réponse. Toute la réponse D'accord. va se voir durant toutes les semaines à venir, où on va avoir une réflexion autour des Éphésiens, du livre des Éphésiens, où véritablement, c'est Paul qui démontre la vie chrétienne débouche sur quelque chose de positif.
2: C'est une très belle réponse, je te remercie beaucoup. En tout cas, je vous remercie de nous avoir écoutés. Je vous invite la semaine prochaine à avoir la suite pour avoir la réponse. Merci beaucoup et très bonne semaine.

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1: Démétrius, encore une fois, parce que dans la Bible, on rencontre un autre personnage qui porte ce nom-là. Donc c'est toujours ce nom qui nous rappelle cette divinité féminine que les Grecs voyaient dans la terre nourricière, celle qui nous porte, grâce à laquelle nous vivons. Avec ce Démétrius-là, nous sommes un peu dans la même région que celle où a vécu le précédent, c'est-à-dire dans la région d'Éphèse, en Asie mineure. Mais nous sommes à une époque beaucoup plus proche de nous. Donc le premier, eh bien, c'était à peu près au milieu du premier siècle, vers les années 50, 55, 60. Tandis que là, nous sommes tout à fait à la fin du siècle, dans les années 90, 100. Ce personnage, on sait très peu de choses à son sujet. En fait, il est mentionné dans la troisième petite lettre qui a été écrite par l'apôtre Jean. C'est une lettre personnelle, elle a été envoyée à un certain Gaius, et il donne des conseils personnels à ce personnage. Et il lui recommande, entre autres, de ne pas suivre les mauvais exemples qui sont devant lui, mais de suivre les bons exemples, d'avoir des modèles positifs dans sa vie. Et justement, c'est à cette occasion-là qu'il mentionne ce Démétrius. Il lui dit, tu vois, il y a un Démétrius. Alors, on ne sait pas, nous, exactement qui il était, mais qui devait vivre dans les parages du destinataire de cette lettre. Et ce Démétrius, il a quelque chose de particulier, c'est que tout le monde rend de lui un bon témoignage. En quelque sorte, c'est un homme qui a bonne réputation. Mais bonne réputation dans tous les milieux, pas seulement dans la communauté chrétienne, ce qui est parfois pas toujours simple à avoir, parce que les chrétiens, tout gentils qu'ils sont et qu'ils voudraient être, avec cet objectif d'être unis, de vivre comme des frères, des fois se mordent bien les uns les autres. D'ailleurs, Paul est obligé de leur écrire des fois « ne vous mordez pas ». Et donc, ce Démétrius, il a une bonne réputation dans la communauté chrétienne, c'est déjà pas mal, mais il a aussi une bonne réputation dans l'ensemble de la société, dans le monde dans lequel il vit, dans la ville ou le village où il habite. Et je crois que c'est quelque chose d'intéressant de rencontrer des personnages qui ne sont connus que pour ça. En fait, avoir eu une bonne réputation, rendre un bon témoignage. Mais en même temps, quand un auteur chrétien au 1er siècle écrit une phrase comme celle-là, « on rend de lui un bon témoignage », il veut dire que ce personnage est aussi un témoin, un bon témoin, un témoin fiable, quelqu'un qui est digne de confiance. Quand il parle, eh bien, on peut écouter avec confiance ce qu'il dit. Ce n'est pas un menteur, ce n'est pas un bluffeur, ce n'est pas quelqu'un qui va vous embobiner par un discours qui va essayer de faire une entourloupe, une autre, mais c'est quelqu'un sur lequel vous pouvez compter. Et puis surtout, c'est quelqu'un qui, lorsqu'il parle de Dieu, est un témoin de ce Dieu. Parce que dans la Bible, tous les croyants sont invités à être les témoins de Dieu. Et les témoins, il faut bien se rappeler que dans le langage biblique, c'est d'abord, comme dans notre langage en partie, une tâche qui est juridique. Le témoin, c'est dans un procès, celui qui doit dire exactement ce qu'il s'est passé. Il est témoin à charge ou témoin à décharge, il est témoin de l'accusation ou témoin de la défense, et il va intervenir d'une façon qui va permettre de prendre une position équilibrée devant une situation difficile et pour laquelle la justice doit se prononcer. Or, dans la Bible, c'est souvent Dieu qui est en procès, attaqué par des hommes, critiqué par les hommes, parce qu'il aurait été incapable de faire bien les choses. Et un bon témoin, dans la Bible, c'est quelqu'un qui est un témoin favorable à Dieu, dont la vie, l'exemple, font voir aux gens que Dieu devrait aussi avoir bonne réputation. Alors bien sûr, c'est un défi qui est lancé à tous les croyants. Qui que nous soyons croyants, chrétiens, croyants, juifs, croyants, musulmans, est-ce que notre manière de vivre donne à notre Dieu une bonne réputation ? C'est ce que faisait Démétrius. Vous retrouverez sa mention dans la troisième petite lettre de l'apôtre Jean.
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1: Une minute pour chaque jour. Quand on met en terre une graine, on parle de semer. Quand on met en terre un homme, on dit enterrer. Semer, c'est plein d'espoir, de soleil, de moissons et de pain. Enterrer, c'est lourd, c'est fermé, c'est sans avenir, c'est sans foi. On vient d'enterrer un homme qui a beaucoup semé. Ce paysan, de belle race et d'un grand âge, racontait encore l'autre jour qu'au temps de sa jeunesse, quand on avait fini d'ensemencer un champ, on allait au milieu de ce champ. On se mettait à genoux et alors, ôtant sa casquette, on disait tout simplement « Maintenant, Seigneur, c'est à toi, si tu le veux bien, de faire le reste. » Les puissantes machines agricoles, qui ne laissent pas beaucoup de temps pour prier, ont fait un peu oublier qu'il y a toujours quelqu'un. Quelqu'un qui doit encore faire le reste, et qui le fait, et quand on a semé, mais aussi quand on a enterré. Finalement, grâce à ce Dieu qui agit, ces deux mots ouvrent chacun un avenir. 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Un texte de Philippe Zeissig.

0: Bienvenue dans cette nouvelle émission de notre série consacrée à l'histoire des Vosges et l'histoire d'Épinal. Et durant ces prochaines minutes, nous serons en compagnie de notre invité habituel, à savoir Jacques Grasser. Bonjour.
1: Bonjour.
0: Je rappelle que vous êtes agrégé d'histoire et avec vous, depuis quelques émissions, nous parlons de la libération de la commune d'Épinal et des Vosges en 1944, puisque c'est une libération qui a été célébrée tout au long de l'année 2024, donc pour les 80 ans de cette libération. Jacques Grasser, nous en étions restés à ces ponts que les Allemands avaient détruits, mais un pont patch dont la destruction a été sabotée par les Français et qui ont permis ainsi que le pont ne soit qu'à moitié détruit. Et ainsi, les Alliés ont pu simplement, avec un pont bêlé, faire traverser les chars. On imagine qu'après cette traversée, les combats ont repris de plus belle à Épinal.
2: Alors certes, il y a des combats, mais des combats, les Allemands, c'est des combats d'arrière-garde, parce que là, ils n'ont plus suffisamment de troupes, et donc ils préfèrent se retirer en direction de la montagne, plutôt que de se retrouver totalement vulnérable. Alors, il y a quelques barricades, il y a quelques échanges. Quand j'ai fait réaménager une partie du parc du château, en particulier où il y a la vigne, on a retrouvé des obus intacts de mortiers américains. Hein, là où il y a la vigne maintenant. Ouais, bon, bref. Donc, il en reste encore peut-être au château. Hein, c'est possible. Donc, les combats vont se poursuivre plus à l'est. Mais la ville est malgré tout dévastée par les combats de 1940, par les bombardements de 1944. Ce qui fait que quand les Alliés arrivent, contrairement à ce qu'on imagine toujours, ce n'est pas une gaieté explosive dans la ville. Les gens ont des morts, hein, et donc, qui datent de quelques mois, par les Américains. On n'accueille pas forcément avec une liesse et des balles populaires. Hein. Ça, moi, j'en ai jamais entendu parler. Alors, on imagine effectivement que c'est comme à Paris, mais je ne pense pas que ce soit exactement comme ça que ça se passe. Mmh. Voilà. Et c'est là, d'ailleurs, que l'on va ouvrir, pour les soldats américains qui sont tués, qu'on va ouvrir un premier cimetière provisoire, bah, où ils se trouvent maintenant, au Kekman, où on va enterrer, d'ailleurs, à la fois les Américains et les Allemands. Donc voilà cette tragédie, et donc ensuite, ben, ma foi, c'est à traverser des Vosges. Bon, Épinal n'est plus vraiment concerné par ça. Épinal n'est concerné que parce que ça devient un dépôt de matériel américain, donc des camions, etc., etc., et puis que ça devient effectivement une base arrière pour les blessés, donc qui sont ramenés sur Épinal pour être soignés à Épinal, qui avait un certain nombre de moyens donc pour soigner les soldats blessés. Et c'est donc là que l'on va avoir des Américains qui vont être présents à Épinal toute l'année 45, et y compris, on aura d'ailleurs, après la guerre, après le 8 mai, on aura, alors je ne sais plus si c'est en 45 ou début 46, on aura à Épinal le défilé de toute la 82e Airborne américaine, donc division de parachutistes. Hein, il y a la 82e et la 101e Airborne, et il y a la 82e va défiler en entier. À Épinal, c'est à peu près 12 000 hommes qui vont défiler, à la grande stupéfaction d'ailleurs des spectateurs français qui sont venus cette fois acclamer, parce que les soldats américains ont d'abord une musique, ben c'est une musique un peu de jazz, hein, musique militaire, et puis ils défilent avec des chaussures, avec des semelles en crêpe, donc ça ne fait pas de bruit, contrairement aux Allemands avec les bottes, et contrairement aux fantassins français avec des souliers ferrés. Alors là, ça faisait du bruit. Alors que les Américains, ça défile très silencieusement. Sauf les jeeps avec des sirènes, etc. etc. Voilà l'année 44. Alors c'est vrai que le 8 mai 45, il y aura probablement une liesse, effectivement, à la ville. Ça, c'est la fin de la guerre. C'est autre chose que la libération du 24 septembre.

0: peut-être aussi qu'on avait peur de se dire « Oui, les Alliés sont là, mais est-ce que les Allemands ne vont pas renvoyer et ça va encore ramener le front ?»
1: Quand on a la libération de la ville en septembre, on n'est sûr de rien. Il ne faut pas oublier quand même que la bataille des Ardennes, c'est le mois de décembre 1944, où les Américains ont été totalement sur la défensive, puisque malheureusement, c'est un peu comme la bataille de Nanterre, malheureusement, quand l'aviation ne peut pas intervenir à cause du mauvais temps, les blindés américains sont inférieurs aux blindés allemands. Alors effectivement, ce qui a sauvé à Dompère, c'est parce que le deuxième jour de la bataille, il y a une éclaircie et les chasseurs-bombardiers américains peuvent intervenir. Donc on va faire un carnage des chars allemands, mais sinon, la deuxième DB en face de la Panzer, c'était pas couru d'avance, parce que les chars étaient plus vulnérables que les chars allemands. Et puis, bataille des Ardennes, c'est pareil, les Américains ont frôlé la défaite, jusqu'au moment où, d'un seul coup, il y a eu une éclaircie et où les chasseurs-bombardiers ont pu intervenir. Et en même temps, les Allemands étaient à court de munitions et à court de carburant. Mais ça a été très juste. Quand le général Leclerc, avec la 2e DB, arrive à Strasbourg, en novembre 1944, c'est désapprouvé par les Américains, parce que les Américains se disent ils vont se retrouver coincés, encerclés dans la ville. Les Allemands sont toujours présents à proximité. Et donc, c'était quelque chose... aujourd'hui, évidemment, on ne va pas refaire l'histoire. Mais à l'époque, ce n'est pas aussi évident que ça.
0: Ce n'est pas le rouleau compresseur américain qui vient et qui s'étale.
1: Il y a peut-être une petite chose, une dernière chose pour se raccrocher à l'histoire des forts, puisqu'on était parti par là. C'est qu'en 1944, les Américains sont renseignés par la résistance que les forts d'Épinal ne sont plus occupés. D'une part, ils ne sont plus occupés, mais en plus de ça, l'artillerie qui y était, l'artillerie sous tourelle, n'est plus opérationnelle, puisqu'en dehors du fort Luxonnier, tout le reste a été détruit par les Allemands, qui ont fait sauter les tourelles pour récupérer le métal. Et donc, les Alliés arrivant à Épinal savent qu'ils n'ont pas à craindre des problèmes de fortification qui auraient compliqué la tâche. Contrairement, par exemple, à ce qui s'est passé à Metz, puisqu'à Metz, avec les forts au-dessus de Metz, les Allemands ont résisté dans les forts. Et c'est autre chose. Mais Épinal, non, absolument pas. Et ça, c'est la résistance qui a renseigné. Renseigné, en particulier, Anne Tinès, la fille du maire d'Épinal, du futur maire d'Épinal, le docteur Tinès. Et Anne Tinès, qui parlait parfaitement anglais, a été là-dessus à 20 ans, et là, renseigner des Américains, et elle les a suivis d'ailleurs partout. Moi, j'étais en correspondance avec elle à un certain moment d'ailleurs, à Tinès. Et c'est pour ça, grâce à son rôle, que j'ai demandé à ce que l'on baptise une rue du nouveau quartier de Lopremont du nom de Tinès. Donc elle a sa rue maintenant, Épinal. Elle est décédée, mais sa rue Épinal.
0: Alors tout cela aussi, le côté résistant, on n'en a pas beaucoup parlé, mais est-ce qu'il va favoriser, accompagner ce mouvement de libération? On imagine, bien entendu, quand on parle de la résistance, qu'elle a participé, mais de quelle manière? On a parlé, on a donné quelques noms au travers de notre série de personnages qui ont participé à cette résistance, mais là, par rapport spécifiquement à la libération.
1: Alors, c'est ce que je viens de dire, c'est le renseignement. La résistance, c'est pas seulement la bataille du rail avec des trains blindés allemands qui déringolent dans un fossé. C'est pas ça. La résistance, c'est à la fois de la propagande, donc des tracts, c'est à la fois du renseignement.
0: Ces tracts, ils disaient quoi ?
1: Qui appelaient la population à écouter, à se renseigner, et donner des informations. Ce qui est important pour une armée qui attaque, c'est de savoir ce qu'elle a en face. Repérer les troupes, le nombre, les points d'appui, etc., etc. C'est vraiment du renseignement. Et donc, pendant une grande partie de la guerre, par exemple, le central téléphonique de la Rutière, Épinal, il y a eu des résistants, là, et qui permettaient de communiquer avec les Anglais. Ça, c'est important. Encore une fois, c'est pas seulement le problème de faire le coup de feu contre des Allemands. Ça sert à rien. Ils sont largement supérieurs. Même s'il y a eu, effectivement, des maquis qui ont attaqué dans les Vosges, la Piquante Pierre, etc., Corcieux, et ainsi de suite. Et puis évidemment, des maquis comme le maquis de la Délivrance, la forêt de Darnay, mais qui n'ont pas eu de rôle militaire véritablement. C'est pas le Vercors, et là aussi, ça a été une tragédie. C'est pas ça. Non, ce qui est important, c'est le renseignement. C'est ça qui est important. Et donc, alors, plus les sabotages, le sabotage de voie ferrée, etc., certes, mais le voie ferrée, ça se répare très vite. Et donc, c'est surtout, effectivement, le renseignement de pouvoir donner, par exemple, c'était le rôle éminent de Georges Savouret, ici à l'hôpital, qui ne sont à MJC maintenant. Il habitait juste à côté, alors c'était facile. Mais Georges Savouret a été effectivement l'un des maîtres du renseignement.
0: Voilà pour quelques exemples, et on voit aussi encore une fois le lien dans cette libération autour de la thématique des forts. On a fini sur l'aspect libération ?
1: Oui, je pense, ça y est, on est libéré. Hein.
0: Et aussi sur le souvenir, quelque part.
1: On va vivre après la libération, on va revenir au fort, puisqu'ils vont jouer à nouveau un rôle, mais pas un rôle actif de résistance, mais un rôle passif, cette fois de dépôt. Donc ça, on en reparlera.
0: À très bientôt, Monsieur Grasser.
1: À très bientôt.

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2: Bonjour à tous, l'essentiel de l'actualité, c'est demain soir que les dernières vigilances rouges canicule devraient être levées, c'est ce qu'annonce Météo France. Ce samedi en tout cas, 37 départements du centre, de l'est, du nord-est et de l'Île-de-France restent en rouge, quasiment tout le reste du pays est en orange. Les hôpitaux parisiens ont enregistré près de 3000 passages aux urgences en 24 heures, soit une hausse de 36% par rapport à la normale. Nouvelle plainte contre Jérôme Barella, déjà mis en examen pour le meurtre de la petite Liana dans le Gers. C'est sa femme qui dénonce des viols et des violences conjugales, les accusations qui s'ajoutent à d'autres procédures déjà en cours pour viols sur mineurs. Après les frappes des États-Unis hier en Iran, en réponse à l'attaque d'un navire dans le détroit d'Ormuz jeudi, c'est au tour de l'Iran d'entamer des représailles aujourd'hui. Téhéran affirme avoir ciblé des positions militaires américaines dans la région du Golfe. De son côté, Washington dénonce une agression injustifiée et une violation claire de l'accord de cesser le feu. Et en foot, les Bleus qui affrontent la Suède en 16e de finale de la Coupe du Monde ce mardi. L'équipe de France a validé sa première place de groupe après avoir renversé la Norvège 4 buts à 1 hier soir.
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1: Bienvenue dans votre bulletin météo sur Radio Cristal. On s'intéresse au temps de ce dimanche 28 juin, c'est le 179e jour de l'année, et on souhaite une bonne fête à tous les Irénées. Dimanche est le dernier jour d'alerte canicule rouge après plus de deux semaines de chaleur élevée sur la France. En matinée, la nébulosité augmente progressivement, le ciel passe à peu nuageux sur l'ensemble du département et quelques gouttes ne sont pas exclues dans la seconde moitié de journée. Un risque orageux se dessine également sur le bassin de la Meuse ainsi qu'à Gérardmer. À mesure que la soirée progresse, les nuages gagnent du terrain partout sur les Vosges. Des orages restent possibles durant la nuit, accompagnés d'averses dont l'intensité varie selon les secteurs. Pour les maximales, le rafraîchissement est net après la canicule. On attend de 29 à 31 degrés sur les Hauts-de-Vosges, de Gérardmer à Bussan, le cœur du département, et l'ouest vosgien affiche des valeurs comparables de 31 à 33 degrés de la préfecture au pays néo-castrien. Le vent est relativement calme tout au long de la journée, quelques rafales autour de 30 km/h sont attendues. Le lendemain lundi, le temps se dégrade nettement. À Épinal et sur les hauteurs, le ciel devient couvert et les pluies s'installent, avec des averses et des orages possibles plus marqués le matin. À l'ouest, le temps est pour l'instant épargné. Le risque orageux persiste sur la préfecture en après-midi, les averses sont plus rares mais bien présentes. Partout ailleurs, des éclaircies et passages nuageux dominent. La soirée devrait s'annoncer plus calme sur l'ensemble des secteurs, bien qu'un risque d'humidité subsiste encore. Les températures chutent également, les maximales ne dépassant pas les 24 à 26 degrés en pleine et plafonnent autour de 22 degrés sur les sommets. Le vent faiblit et reste calme, peu importe l'horaire et le secteur. Pour les jours suivants, le temps reste instable et frais en début de semaine, avant une amélioration progressive et des températures attendues autour de 25 degrés à partir du milieu de semaine. Quant à vous, retrouvez toute l'information météo sur notre site internet radiocristal.org.
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1: L'établissement français du sang poursuit ses collectes de sang à travers notre département, y compris durant cette période d'été. Nous sommes en compagnie d'Olivier Durat, chargé de communication institutionnelle et relations presse auprès de l'établissement français du sang Grand Est. Et avec vous, nous allons faire le point dans quelques instants sur les collectes prévues pour cette période. Alors, avant d'avancer sur ces dates à noter, j'aimerais qu'on puisse rappeler d'abord l'importance de ces collectes, y compris pendant la période d'été, parce que voilà, c'est aussi une période accidentogène.
2: Tout à fait, c'est une période pendant laquelle les donneurs, ceux qui ne sont pas partis en vacances, on les invite donc à se mobiliser. Donc c'est une période aussi où les besoins sont importants. On peut avoir, comme vous dites, des accidents. Et quand il y a des accidents, on a un besoin donc de produits comme les concentrés de globules rouges ou le plasma pour les personnes polytraumatisées. Donc c'est important que toutes ces personnes viennent durant cette période. Comme tout au long de l'année, on a besoin à peu près de 10 000 poches au niveau national et 1500 poches au niveau du Grand Est. Et il faut savoir que pendant que cette période-là, on a des malades à soigner dans les hôpitaux et cliniques de la région, et les maladies, elles, ne partent pas en vacances.
1: Et c'est effectivement important à rappeler. Je vous propose à présent qu'on découvre les dates des collectes qui sont programmées pour cette période d'été. Quelles sont les prochaines dates à ne pas manquer?
2: Le mercredi 1er juillet à Neufchâteau, à la salle polyvalente de l'Île Verte, de 15h30 à 19h30. Le vendredi 3 juillet à Charmes, à la Maison du Temps Libre, de 16h à 19h30. Le lundi 6 juillet à Ferdrup, à la salle des fêtes, de 16h à 19h30. Le mercredi 8 juillet, à Saint-Nabord, au centre socio-culturel, de 16h à 19h30.
1: Et puis pour toutes les personnes qui souhaitent en savoir davantage sur ces collectes, sur les actions autour du don de sang, rappelez-nous également votre site internet et je crois que vous avez une application mobile disponible.
2: Oui, on a notre site internet dondesang.efs.santé.fr et puis on a l'application Don de sang que vous pouvez télécharger.
3: L'Office de tourisme Bruyères-Vallon des Vosges a une belle programmation pour le mois de juillet, avec un planning bien chargé en été, comme chaque année. Et nous sommes en compagnie de Claire Bouilly, comme à chaque fois, pour en parler. Donc Claire, vous êtes la responsable communication de cet office de tourisme. Et avec vous, on refait le point sur les manifestations en été. On commence dès le 2 juillet avec la visite du château de Girecourt qu'on a l'habitude de retrouver.
4: Tout à fait, donc c'est un incontournable de notre territoire. Toutefois, les visites sont proposées uniquement sur la période estivale, hein, donc il ne faut pas rater les dates. Donc il y a une visite proposée en juillet le jeudi 2 ainsi que le jeudi 9 pour découvrir ce site du patrimoine local. La visite est payante, hein, le tarif est 10 euros par personne et donc vous pouvez payer directement via notre boutique en ligne et surtout il est important quand même de réserver préalablement parce que c'est une visite qui a toujours beaucoup de succès.
3: Dès le lendemain, 3 juillet, une autre visite que vous proposez.
4: Alors une visite là qui est une visite d'entreprise, donc un site un peu atypique qui nous ouvre ses portes exclusivement pour l'office de tourisme. Donc il s'agit de la manufacture vosgienne d'émaillage. Donc c'est assez atypique et insolite sur tout le département des Vosges, voire même en France. Donc là l'idée c'est de découvrir les secrets de fabrication de l'émaillage sur tout type de support. Alors la visite démarre à 10h sur la commune de Décimont. Donc là aussi il faut réserver en amont et c'est une visite payante au tarif de 4 euros par personne.
3: Une semaine tout pile plus tard, une autre visite, mais cette fois-ci d'une malterie.
4: Exactement, là encore une visite d'entreprise assez exceptionnelle. La malterie des Hauts-de-Vosges, alors que se passe-t-il derrière ces portes? L'idée c'est de pouvoir transformer l'orge en malt et c'est la première étape de fabrication du whisky lorrain. Donc là aussi, c'est une visite payante, hein, donc il y a un tarif 4 euros par personne, et il est important de réserver car pour cette visite, les places sont extrêmement limitées.
3: On enchaîne deux jours plus tard avec un atelier, donc on aura plusieurs ateliers au courant du mois, proposés par les mêmes personnes, mais avec des thématiques différentes.
4: Alors complètement, donc ce sont des ateliers plutôt typé nature et orienté sur la culture des tomates anciennes, puisqu'à Faucompierre, nous avons la chance d'avoir un producteur de tomates anciennes, Loïc Lechat, qui a envie de faire découvrir aux participants les bonnes manières de cultiver les tomates. Donc, il y a différentes thématiques tous les dimanches matins du mois de juillet. Donc, le premier atelier, le 12 juillet, sera consacré à l'électroculture. Le deuxième, le dimanche 19 juillet, la thématique sera découvrir son sol et en prendre soin. Et le dernier dimanche, le 26 juillet, Loïc va évoquer les semences reproductibles, donc comment être autonome pour conserver ses semences et les replanter.
3: Si on souhaite avoir plus de renseignements ou réserver tout simplement pour une activité, comment on fait ?
4: Alors on contacte l'office de tourisme Bruyères-Vallon-des-Vosges, donc par

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2: Bonsoir, bonsoir à tous. Dans l'actualité, la canicule recule plus lentement que prévu. Météo France maintient 24 départements en vigilance rouge pour ce dimanche, tandis que 41 autres resteront en alerte orange. La baisse des températures s'amorce par l'ouest. Du côté du ciel, la situation reste très instable avec encore 16 départements placés en vigilance orange pour les orages ce dimanche. Et en lien avec les fortes chaleurs, le gouvernement, lui, a décidé de rallonger les soldes d'été débutés ce mercredi, alors qu'elle devait initialement prendre fin le 21 juillet. La nouvelle date de clôture n'est pas encore actée. L'objectif, en tout cas, est de soutenir les petits commerces de centre-ville désertés par les clients au profit des centres commerciaux climatisés, mais aussi d'Internet. En tout cas, des records absolus de chaleur ont été battus. La barre des 40 degrés a été franchie pour la première fois à Metz et à Mulhouse vers 15h ce samedi. À Paris, 10e jour consécutif au-dessus de 35 degrés, un record historique pour la capitale. Au Moyen-Orient, Washington et Téhéran s'accusent mutuellement d'avoir violé le cessez-le-feu. L'Iran a riposté ce samedi en ciblant des positions américaines dans le Golfe après les raids menés vendredi par les États-Unis. Une instabilité qui menace la baisse des prix des carburants à la pompe. En France, le gazole et le sans-plomb 95 étaient repassés ce samedi sous la barre des 1,90€ le litre. Les bureaux de vote ouvrent ce dimanche en Nouvelle-Calédonie pour les élections provinciales. Deux ans après des émeutes meurtrières et plusieurs reports, ce scrutin crucial se tient dans un climat de tension persistante. Les résultats doivent redéfinir les rapports de force entre indépendantistes et loyalistes. Un scrutin sous haute sécurité, près de 2400 policiers et gendarmes sont mobilisés. Il s'appelle Alec, il a 12 ans, c'est lui qui portera les couleurs de la France à l'Eurovision Junior 2026. Il est originaire de la région Auvergne-Rhône-Alpes, Gilles Pierret.
3: Oui, le jeune artiste a été choisi pour participer au concours qui se déroulera le 24 octobre prochain à Malte. Passionné de musique depuis tout petit, il joue du piano depuis ses 5 ans et de la guitare depuis ses 7 ans. Le public avait déjà pu le découvrir dans l'émission N'oubliez pas les enfants, présentée par Nagui sur France Télévisions. La chanson qu'il défendra cette année n'a pas encore été dévoilée. Elle sera présentée dans les prochaines semaines après 4 victoires françaises dans la compétition. Alec tentera d'offrir un nouveau trophée à la délégation tricolore.
2: Merci Julie, voilà pour l'actualité. Très bonne soirée à tous.
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1: Bienvenue dans votre bulletin météo sur Radio Cristal. On s'intéresse au temps de ce dimanche 28 juin, c'est le 179e jour de l'année, et on souhaite une bonne fête à tous les Irénées. Dimanche est le dernier jour d'alerte canicule rouge après plus de deux semaines de chaleur élevée sur la France. En matinée, la nébulosité augmente progressivement, le ciel passe à peu nuageux sur l'ensemble du département et quelques gouttes ne sont pas exclues dans la seconde moitié de journée. Un risque orageux se dessine également sur le bassin de la Meuse ainsi qu'à Gérardmer. À mesure que la soirée progresse, les nuages gagnent du terrain partout sur les Vosges. Des orages restent possibles durant la nuit, accompagnés d'averses dont l'intensité varie selon les secteurs. Pour les maximales, le rafraîchissement est net après la canicule. On attend de 29 à 31 degrés sur les Hauts-de-Vosges, de Gérardmer à Bussan, le cœur du département, et l'ouest vosgien affiche des valeurs comparables de 31 à 33 degrés de la préfecture au pays néo-castrien. Le vent est relativement calme tout au long de la journée, quelques rafales autour de 30 km/h sont attendues. Le lendemain lundi, le temps se dégrade nettement. À Épinal et sur les hauteurs, le ciel devient couvert et les pluies s'installent, avec des averses et des orages possibles plus marqués le matin. À l'ouest, le temps est pour l'instant épargné. Le risque orageux persiste sur la préfecture en après-midi, les averses sont plus rares mais bien présentes. Partout ailleurs, des éclaircies et passages nuageux dominent. La soirée devrait s'annoncer plus calme sur l'ensemble des secteurs, bien qu'un risque d'humidité subsiste encore. Les températures chutent également, les maximales ne dépassant pas les 24 à 26 degrés en plaine et plafonnent autour de 22 degrés sur les sommets. Le vent faiblit et reste calme, peu importe l'horaire et le secteur. Pour les jours suivants, le temps reste instable et frais en début de semaine, avant une amélioration progressive et des températures attendues autour de 25 degrés à partir du milieu de semaine. Quant à vous, retrouvez toute l'information météo sur notre site internet radiocristal.org.
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1: Sicovad participe à la grande collecte solidaire de téléphones à travers le département des Vosges organisée par Evodia. Je suis en compagnie de Lidvine Claudet, responsable du bâtiment Drive à Razimont. Et avec vous, nous allons parler justement de ces actions qui sont portées sur votre territoire, le territoire du Sicovad, dans le cadre de cette grande collecte solidaire de téléphones. Est-ce qu'on peut rappeler en deux mots ce que c'est que cette collecte ?
2: Alors, cette grande collecte de téléphones, en fait, c'est porté par Ecosystème, qui est l'éco-organisme, et qui récupère depuis quelques années beaucoup de téléphones, qu'ils soient encore utilisables ou cassés, pour les faire réparer et les donner après, ensuite, en réparation pour que des organismes comme Emmaüs, par exemple, puissent en bénéficier et les redonner aux usagers qui en ont besoin.
1: Donc c'est une véritable action solidaire derrière cette collecte. On rappelle aussi que tout téléphone récupéré, s'il est potentiellement réparable, est évidemment vidé de l'intégralité de ses données.
2: Complètement, oui. Oui.
1: Il n'y a pas de risque de récupération et d'utilisation frauduleuse de ces données.
2: Non, pas du tout.
1: À côté de cela, les téléphones, il faut les collecter. Et ça, c'est l'opération qui se déroule en ce moment. Ça va être jusqu'à quand ?
2: Donc on a commencé le 5 juin et on continue jusqu'au 11 juillet.
1: Et quels sont les lieux de collecte sur notre territoire ?
2: Alors on en a plusieurs. On a la déchetterie de Thaon-les-Vosges, on a la déchetterie de Golbey et on a aussi le bâtiment Drive, donc à Épinal-Razimont.
1: C'est ouvert dans les horaires de déchetterie, j'imagine, pour ce qui est des déchetteries ?
2: Oui, les déchetteries sont ouvertes du mardi au dimanche. À regarder après les horaires exactement, parce qu'il y a des matinées où c'est fermé. Par contre, le bâtiment Drive est ouvert du mardi au samedi, de 9h à midi, de 13h à 18h.
1: Et puis, il y a une opération que vous portez également sur le territoire Romary-Montain.
2: Oui, une opération un peu spéciale, puisqu'elle aura lieu que le 29 juin, de 13h30 à 20h30, qui va se passer au cinéma majestique de Remiremont. Et là, les gens pourront ramener un ou plusieurs téléphones et, en échange, récupérer une place de cinéma.
1: Donc pour ça, il faudra se rendre directement pour l'opération au cinéma également ?
2: Exactement, oui.
1: Donc c'est une façon de bien débuter la soirée ?
2: C'est ça.
1: Donc on va rappeler la date de ce rendez-vous et les horaires ?
2: Donc le cinéma Majestic à Remiremont, 13h30 à 20h30, sur toute la journée du 29 juin.
1: Et puis bien entendu, les autres lieux de collecte que sont les déchetteries de Thaon et de Golbey, et puis le bâtiment Drive de Razimont. Pour toutes les personnes qui souhaitent en savoir davantage sur les actions du Sicovad, est-ce que vous pouvez nous rappeler son site internet et un numéro de téléphone ?
2: Oui, donc www.sicovad.fr, et puis vous pouvez aussi téléphoner au 03 29 31 33 75.
1: Evodia lance une nouvelle édition de collecte de téléphones portables. Pour en parler, je suis en compagnie de Manon Antoine Barbeau, responsable de communication pour Evodia. Et avec vous, donc, on va se pencher sur cette collecte, une collecte qui n'est pas originellement organisée par Evodia. Evodia y participe, c'est bien cela ?
3: C'est ça.
1: Alors, qui l'organise ?
3: En fait, c'est Ecosystème. Ecosystème, c'est un éco-organisme en fait, qui est agréé par les pouvoirs publics et qui s'occupe de la seconde vie des déchets électriques et électroniques à l'échelle nationale, qui organise effectivement cette collecte à l'occasion du Tour de France, dont il est partenaire officiel. Et Evodia participe depuis l'année dernière à cette collecte à l'échelle des Vosges.
1: Et donc, depuis l'année dernière que vous participez, ce sont combien de téléphones qui ont été collectés ?
3: L'année dernière, nous avons collecté plus de 1100 téléphones à travers le département, ce qui nous a permis d'avoir la deuxième place au niveau national, donc ce qui est un très beau score qu'on aimerait battre cette année.
1: Sans être un concours pour autant, mais oui. Voilà. Alors, pourquoi est-ce que ces téléphones sont collectés ?
3: Alors, ces téléphones sont collectés pour deux raisons. La première, c'est qu'il y a quand même plus de 46 millions de téléphones qui dorment dans nos tiroirs et qui contiennent de nombreuses matières qu'on pourrait valoriser. Donc, effectivement, cette collecte permet de faire un geste pour préserver toutes ces ressources. Et le second volet, c'est effectivement le côté solidaire de cette collecte, puisqu'on sait tous que le téléphone, c'est un appareil quand même emblématique du lien social. Et c'est en fait les téléphones qui sont reconditionnés suite à cette collecte permettent d'être redistribués à des personnes qui n'auraient pas de téléphone.
1: Alors, on va déjà devenir très pratique pour les Vosgiens aujourd'hui. Cette collecte a déjà commencé, elle se poursuit jusqu'à quand ?
3: Ça a lieu du 5 juin au 11 juillet, avec un certain nombre de points de collecte sur tout le territoire.
1: Quels sont-ils, ces points de collecte, en quelques mots? Où est-ce qu'on peut déposer ces téléphones?
3: Alors, on a environ 25 points de collecte sur le territoire, dans les déchetteries ou les communautés de communes, les syndicats de collecte. C'est réparti un peu sur tout le territoire et voilà, tout le monde peut les déposer dans tous ces points de collecte.
1: Alors, vous avez dit que les téléphones étaient ensuite reconditionnés quand c'est possible. Qu'est-ce qu'ils deviennent, tous ces téléphones?
3: Alors déjà, il y a trois choses importantes à savoir par rapport à cette collecte téléphone. C'est que donc, on reprend tous les téléphones, qu'ils soient fonctionnels ou non, à clapet, à touche, tactile, peu importe leur état, et ils auront tous une seconde vie dans ce processus. Et ce qu'il faut savoir également, c'est que toutes les données personnelles des téléphones sont effacées, puisque l'organisme qui les récupère pour les reconditionner est agréé pour vider toutes les données sensibles qu'on pourrait avoir sur nos téléphones. C'est effectivement un frein, voilà, parce qu'on sait tous qu'on a des contacts, on a des photos, on a plein de choses voilà, qui sont assez sensibles et assez très personnelles. Donc ça, c'est quelque chose qui est effectivement souvent évoqué quand on parle de cette collecte. Et là, donc, les téléphones, ils sont pris en charge ensuite par les ateliers du bocage. Voilà, ils sont partenaires d'écosystèmes, ils sont dans l'ouest de la France. Et eux, en fait, ils sont chargés de reconditionner les téléphones qui sont possibles à reconditionner et le reste part en recyclage. Donc, c'est-à-dire que c'est démantelé et ensuite, on peut récupérer les matières qui sont à l'intérieur. Donc voilà, ça sert à fabriquer de nouveaux produits qu'on peut redistribuer ensuite.
1: Eh bien, ce que je vous propose pour conclure, c'est de rappeler à nos auditeurs où est-ce qu'on peut se renseigner sur ce dispositif. Evodia a un site web, bien entendu, mais oui. Vous communiquez également par les réseaux sociaux.
3: Tout à fait, oui. Toutes les infos sont disponibles sur notre site internet, avec notamment les points de collecte où on peut se rendre pour déposer les téléphones. Et puis, on communique également sur nos réseaux sociaux, Facebook, Instagram et LinkedIn.
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1: Une chaleur prophétique avec Oscar Miani.
2: Depuis plusieurs jours, les records de température tombent les uns après les autres. Les alertes canicules se multiplient. Les écoles s'adaptent, les hôpitaux se préparent, les autorités rappellent les consignes de prudence et invitent chacun à veiller sur les personnes les plus fragiles. Pour beaucoup, ces épisodes de chaleur extrême deviennent presque habituels. Pourtant, il y a encore quelques années, de telles températures auraient été considérées comme exceptionnelles, voire impensables. Alors bien sûr, les scientifiques analysent ces phénomènes, cherchent à les comprendre et à les anticiper. Mais pour les croyants, cette actualité peut aussi susciter une autre réflexion. Car lorsque Jésus parle de la fin des temps, il évoque un monde marqué par des bouleversements qui toucheront non seulement les sociétés humaines, mais aussi la nature elle-même. Il déclare dans l'évangile de Luc, « Il y aura des signes dans le soleil, dans la lune et dans les étoiles, et sur la terre les nations seront dans l'angoisse. » En lisant ces paroles aujourd'hui, il est difficile de ne pas s'interroger. Attention, il ne s'agit pas d'affirmer que chaque canicule est une prophétie qui s'accomplit sous nos yeux. L'histoire d'ailleurs nous invite à la prudence face aux interprétations hâtives. Mais ces phénomènes ont au moins le mérite de nous rappeler une réalité que notre époque a parfois oubliée. Nous ne maîtrisons pas tout. Pendant longtemps, notre civilisation a cru pouvoir contrôler la nature, la technique, l'économie, la santé et même l'avenir. Pourtant, quelques jours de chaleur extrême suffisent à mettre nos infrastructures sous tension, à fragiliser les récoltes, à perturber notre quotidien et à exposer les plus vulnérables. Comme si la Terre elle-même nous rappelait nos limites. Et si les signes des temps n'étaient pas forcément des catastrophes envoyées par Dieu? Et s'ils étaient juste les conséquences d'une humanité qui s'est progressivement éloignée de l'équilibre que le Créateur avait imaginé pour elle? L'actualité nous montre chaque jour un monde qui semble de plus en plus fragile. Fragile sur le plan climatique, politique, social et aussi spirituel. Face à cela, deux attitudes sont possibles. La première consiste à céder à la peur ou au fatalisme. La seconde consiste à entendre dans ces événements un appel à réfléchir, à remettre certaines priorités à leur place et à se tourner vers une espérance plus solide que les certitudes humaines. Car après avoir parlé de ces signes, Jésus ajoute un peu plus loin dans le texte une parole étonnante. « Quand ces choses commenceront à arriver, redressez-vous et levez vos têtes parce que votre délivrance approche. » La canicule finira par passer et les températures redescendront, on espère. Mais la question qui nous est posée aujourd'hui ne disparaîtra pas avec les nuages. Que faisons-nous des signes qui s'accumulent autour de nous? Les regardons-nous comme de simples événements parmi d'autres? Ou acceptons-nous qu'ils nous invitent à réfléchir au sens de notre vie ainsi qu'à nos choix? Peut-être est-il temps de cesser de remettre l'essentiel à plus tard. Peut-être est-il temps aussi de reprendre ce dialogue avec Dieu que nous avons interrompu depuis trop longtemps. Car les signes des temps ne sont pas là pour nous effrayer. Ils sont là pour nous rappeler que l'espérance existe encore et qu'elle commence ici.
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Et si vous ne le connaissez pas encore, pour cette émission Découverte croisée, nous allons faire connaissance avec un Jamaïcain, Gregory Isaacs, surnommé le Cool Ruler. Sachez que Gregory Isaacs est aujourd'hui un homme dont on estime qu'entre les sorties de disques et les compilations, il y a près de 500 disques qui se promènent sur la planète.

0: Alors, je vous le disais tout à l'heure, amis auditeurs, 510 disques différents, cela fait naturellement plusieurs millions d'albums qui, aujourd'hui, se promènent effectivement sur notre petite terre de Gregory Isaacs. Alors, quelques mots sur cet artiste jamaïcain. Il est né en 1951 à Kingston. On l'a surnommé le « Cool Ruler ». Et il a cette caractéristique d'être un pur chanteur lover reggae, dont on dit qu'il est un véritable crooner. C'est à vous de l'apprécier au travers de ce moment musical. Alors 70 albums qui lui sont attribués, mais en comptant toutes les compilations, je vous le disais, on dépasse les 500 albums au nom de Gregory Isaacs. Mais avant tout cela, eh bien, la route fut longue. Il va commencer tout d'abord par faire différents concours de chant, en même temps qu'il traîne près des studios des producteurs de l'époque. En 1969, il a tout juste 18 ans, son premier morceau va attirer l'attention sur lui. C'est Bunny Lee qui va produire le titre qu'il interprète à l'époque en duo avec Winston Sinclair. Il va ensuite intégrer un groupe, les Concordes, et puis Lee Perry va vite le remarquer et lui faire enregistrer le morceau qui en 1971, il a 20 ans, tout juste également, eh bien le morceau qui va véritablement le lancer dans la carrière musicale, « You are my sunshine »,« Tu es mon soleil »,« Vous êtes mon soleil ». C'est quand il va commencer à avoir un certain succès que Gregory Isaacs va créer son propre label. Nous sommes là en 1973. Il a 22 ans et il l'appelle « African Museum ».
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Une émission découverte croisée consacrée à Grégory Isaacs, très connu de l'autre côté de l'Atlantique, surnommé le Cool Ruler, et naturellement dans le cadre d'une musique reggae. Je vous disais qu'à 20 ans tout juste, il va monter son propre label, l'African Museum, où l'on retrouve naturellement toute cette idéale de la musique reggae. En effet, il va devenir, bien entendu, comme je vous le disais tout à l'heure, un spécialiste de ballades sentimentales, le fameux Cool Ruler, dont on dit que c'est un pur chanteur-lover reggae, mais également, eh bien, il peaufine ses textes sociaux et il va devenir, dès le début des années 1980, à 30 ans, une star du reggae et enchaîner les tournées en Angleterre, aux États-Unis. C'est là d'ailleurs qu'il reçoit le surnom de Cool Ruler par la critique et par ses fans, suite à son album du même nom, sorti en 1978. Et ma foi, parfois, eh bien, la vie est faite de bons en avant, en arrière aussi. Au milieu des années 80, Grégory Isaacs va avoir quelques problèmes personnels et financiers. Il se retrouve en prison en Jamaïque pendant une courte période. Mais à sa sortie, eh bien, il reprend de plus belle sa carrière de musicien. Il va travailler avec de nombreux producteurs et signe après cela un de ses meilleurs albums, La Rose Rouge pour Grégory, en 1998. Pendant une dizaine d'années, il continuera de sortir des albums et de faire de longues tournées. Voilà, je vous propose de poursuivre et de terminer avec les deux dernières chansons extraites de ce disque, Hereby Appointment.

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2: L'essentiel de l'actualité avec la canicule qui recule, mais plus lentement que prévu. Météo France maintient 24 départements en vigilance rouge pour ce dimanche, tandis que 41 autres resteront placés en alerte orange. La baisse des températures s'amorce par l'ouest. Du côté du ciel, la situation reste très instable avec encore 16 départements en vigilance orange pour les orages ce dimanche. Et en lien avec les fortes chaleurs, le gouvernement, lui, a décidé de rallonger les soldes d'été débutés ce mercredi, alors qu'elles devaient initialement prendre fin le 21 juillet. La nouvelle date de clôture n'est pas encore actée. L'objectif, en fait, est de soutenir les petits commerces de centre-ville désertés par les clients au profit des centres commerciaux climatisés, mais aussi d'Internet. Les bureaux de vote ouvrent ce dimanche en Nouvelle-Calédonie pour les élections provinciales. Deux ans après des émeutes meurtrières et plusieurs reports, ce scrutin crucial se tient dans un climat de tensions persistantes. Les résultats doivent redéfinir les rapports de force entre indépendantistes et loyalistes. Un scrutin sous haute sécurité, près de 2400 policiers et gendarmes mobilisés. Et puis ce dimanche, on va disputer le premier match des 16e de finale de la Coupe du Monde de foot. Un match à 21h entre l'Afrique du Sud et le Canada.
3: Bienvenue dans votre bulletin météo sur Radio Cristal. On s'intéresse au temps de ce dimanche 28 juin, c'est le 179e jour de l'année, et on souhaite une bonne fête à tous les Irénées. Dimanche est le dernier jour d'alerte canicule rouge après plus de deux semaines de chaleur élevée sur la France. En matinée, la nébulosité augmente progressivement, le ciel passe à peu nuageux sur l'ensemble du département, et quelques gouttes ne sont pas exclues dans la seconde moitié de journée. Un risque orageux se dessine également sur le bassin de la Meuse ainsi qu'à Gérardmer. À mesure que la soirée progresse, les nuages gagnent du terrain partout sur les Vosges. Des orages restent possibles durant la nuit, accompagnés d'averses dont l'intensité varie selon les secteurs. Pour les maximales, le rafraîchissement est net après la canicule. On attend de 29 à 31 degrés sur les Hauts-de-Vosges, de Gérardmer à Bussan, le cœur du département, et l'ouest vosgien affiche des valeurs comparables de 31 à 33 degrés de la préfecture au pays néo-castrien. Le vent est relativement calme tout au long de la journée, quelques rafales autour de 30 km/h sont attendues. Le lendemain, lundi, le temps se dégrade nettement. À Épinal et sur les hauteurs, le ciel devient couvert et les pluies s'installent, avec des averses et des orages possibles plus marqués le matin. À l'ouest, le temps est pour l'instant épargné. Le risque orageux persiste sur la préfecture en après-midi. Les averses sont plus rares mais bien présentes. Partout ailleurs, des éclaircies et passages nuageux dominent. La soirée devrait s'annoncer plus calme sur l'ensemble des secteurs, bien qu'un risque d'humidité subsiste encore. Les températures chutent également, les maximales ne dépassant pas les 24 à 26 degrés en pleine et plafonnent autour de 22 degrés sur les sommets. Le vent faiblit et reste calme, peu importe l'horaire et le secteur. Pour les jours suivants, le temps reste instable et frais en début de semaine, avant une amélioration progressive et des températures attendues autour de 25 degrés à partir du milieu de semaine. Quant à vous, retrouvez toute l'information météo sur notre site internet radiocristal.org.
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1: La médiathèque de Dompère vient nous annoncer sa programmation estivale. Et pour cela, nous sommes en compagnie de Mathilde Belnay. Vous êtes la responsable de la médiathèque. Quels sont vos horaires pendant cet été ?
2: Alors, cet été, nous sommes ouverts tout l'été. Et nos horaires sont le mercredi de 9h30 à midi et de 13h30 à 18h. Le vendredi de 14h à 18h. Et le samedi de 9h30 à midi.
1: Donc, pas mal de plages horaires. Alors, donc, en dehors de vos propositions en autonomie, vous proposez également des ateliers. Et on va démarrer avec un prochain rendez-vous pour les enfants.
2: Oui, alors ça s'appelle l'atelier donc, créatif « Créer ton galet voyageur ». Donc, le mercredi 1er juillet de 14h à 16h avec Émilie. Alors, c'est un atelier un petit peu particulier parce qu'il est sans réservation. Il est libre, c'est-à-dire que pas besoin de réserver et c'est en un temps très court. Vous venez chercher votre livre, vous faites votre petit galet pour l'été. Alors, le galet voyageur, pour ceux qui ne connaissent peut-être pas le concept, c'est on crée son petit galet. On fait de la peinture dessus, on peut faire un petit soleil avec un petit bonhomme. Et l'idée, c'est de déposer, soit quand on part en vacances, dans un autre lieu, et qui va pouvoir voyager, parce que si une personne le trouve, peut le reprendre et le remettre ailleurs. Donc voilà, c'est vraiment ce principe de ce petit galet va voyager tout au long de soit de la France, soit d'un autre pays. Enfin voilà, c'est l'idée de ce petit galet voyageur.
1: Ah oui, donc ce serait intéressant de marquer aussi où il a été produit.
2: Oui, tout à fait. Il faut voilà, ne pas oublier de marquer effectivement où il a été produit. Ça permet de se faire connaître et puis en même temps de voilà de voir où le petit bout de chemin qu'il a fait.
1: Pour réaliser ce petit galet, à partir de quel âge vous le conseillez ?
2: Pour les enfants, oh, je dirais même les plus jeunes, ils peuvent venir, toujours accompagnés d'un parent ou d'un accompagnateur. Mais sinon, voilà, vous pouvez partir venir chez les maternelles jusqu'à la primaire, les ados, si c'est possible.
1: Donc une bonne occasion de faire un atelier créatif que vous pourrez reproduire après chez vous.
2: Tout à fait.
1: Avant de se quitter, Mathilde, on va vous demander de nous rappeler où l'on peut retrouver votre programme et puis également un téléphone si on a des questions à vous poser.
2: Oui, bien sûr. Alors, notre programme, vous pouvez le retrouver donc, sur notre porte d'affichage de notre entrée à la Maison des Associations. Également sur notre bulletin communal de Dompère où il est édité. Mais également sur notre page Facebook. Donc Médiathèque Dompère, vous pouvez retrouver toutes nos actualités, mais vraiment également aussi tout notre programme, qui se passe à Médiathèque, nos coups de cœur. Et puis vous pouvez également nous contacter au 03 29 34 67 57. 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
3: Pour cet été, la ville de Golbey a des animations à nous proposer. Et pour ça, nous sommes en compagnie d'Alicia Colo, comme chaque mois. Vous êtes chargée de communication pour la ville de Golbey. Ensemble, tous les mois, on refait le point sur toutes les animations proposées par la ville. Pour le mois de juillet, on commence dès le 7 avec un atelier danse.
4: Effectivement, donc c'est un atelier qui s'appelle Danse de l'été. Chantal vous propose de venir danser le swing et le charleston. Les inscriptions se font auprès de Golbey Animation au 03 29 31 43 77. Et donc ça aura lieu à la salle Ostet de 18h30 à 20h le mardi 7 juillet.
3: Forcément, quand on est au mois de juillet, on a la fête nationale. La veille de cette fête nationale, au soir, on a une belle programmation. Est-ce que vous pouvez nous la détailler ?
4: Oui, donc là, c'est la Société des Fêtes de Golbey qui vous invite à participer aux festivités du 13 juillet. Donc le programme est bien chargé. Dès 20h, on a un spectacle pour les enfants avec le clown qui s'appelle Lorenzo. À 21h, on a un spectacle musical pop-rock avec Nicolas Knos. À 22h, nous avons la Parade des Lampions qui aura lieu au départ donc de la rue Jean Bossu. Et à la tombée de la nuit, un feu d'artifice sera offert par la municipalité. Et à partir de 23h, donc c'est une soirée dansante avec les Tonics. Il faut savoir donc que ça aura lieu place de l'église de 19h à 1h du matin et qu'une buvette et une restauration donc seront sur place.
3: Bon, on vient de faire le tour hein, quasiment pour les animations de Golbey. Hein. Par contre, on a toujours des choses qui se passent, que ce soit pour Golbey Animation ou pour le centre social Louise Michel. Est-ce que vous pouvez peut-être nous en dire un peu plus ?
4: Alors oui, effectivement, donc Golbe Animation et le centre social Louise Michel proposent toujours des activités durant l'été. Pour vous donner quelques exemples, Golbe Animation vous propose une semaine spéciale ado du 7 au juillet au 31 août. Nous avons également toujours pour Golbe Animation des vacances estivales pour les enfants et les adolescents sur le thème « La grande fabrique des mondes de demain ». Nous avons également des stages pour les adultes et il en est de même pour le centre social Louise Michel qui propose les quartiers de l'été, donc c'est des activités familiale ludique pour tous les âges. Il propose également des semaines pour les ados et pour les enfants et pour cela je vous invite à contacter le centre social Louise Michel et si vous souhaitez plus d'informations auprès de Golbe Animation, vous pouvez également les contacter au secrétariat.
3: Si on souhaite avoir l'agenda complet des animations ou avoir plus de renseignements sur ce que vous faites, est-ce que vous avez peut-être un numéro de téléphone ou un site internet pour se renseigner ?
4: Effectivement, donc vous pouvez contacter l'accueil de la mairie au 03 29 31 23 33. Nous sommes également visibles sur les réseaux sociaux, donc on a une page Facebook, une page Instagram, on a même une page LinkedIn et YouTube. Donc vous pouvez retrouver tous nos événements aussi sur le site internet. Il ne faut pas hésiter si vous avez des questions à venir nous contacter.
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2: L'essentiel de l'actualité avec la canicule qui recule, mais plus lentement que prévu. Météo France maintient 24 départements en vigilance rouge pour ce dimanche, tandis que 41 autres resteront placés en alerte orange. La baisse des températures s'amorce par l'ouest. Du côté du ciel, la situation reste très instable avec encore 16 départements en vigilance orange pour les orages ce dimanche. Et en lien avec les fortes chaleurs, le gouvernement, lui, a décidé de rallonger les soldes d'été débutés ce mercredi, alors qu'elles devaient initialement prendre fin le 21 juillet. La nouvelle date de clôture n'est pas encore actée. L'objectif, en fait, est de soutenir les petits commerces de centre-ville désertés par les clients au profit des centres commerciaux climatisés, mais aussi d'Internet. Les bureaux de vote ouvrent ce dimanche en Nouvelle-Calédonie pour les élections provinciales. Deux ans après des émeutes meurtrières et plusieurs reports, ce scrutin crucial se tient dans un climat de tensions persistantes. Les résultats doivent redéfinir les rapports de force entre indépendantistes et loyalistes. Un scrutin sous haute sécurité, près de 2400 policiers et gendarmes mobilisés. Et puis ce dimanche, on va disputer le premier match des 16e de finale de la Coupe du Monde de foot. Un match à 21h entre l'Afrique du Sud et le Canada.
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1: Bienvenue dans votre bulletin météo sur Radio Cristal. On s'intéresse au temps de ce dimanche 28 juin, c'est le 179e jour de l'année, et on souhaite une bonne fête à tous les Irénées. Dimanche est le dernier jour d'alerte canicule rouge après plus de deux semaines de chaleur élevée sur la France. En matinée, la nébulosité augmente progressivement, le ciel passe à peu nuageux sur l'ensemble du département et quelques gouttes ne sont pas exclues dans la seconde moitié de journée. Un risque orageux se dessine également sur le bassin de la Meuse ainsi qu'à Gérardmer. À mesure que la soirée progresse, les nuages gagnent du terrain partout sur les Vosges. Des orages restent possibles durant la nuit, accompagnés d'averses dont l'intensité varie selon les secteurs. Pour les maximales, le rafraîchissement est net après la canicule. On attend de 29 à 31 degrés sur les Hauts-de-Vosges, de Gérardmer à Bussan, le cœur du département, et l'ouest vosgien affiche des valeurs comparables de 31 à 33 degrés de la préfecture au pays néo-castrien. Le vent est relativement calme tout au long de la journée, quelques rafales autour de 30 km/h sont attendues. Le lendemain lundi, le temps se dégrade nettement. À Épinal et sur les hauteurs, le ciel devient couvert et les pluies s'installent, avec des averses et des orages possibles plus marqués le matin. À l'ouest, le temps est pour l'instant épargné. Le risque orageux persiste sur la préfecture en après-midi, les averses sont plus rares mais bien présentes. Partout ailleurs, des éclaircies et passages nuageux dominent. La soirée devrait s'annoncer plus calme sur l'ensemble des secteurs, bien qu'un risque d'humidité subsiste encore. Les températures chutent également, les maximales ne dépassant pas les 24 à 26 degrés en plaine et plafonnent autour de 22 degrés sur les sommets. Le vent faiblit et reste calme, peu importe l'horaire et le secteur. Pour les jours suivants, le temps reste instable et frais en début de semaine, avant une amélioration progressive et des températures attendues autour de 25 degrés à partir du milieu de semaine. Quant à vous, retrouvez toute l'information météo sur notre site internet radiocristal.org.
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0: Bienvenue dans cette nouvelle émission de notre série consacrée à l'histoire des Vosges et l'histoire d'Épinal. Et durant ces prochaines minutes, nous serons en compagnie de notre invité habituel, à savoir Jacques Grasser. Bonjour.
1: Bonjour.
0: Je rappelle que vous êtes agrégé d'histoire et avec vous, depuis quelques émissions, nous parlons de la libération de la commune d'Épinal et des Vosges en 1944, puisque c'est une libération qui a été célébrée tout au long de l'année 2024, donc pour les 80 ans de cette libération. Jacques Grasser, nous en étions restés à ces ponts que les Allemands avaient détruits, mais un pont patch dont la destruction a été sabotée par les Français et qui ont permis ainsi que le pont ne soit qu'à moitié détruit. Et ainsi, les Alliés ont pu simplement, avec un pont bêlé, faire traverser les chars. On imagine qu'après cette traversée, les combats ont repris de plus belle à Épinal.
2: Alors certes, il y a des combats, mais des combats, les Allemands, c'est des combats d'arrière-garde, parce que là, ils n'ont plus suffisamment de troupes. Et donc, ils préfèrent se retirer en direction de la montagne plutôt que de se retrouver totalement vulnérable. Alors, il y a quelques barricades, il y a quelques échanges. Quand j'ai fait réaménager une partie du parc du château, en particulier où il y a la vigne, on a retrouvé des obus intacts de mortiers américains, hein, là où il y a la vigne maintenant. Ouais, bon, bref. Donc, il reste encore peut-être au château, hein, c'est possible. Donc, les combats vont se poursuivre plus à l'est, mais la ville est malgré tout dévastée par les combats de 1940, par les bombardements de 1944, ce qui fait que quand les Alliés arrivent, contrairement à ce qu'on imagine toujours, c'est pas une gaieté explosive dans la ville, les gens ont des morts, hein, et donc qui datent de quelques mois, par les Américains. On n'accueille pas forcément avec une liesse et des balles populaires. Hein. Ça, moi, j'en ai jamais entendu parler. Alors, on imagine effectivement que c'est comme à Paris, mais je ne pense pas que ce soit exactement comme ça que ça se passe. Mmh. Voilà. Et c'est là, d'ailleurs, que l'on va ouvrir, pour les soldats américains qui sont tués, qu'on va ouvrir un premier cimetière provisoire, bah, où ils se trouvent maintenant, au Kekman, où on va enterrer, d'ailleurs, à la fois les Américains et les Allemands. Donc voilà cette tragédie, et donc ensuite, ben, ma foi, c'est la traversée des Vosges. Bon, Épinal n'est plus vraiment concerné par ça. Épinal n'est concerné que parce que ça devient un dépôt de matériel américain, donc des camions, etc., etc., et puis que ça devient effectivement une base arrière pour les blessés, donc qui sont ramenés sur Épinal pour être soignés à Épinal, qui avait un certain nombre de moyens donc pour soigner les soldats blessés. Et c'est donc là que l'on va avoir des Américains qui vont être présents à Épinal toute l'année 45, et y compris, on aura d'ailleurs, après la guerre, après le 8 mai, on aura, alors je ne sais plus si c'est en 45 ou début 46, on aura à Épinal le défilé de toute la 82e Airborne américaine, donc division de parachutistes, hein, il y a la 82e et la 101e Airborne, et il y a la 82e va défiler en entier à Épinal, c'est à peu près 12 000 hommes qui vont défiler, à la grande stupéfaction d'ailleurs des spectateurs français qui sont venus cette fois acclamer, parce que les soldats américains ont d'abord une musique, ben c'est une musique un peu de jazz, hein, musique militaire, et puis ils défilent avec des chaussures, avec des semelles en crêpe, donc ça ne fait pas de bruit, contrairement aux Allemands avec les bottes, et contrairement aux fantassins français avec des souliers ferrés. Alors là, ça faisait du bruit. Alors que les Américains, ça défile très silencieusement. Sauf les jeeps avec des sirènes, etc. etc. Voilà l'année 44. Alors c'est vrai que le 8 mai 45, il y aura probablement une liesse, effectivement, à la ville. Ça, c'est la fin de la guerre. C'est autre chose que la libération du 24 septembre.

0: peut-être aussi qu'on avait peur de se dire « Oui, les Alliés sont là, mais est-ce que les Allemands ne vont pas renvoyer et ça va encore ramener le front ?»
1: Quand on a la libération de la ville en septembre, on n'est sûr de rien. Il ne faut pas oublier quand même que la bataille des Ardennes, c'est le mois de décembre 1944, hein, où les Américains ont été totalement sur la défensive, puisque malheureusement, c'est un peu comme la bataille de Nanterre, hein, malheureusement, quand l'aviation ne peut pas intervenir à cause du mauvais temps, ben, les blindés américains sont inférieurs aux blindés allemands. Alors effectivement, bon, ce qui a sauvé à Dompère, ben, c'est parce que le deuxième jour de la bataille, il y a une éclaircie et les chasseurs-bombardiers américains peuvent intervenir. Donc on va faire un carnage des chars allemands, mais sinon, la deuxième DB en face de la Panzer, c'était pas couru d'avance, hein, parce que les chars étaient plus vulnérables que les chars allemands. Et puis, bataille des Ardennes, ben, c'est pareil, hein, les Américains ont frôlé la défaite, jusqu'au moment où, d'un seul coup, il y a eu une éclaircie et où les chasseurs-bombardiers ont pu intervenir. Et en même temps, les Allemands étaient à court de munitions et à court de carburant. Mais ça a été très juste, hein. Quand le général Leclerc, avec la 2e DB, arrive à Strasbourg, en novembre 1944, c'est désapprouvé par les Américains, parce que les Américains se disent qu'ils vont se retrouver coincés, encerclés dans la ville. Les Allemands sont toujours présents à proximité. Et donc, c'était quelque chose... aujourd'hui, évidemment, on ne va pas refaire l'histoire. Hein. Mais à l'époque, ce n'est pas aussi évident que ça. Mmh.
0: Ce n'est pas le rouleau compresseur américain qui vient et qui s'étale.
1: Il y a peut-être une petite chose, une dernière chose pour se raccrocher à l'histoire des forts, puisqu'on était parti par là. C'est qu'en 1944, les Américains sont renseignés par la résistance que les forts d'Épinal ne sont plus occupés. D'une part, ils ne sont plus occupés, mais en plus de ça, l'artillerie qui y était, l'artillerie sous tourelle, n'est plus opérationnelle, puisque en dehors du fort du Chenier, tout le reste a été détruit par les Allemands, qui ont fait sauter les tourelles pour récupérer le métal. Et donc, les Alliés arrivant à Épinal savent qu'ils n'ont pas à craindre des problèmes de fortification qui auraient compliqué la tâche. Hein. Contrairement, par exemple, à ce qui s'est passé à Metz, puisqu'à Metz, avec les forts au-dessus de Metz, les Allemands ont résisté dans les forts. Et c'est autre chose. Mais Épinal, non, absolument pas. Hein. Et ça, c'est la résistance qui a renseigné. Hein. Renseigné, en particulier, Anne Tinès, la fille du maire d'Épinal, enfin du futur maire d'Épinal, le docteur Tinès. Et Anne Tinès, qui parlait parfaitement anglais, a été là-dessus à 20 ans, et là, renseigner des Américains, et les a suivis d'ailleurs partout. Moi, j'étais en correspondance avec elle à un certain moment, d'ailleurs, à Tinès. Et c'est pour ça, grâce à son rôle, que j'ai demandé à ce que l'on baptise une rue du nouveau quartier de Lopremont du nom de Tinès. Donc, elle a sa rue, maintenant, Épinal. Enfin, elle est décédée, mais sa rue, Épinal.
0: Alors, tout cela aussi, le côté résistant, on n'en a pas beaucoup parlé, mais est-ce qu'il va favoriser, accompagner ce mouvement de libération? On imagine, bien entendu, quand on parle de la résistance, qu'elle a participé, mais de quelle manière? On a parlé, on a donné quelques noms, hein, au travers de notre série de personnages qui ont participé à cette résistance, mais là, par rapport spécifiquement à la libération.
1: Alors, bon, c'est ce que je viens de dire, c'est le renseignement. Hein. La résistance, c'est pas seulement la bataille du rail avec des trains blindés allemands qui déringolent dans un fossé. Hein. C'est pas ça. La résistance, c'est à la fois de la propagande, donc des tracts, c'est à la fois du renseignement.
0: Ces tracts, ils disaient quoi ?
1: Qui appelaient la population à écouter, à se renseigner, hein, à donner des informations. Ce qui est important pour une armée qui attaque, c'est de savoir ce qu'elle a en face. Hein. Donc, repérer les troupes, le nombre, les points d'appui, etc., etc. C'est vraiment du renseignement. Mmh. Et donc, pendant une grande partie de la guerre, par exemple, le central téléphonique de la Rutière, Épinal, il y a eu des résistants, là, et qui permettaient de communiquer avec les Anglais. Hein. Ça, c'est important. Encore une fois, c'est pas seulement le problème de faire le coup de feu contre des Allemands. Hein. Ça sert à rien. Ils sont largement supérieurs. Hein. Même s'il y a eu, effectivement, des maquis, qui ont attaqué dans les Vosges, hein, la Piquante Pierre, etc., Corcieux, et ainsi de suite. Hein. Et puis évidemment, des maquis comme le maquis de la délivrance à la forêt de Darnay, mais qui n'ont pas eu de rôle militaire véritablement. Hein. C'est pas le Vercors, hein, et là aussi, ça a été une tragédie. C'est pas ça. Non, ce qui est important, c'est le renseignement. Hein, c'est ça qui est important. Et donc, alors, plus les sabotages, le sabotage de voies ferrées, etc., certes, mais une voie ferrée, ça se répare très vite. Hein. Et donc, c'est surtout, effectivement, le renseignement de pouvoir donner, par exemple, c'était le rôle éminent de Georges Savouret, ici à l'hôpital, qui ne sont à MJC maintenant. Il habitait juste à côté, alors c'était facile. Mais Georges Savouret a été effectivement l'un des maîtres du renseignement.
0: Voilà pour quelques exemples, et on voit aussi encore une fois le lien dans cette libération autour de la thématique des forts. On a fini sur l'aspect libération ?
1: Oui, je pense, ça y est, on l'est libéré. Hein.
0: Et aussi sur le souvenir, quelque part.
1: On va vivre après la libération, on va revenir au fort, puisqu'ils vont jouer à nouveau un rôle, mais pas un rôle actif de résistance, mais un rôle passif, cette fois de dépôt. Donc ça, on en reparlera.
0: À très bientôt, monsieur Grasser.
1: À très bientôt.

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2: L'essentiel de l'actualité avec la canicule qui recule, mais plus lentement que prévu. Météo France maintient 24 départements en vigilance rouge pour ce dimanche, tandis que 41 autres resteront placés en alerte orange. La baisse des températures s'amorce par l'ouest. Du côté du ciel, la situation reste très instable avec encore 16 départements en vigilance orange pour les orages ce dimanche. Et en lien avec les fortes chaleurs, le gouvernement, lui, a décidé de rallonger les soldes d'été débutés ce mercredi, alors qu'elles devaient initialement prendre fin le 21 juillet. La nouvelle date de clôture n'est pas encore actée. L'objectif, en fait, est de soutenir les petits commerces de centre-ville désertés par les clients au profit des centres commerciaux climatisés, mais aussi d'Internet. Les bureaux de vote ouvrent ce dimanche en Nouvelle-Calédonie pour les élections provinciales. Deux ans après des émeutes meurtrières et plusieurs reports, ce scrutin crucial se tient dans un climat de tensions persistantes. Les résultats doivent redéfinir les rapports de force entre indépendantistes et loyalistes. Un scrutin sous haute sécurité, près de 2400 policiers et gendarmes mobilisés. Et puis ce dimanche, on va disputer le premier match des 16e de finale de la Coupe du Monde de foot. Un match à 21h entre l'Afrique du Sud et le Canada.
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1: Bienvenue dans votre bulletin météo sur Radio Cristal. On s'intéresse au temps de ce dimanche 28 juin, c'est le 179e jour de l'année, et on souhaite une bonne fête à tous les Irénées. Dimanche est le dernier jour d'alerte canicule rouge après plus de deux semaines de chaleur élevée sur la France. En matinée, la nébulosité augmente progressivement, le ciel passe à peu nuageux sur l'ensemble du département et quelques gouttes ne sont pas exclues dans la seconde moitié de journée. Un risque orageux se dessine également sur le bassin de la Meuse ainsi qu'à Gérardmer. À mesure que la soirée progresse, les nuages gagnent du terrain partout sur les Vosges. Des orages restent possibles durant la nuit, accompagnés d'averses dont l'intensité varie selon les secteurs. Pour les maximales, le rafraîchissement est net après la canicule. On attend de 29 à 31 degrés sur les Hauts-de-Vosges, de Gérardmer à Bussan, le cœur du département, et l'ouest vosgien affiche des valeurs comparables de 31 à 33 degrés de la préfecture au pays néo-castrien. Le vent est relativement calme tout au long de la journée, quelques rafales autour de 30 km/h sont attendues. Le lendemain lundi, le temps se dégrade nettement. À Épinal et sur les hauteurs, le ciel devient couvert et les pluies s'installent, avec des averses et des orages possibles plus marqués le matin. À l'ouest, le temps est pour l'instant épargné. Le risque orageux persiste sur la préfecture en après-midi, les averses sont plus rares mais bien présentes. Partout ailleurs, des éclaircies et passages nuageux dominent. La soirée devrait s'annoncer plus calme sur l'ensemble des secteurs, bien qu'un risque d'humidité subsiste encore. Les températures chutent également, les maximales ne dépassant pas les 24 à 26 degrés en plaine et plafonnent autour de 22 degrés sur les sommets. Le vent faiblit et reste calme, peu importe l'horaire et le secteur. Pour les jours suivants, le temps reste instable et frais en début de semaine, avant une amélioration progressive et des températures attendues autour de 25 degrés à partir du milieu de semaine. Quant à vous, retrouvez toute l'information météo sur notre site internet radiocristal.org.
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1: L'établissement français du sang poursuit ses collectes de sang à travers notre département, y compris durant cette période d'été. Nous sommes en compagnie d'Olivier Durat, chargé de communication institutionnelle et relations presse auprès de l'établissement français du sang Grand Est. Et avec vous, nous allons faire le point dans quelques instants sur les collectes prévues pour cette période. Alors, avant d'avancer sur ces dates à noter, j'aimerais qu'on puisse rappeler d'abord l'importance de ces collectes, y compris pendant la période d'été, parce que voilà, c'est aussi une période accidentogène.
2: Tout à fait, c'est une période pendant laquelle les donneurs, ceux qui ne sont pas partis en vacances, on les invite donc à se mobiliser. Donc c'est une période aussi où les besoins sont importants. On peut avoir, comme vous dites, des accidents. Et quand il y a des accidents, on a un besoin donc de produits comme les concentrés de globules rouges ou le plasma pour les personnes polytraumatisées. Donc c'est important que toutes ces personnes viennent durant cette période. Comme tout au long de l'année, on a besoin à peu près de 10 000 poches au niveau national et 1500 poches au niveau du Grand Est. Et il faut savoir que pendant que cette période-là, on a des malades à soigner dans les hôpitaux et cliniques de la région, et les maladies, elles, ne partent pas en vacances.
1: Et c'est effectivement important à rappeler. Je vous propose à présent qu'on découvre les dates des collectes qui sont programmées pour cette période d'été. Quelles sont les prochaines dates à ne pas manquer?
2: Le mercredi 1er juillet à Neufchâteau, à la salle polyvalente de l'Île Verte, de 15h30 à 19h30. Le vendredi 3 juillet à Charmes, à la Maison du Temps Libre, de 16h à 19h30. Le lundi 6 juillet à Ferdrup, à la salle des fêtes, de 16h à 19h30. Le mercredi 8 juillet, à Saint-Nabord, au centre socioculturel, de 16h à 19h30.
1: Et puis pour toutes les personnes qui souhaitent en savoir davantage sur ces collectes, sur les actions autour du don de sang, rappelez-nous également votre site internet et je crois que vous avez une application mobile disponible.
2: Oui, on a notre site internet dondesang.efs.santé.fr et puis on a l'application Don de sang que vous pouvez télécharger.
3: L'Office de tourisme Bruyères-Vallon des Vosges a une belle programmation pour le mois de juillet, avec un planning bien chargé en été, comme chaque année. Et nous sommes en compagnie de Claire Bouilly, comme à chaque fois, pour en parler. Donc Claire, vous êtes la responsable communication de cet office de tourisme. Et avec vous, on refait le point sur les manifestations en été. On commence dès le 2 juillet avec la visite du château de Girecourt qu'on a l'habitude de retrouver.
4: Tout à fait, donc c'est un incontournable de notre territoire. Toutefois, les visites sont proposées uniquement sur la période estivale, donc il ne faut pas rater les dates. Donc il y a une visite proposée en juillet le jeudi 2 ainsi que le jeudi 9 pour découvrir ce site du patrimoine local. La visite est payante, le tarif est 10 euros par personne et donc vous pouvez payer directement via notre boutique en ligne et surtout il est important quand même de réserver préalablement parce que c'est une visite qui a toujours beaucoup de succès.
3: Dès le lendemain, 3 juillet, une autre visite que vous proposez.
4: Alors une visite là qui est une visite d'entreprise, donc un site un peu atypique qui nous ouvre ses portes exclusivement pour l'office de tourisme. Donc il s'agit de la manufacture vosgienne d'émaillage. Donc c'est assez atypique et insolite sur tout le département des Vosges, voire même en France. Donc là l'idée c'est de découvrir les secrets de fabrication de l'émaillage sur tout type de support. Alors la visite démarre à 10h sur la commune de Décimon. Donc là aussi il faut réserver en amont et c'est une visite payante au tarif de 4 euros par personne.
3: Une semaine tout pile plus tard, une autre visite, mais cette fois-ci d'une malterie.
4: Exactement, là encore une visite d'entreprise assez exceptionnelle. La malterie des Hauts-de-Vosges, alors que se passe-t-il derrière ces portes? L'idée c'est de pouvoir transformer l'orge en malt et c'est la première étape de fabrication du whisky lorrain. Donc là aussi, c'est une visite payante, donc il y a un tarif 4 euros par personne, et il est important de réserver car pour cette visite, les places sont extrêmement limitées.
3: On enchaîne deux jours plus tard avec un atelier, donc on aura plusieurs ateliers au courant du mois, proposés par les mêmes personnes, mais avec des thématiques différentes.
4: Alors complètement, donc ce sont des ateliers plutôt typé nature et orienté sur la culture des tomates anciennes, puisqu'à Faucompierre, nous avons la chance d'avoir un producteur de tomates anciennes, Loïc Lechat, qui a envie de faire découvrir aux participants les bonnes manières de cultiver les tomates. Donc, il y a différentes thématiques tous les dimanches matins du mois de juillet. Donc, le premier atelier, le 12 juillet, sera consacré à l'électroculture. Le deuxième, le dimanche 19 juillet, la thématique sera découvrir son sol et en prendre soin. Et le dernier dimanche, le 26 juillet, Loïc va évoquer les semences reproductibles, donc comment être autonome pour conserver ses semences et les replanter.
3: Si on souhaite avoir plus de renseignements ou réserver tout simplement pour une activité, comment on fait ?
4: Alors, on contacte l'Office de tourisme Bruyères-Vallon-des-Vosges, donc par téléphone au 03 29 50 51 33. Il y a aussi tout le descriptif des animations qui est détaillé sur le site internet de l'Office de tourisme, donc tourisme-bruyères.com.
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Chers auditeurs de Radio Cristal, bonsoir. Lors d'un séjour de 7 ans à Paris, Manuel de Falla, l'un des plus grands compositeurs espagnols, a fait la connaissance notamment de Debussy et de Ravel, qui ont fortement influencé sa musique, surtout sa pièce « Nuit dans les jardins d'Espagne ». Ces nuits sont intitulées « Dans le Généralif, jardin du palais de l'Alhambra, avec ses jasmins », Danse lointaine, dont le jardin n'est pas identifié, prétexte à une danse exotique. Enfin, dans les jardins de la Sierra de Cordoba, dans lequel se déroule une danse gitane pour la fête de Corpus Christi. Martha Argerich est au piano et l'Orchestre de Paris a pour conducteur Daniel Barenboim.

0: Nous venons d'écouter « Nuit dans les jardins d'Espagne » de Manuel de Falla.
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0: Composée à la toute fin du XVIIIe siècle, la sonate pour piano numéro 8 en do mineur appartient à la période où Ludwig van Beethoven commençait à se détacher de l'influence des grands classiques Mozart et Haydn. Elle est considérée comme son premier chef-d'œuvre pianistique. Le nom de pathétique, donné par son éditeur mais approuvé par Beethoven, fait référence non à la tristesse, mais à la profondeur des sentiments.

0: Wilhelm Kempff était l'interprète de la sonate pathétique de Ludwig van Beethoven.
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0: Du français Léon Moreau, qui a reçu le second prix de Rome en 1899 et qui s'est illustré dans la composition de musique du cinéma muet, voici « Dans la forêt enchantée » par Myriam Terragny à la flûte et Catherine Sarrazin au piano.

0: Léon Moreau, dans La forêt enchantée, Catherine Sarrazin accompagnait Myriam Terrani.
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0: Écoutons à présent une danse slave d'Anton Dvorak, une doumka, chanson ukrainienne nostalgique du folklore slave. Les différentes doumki de Dvorak étonnent de par leur alternance entre tristesse et exaltation, mode mineur et majeur.

0: Mazur viennent de nous interpréter la danse slave opus 72 numéro 2 d'Anton Dvorak.
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0: Piotr Ilitch Tchaïkovski a composé sa 5e symphonie en 1888, plus de 10 ans après la 4e. D'une nature hypersensible et tourmentée, hantée par la place de l'homme face à son destin, il a évoqué au sujet de cette symphonie la soumission au destin ou à l'inévitable prédestination de la Providence.

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1: La symphonie numéro 5 en mi mineur de Piotr Ilitch Tchaïkovski avec Vladimir Ashkenazy à la tête du Philharmonia Orchestra laisse la place à une compositrice suisse, également pédagogue et violoniste, à la carrière internationale, Ursula Bagdasarians, qui a aussi composé pour son instrument. Gypsy Romance, en si mineur, est extraite de 7 poésies pour violon et piano, destinées à être jouées en bis lors de ses concerts. Mélanie Di Cristino est accompagnée par Raluca Stirbat.

0: Nous venons d'entendre un extrait des sept poésies pour violon et piano composées en 2005 par Ursula Bagdasarians, Gypsy Romance.
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0: Édouard Ferlet est un pianiste de jazz né en 1971. Il a notamment sorti en association avec Paul Benet dans la collection Mille et une notes un disque intitulé Pentagramme, sur lequel figurent des pièces de grands compositeurs russes qu'il a recomposées en alliant l'âme du folklore russe au jazz. Voici la valse sentimentale, inspirée de la valse sentimentale de Tchaïkovski, par Édouard Ferlet lui-même.

Édouard Ferlet, à la fois auteur et interprète de la valse sentimétrale, terminait cette émission sur Radio Cristal, sur laquelle je vais laisser ma place à d'autres animateurs. Je vous souhaite une excellente fin de soirée à tous.

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2: L'essentiel de l'actualité avec la canicule qui recule, mais plus lentement que prévu. Météo France maintient 24 départements en vigilance rouge pour ce dimanche, tandis que 41 autres resteront placés en alerte orange. La baisse des températures s'amorce par l'ouest. Du côté du ciel, la situation reste très instable avec encore 16 départements en vigilance orange pour les orages ce dimanche. Et en lien avec les fortes chaleurs, le gouvernement, lui, a décidé de rallonger les soldes d'été débutés ce mercredi, alors qu'elles devaient initialement prendre fin le 21 juillet. La nouvelle date de clôture n'est pas encore actée. L'objectif, en fait, est de soutenir les petits commerces de centre-ville désertés par les clients au profit des centres commerciaux climatisés, mais aussi d'Internet. Les bureaux de vote ouvrent ce dimanche en Nouvelle-Calédonie pour les élections provinciales. Deux ans après des émeutes meurtrières et plusieurs reports, ce scrutin crucial se tient dans un climat de tensions persistantes. Les résultats doivent redéfinir les rapports de force entre indépendantistes et loyalistes. Un scrutin sous haute sécurité, près de 2400 policiers et gendarmes mobilisés. Et puis ce dimanche, on va disputer le premier match des 16e de finale de la Coupe du Monde de foot. Un match à 21h entre l'Afrique du Sud et le Canada.

0: Psychopathe participe à la grande collecte solidaire de téléphones à travers le département des Vosges organisée par Evodia. Je suis en compagnie de Lidvine Claudet, responsable du bâtiment Drive à Razimont. Et avec vous, nous allons parler justement de ces actions qui sont portées sur votre territoire, le territoire du Psychopathe, dans le cadre de cette grande collecte solidaire de téléphones. Est-ce qu'on peut rappeler en deux mots ce que c'est que cette collecte ?
1: Alors, cette grande collecte de téléphones, en fait, c'est portée par Écosystème, qui est l'éco-organisme, et qui récupère depuis quelques années beaucoup de téléphones, qu'ils soient encore utilisables ou cassés, pour les faire réparer et les donner après, ensuite, en réparation pour que des organismes comme Emmaüs, par exemple, puissent en bénéficier et les redonner aux usagers qui en ont besoin.
0: Donc c'est une véritable action solidaire derrière cette collecte. On rappelle aussi que tout téléphone récupéré, s'il est potentiellement réparable, est évidemment vidé de l'intégralité de ses données.
1: Complètement, oui. Oui.
0: Il n'y a pas de risque de récupération et d'utilisation frauduleuse de ces données.
1: Non, pas du tout.
0: À côté de cela, les téléphones, il faut les collecter. Et ça, c'est l'opération qui se déroule en ce moment. Ça va être jusqu'à quand ?
1: Donc on a commencé le 5 juin et on continue jusqu'au 11 juillet.
0: Et quels sont les lieux de collecte sur notre territoire ?
1: Alors on en a plusieurs. On a la déchetterie de Thaon-les-Vosges, on a la déchetterie de Golbey et on a aussi le bâtiment Drive, donc à Épinal-Razimont.
0: C'est ouvert dans les horaires de déchetterie, j'imagine, pour
1: alors
0: ce qui est des déchetteries ?
1: Oui, les déchetteries sont ouvertes du mardi au dimanche. À regarder après les horaires exactement, parce qu'il y a des matinées où c'est fermé. Par contre, le bâtiment Drive est ouvert du mardi au samedi, de 9h à midi, de 13h à 18h.
0: Et puis, il y a une opération que vous portez également sur le territoire Romary-Montain.
1: Oui, une opération un peu spéciale, puisqu'elle aura lieu que le 29 juin, de 13h30 à 20h30, qui va se passer au cinéma Majestic de Remiremont. Et là, les gens pourront ramener un ou plusieurs téléphones et, en échange, récupérer une place de cinéma.
0: Donc pour ça, il faudra se rendre directement pour l'opération au cinéma également ?
1: Exactement, oui.
0: Donc c'est une façon de bien débuter la soirée ?
1: C'est ça.
0: Donc on va rappeler la date de ce rendez-vous et les horaires ?
1: Donc le cinéma Majestic à Remiremont, 13h30 à 20h30, sur toute la journée du 29 juin.
0: Et puis bien entendu, les autres lieux de collecte que sont les déchetteries de Thaon et de Golbey, et puis le bâtiment Drive de Razimont. Pour toutes les personnes qui souhaitent en savoir davantage sur les actions du Psychopathe, est-ce que vous pouvez nous rappeler son site internet et un numéro de téléphone ?
1: Oui, donc www.psychopathe.fr, et puis vous pouvez aussi téléphoner au 03 29 31 33 75.
2: La médiathèque de Dompère vient nous annoncer sa programmation estivale. Et pour cela, nous sommes en compagnie de Mathilde Belnay. Vous êtes la responsable de la médiathèque. Quels sont vos horaires pendant cet été ?
3: Alors, cet été, nous sommes ouverts tout l'été. Et nos horaires sont le mercredi de 9h30 à midi et de 13h30 à 18h. Le vendredi de 14h à 18h. Et le samedi de 9h30 à midi.
2: Donc, pas mal de plages horaires. Alors, donc, en dehors de vos propositions en autonomie, vous proposez également des ateliers. Et on va démarrer avec un prochain rendez-vous pour les enfants.
3: Oui, alors ça s'appelle l'atelier donc créatif « Crée ton galet voyageur ». Donc, le mercredi 1er juillet de 14h à 16h avec Émilie. Alors, c'est un atelier un petit peu particulier parce qu'il est sans réservation. Il est libre, c'est-à-dire que pas besoin de réserver et c'est en un temps très court. Vous venez chercher votre livre, vous faites votre petit galet pour l'été. Alors le galet voyageur, pour ceux qui ne connaissent peut-être pas le concept, c'est on crée son petit galet, on fait de la peinture dessus, on peut faire un petit soleil avec un petit bonhomme. Et l'idée c'est de déposer, soit quand on part en vacances dans un autre lieu, et qui va pouvoir voyager, parce que si une personne ne trouve que le reprendre et le remettre ailleurs. Donc voilà, c'est vraiment ce principe de ce petit galet va voyager tout au long de soit de la France, soit d'un autre pays. Enfin voilà, c'est l'idée de ce petit galet voyageur.
2: Ah oui, donc ce serait intéressant de marquer aussi où il a été produit.
3: Oui, tout à fait, il faut voilà, ne pas oublier de marquer effectivement où il a été produit. Ça permet de se faire connaître et puis en même temps de, voilà, de voir où le petit bout de chemin qu'il a fait.
2: Pour réaliser ce petit galet, à partir de quel âge vous le conseillez ?
3: Pour les enfants, oh, je dirais même les plus jeunes, ils peuvent venir, toujours accompagnés d'un parent ou d'un accompagnateur. Mais sinon, voilà, vous pouvez partir venir chez les maternelles jusqu'à la primaire, les ados, si c'est possible.
2: Donc une bonne occasion de faire un atelier créatif que vous pourrez reproduire après chez vous.
3: Tout à fait.
2: Avant de se quitter, Mathilde, on va vous demander de nous rappeler où l'on peut retrouver votre programme et puis également un téléphone si on a des questions à vous poser.
3: Oui, bien sûr. Alors, notre programme, vous pouvez le retrouver donc, sur notre porte d'affichage de notre entrée à la Maison des Associations. Également sur notre bulletin communal de Dompaire où il est édité. Mais également sur notre page Facebook, donc Médiathèque Dompaire, où vous retrouvez toutes nos actualités. Mais vraiment également aussi tout notre programme, qui se passe à Médiathèque, nos coups de cœur. Et puis vous pouvez également nous contacter au 03 29 34 67 57.
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1: Bienvenue dans votre bulletin météo sur Radio Cristal. On s'intéresse au temps de ce dimanche 28 juin, c'est le 179e jour de l'année, et on souhaite une bonne fête à tous les Irénées. Dimanche est le dernier jour d'alerte canicule rouge après plus de deux semaines de chaleur élevée sur la France. En matinée, la nébulosité augmente progressivement, le ciel passe à peu nuageux sur l'ensemble du département et quelques gouttes ne sont pas exclues dans la seconde moitié de journée. Un risque orageux se dessine également sur le bassin de la Meuse ainsi qu'à Gérardmer. À mesure que la soirée progresse, les nuages gagnent du terrain partout sur les Vosges. Des orages restent possibles durant la nuit, accompagnés d'averses dont l'intensité varie selon les secteurs. Pour les maximales, le rafraîchissement est net après la canicule. On attend de 29 à 31 degrés sur les Hauts-de-Vosges, de Gérardmer à Bussan, le cœur du département, et l'Ouest Vosgien affiche des valeurs comparables de 31 à 33 degrés de la préfecture au pays néo-castrien. Le vent est relativement calme tout au long de la journée, quelques rafales autour de 30 km/h sont attendues. Le lendemain, lundi, le temps se dégrade nettement. À Épinal et sur les hauteurs, le ciel devient couvert et les pluies s'installent, avec des averses et des orages possibles plus marqués le matin. À l'ouest, le temps est pour l'instant épargné. Le risque orageux persiste sur la préfecture en après-midi, les averses sont plus rares mais bien présentes. Partout ailleurs, des éclaircies et passages nuageux dominent. La soirée devrait s'annoncer plus calme sur l'ensemble des secteurs, bien qu'un risque d'humidité subsiste encore. Les températures chutent également, les maximales ne dépassant pas les 24 à 26 degrés en pleine et plafonnent autour de 22 degrés sur les sommets. Le vent faiblit et reste calme, peu importe l'horaire et le secteur. Pour les jours suivants, le temps reste instable et frais en début de semaine, avant une amélioration progressive et des températures attendues autour de 25 degrés à partir du milieu de semaine. Quant à vous, retrouvez toute l'information météo sur notre site internet radiocristal.org.
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0: bienvenue dans cette nouvelle émission de notre série consacrée à la sexologie, l'étude des comportements des individus et des couples. Et pour cette nouvelle émission de notre série, j'accueille une nouvelle fois aujourd'hui Joël Gourier. Bonjour.
1: Bonjour.
0: Je rappelle que vous êtes sexologue, thérapeute de couple et psychologue. Et avec vous, nous parlons actuellement de cette thématique, le sentiment d'appartenance à son sexe biologique, un sujet bien d'actualité, si j'ose dire. Et lors de notre dernière émission, vous nous rappeliez qu'il y a encore de grands écarts dans la charge mentale, la prise de responsabilité entre guillemets dans la famille ou dans le couple, hein, tout simplement entre l'homme et la femme, et des inégalités qui existent, j'imagine, par ailleurs dans d'autres domaines.
1: Il y a les professions genrées aussi. Effectivement, alors ça change vraiment.
0: On commence à avoir des hommes-femmes sages, passez-moi l'expression.
1: Oui.
0: On commence à avoir des métiers dans lesquels on voyait davantage les femmes. On commence à voir des hommes apparaître.
1: Tout à fait.
0: Et dans les métiers dits d'hommes, il y a depuis de nombreuses années des femmes qui s'y sont mises.
1: L'autre jour, je suis allée à Bain-les-Bains au lycée. Il y a des filles qui font un bac pro en réparation de moto.
0: Bien sûr, en mécanique moto.
1: En mécanique moto. Hein, et bon, il n'y en a pas beaucoup,
0: oui,
1: mais il y en a. Et il y en a de plus en plus chaque année. Donc, voilà. Et puis, des femmes qui conduisent des gros
0: bulldozers,
1: lourds.
0: Oui.
1: Hein, des, voilà. Donc, oui, il y a... Moi, quand je commande par Internet, c'est souvent une petite jeune femme...
0: Qui vient livrer.
1: Qui vient livrer. Mmh. Et il y a des fois, elle porte des charges. Waouh. Hein, elle me dit, oui, j'ai l'habitude. Oui, d'accord, ok. Et c'est là que je me rends compte que j'ai une réponse genrée.
0: Oui, bien sûr.
1: Je vais jamais dire à un mec, dites-donc, votre truc, il est lourd. Hein. Alors qu'à elle, oui.
0: Mais ça nous montre que quelque part, cette prison du genre a tendance un petit peu à se déliter avec à notre époque, même si elle reste encore bien ancrée dans la pensée,
1: voilà,
0: de certains individus, etc.
1: Et je pense que pour certaines personnes, c'est extrêmement compliqué et quand elles combattent ça, moi je le comprends. Je le comprends vraiment.
0: Alors, ce qui peut se comprendre, surtout à notre époque où il y a toutes ces inégalités, etc. Je vous propose qu'on puisse revenir sur le sexe biologique et parler de son rôle. Quel est le rôle du sexe biologique? Évidemment, on pense naturellement, puisqu'on fait des enfants, à la reproduction. Je pense que c'est ça le premier rôle du sexe biologique.
1: Vraisemblablement. Sinon, nous ne serions plus là depuis longtemps. Heureusement qu'il y a encore des gens qui ont envie de faire des enfants, bien que j'entende de plus en plus souvent que non, parce que l'avenir, parce que le climat, parce que... Hein, on peut aussi comprendre cette crainte-là. Mais effectivement, le sexe biologique, c'est pas seulement être une femme et un homme avec une robe ou pas une robe, un pantalon ou pas un pantalon, mais c'est aussi que grâce à la réunion d'un homme et d'une femme, il y aura un enfant qui va perpétuer la race et continuer la lignée.
0: Mmh.
1: Hein? Alors, effectivement, à côté de ça, puisqu'on parle là de faire l'amour pour avoir un enfant, enfin, en principe, mais il y a des couples qui malheureusement sont obligés d'avoir d'autres méthodes, mais ça, c'est un autre sujet.
0: Bien entendu.
1: Je pense que nous sommes, avec les bonobos, les seuls à chercher du plaisir dans le sexe.
0: Voilà, la deuxième utilité, c'est aussi le plaisir, parce que ça permet de susciter aussi les hormones liées à l'appartenance, liées aux liens, etc., et au développement du bonheur de l'individu.
1: Absolument. Alors, par rapport à ça, effectivement, l'allaitement, par exemple, hein, qui est un moment... que peuvent partager certaines femmes ou pas, hein, parce qu'il y en a qui ne peuvent pas, malheureusement, ou qui n'ont pas envie. Ce moment-là est un moment où, effectivement, le lien qui ne... Alors, ce n'est pas inné. Hein, on parle du fait qu'on est mère comme ça, parce qu'on doit être mère. Non, non, non, pas du tout. Il y a des femmes qui ne peuvent pas créer ce lien, et ce lien, il naît notamment pendant le nourrissage.
0: Donc l'allaitement.
1: Pendant l'allaitement, oui.
0: Et si l'allaitement ne se fait pas de manière naturelle, maternelle, au sein, il y a le risque...
1: Même au biberon.
0: Ça peut aussi se...
1: Ah, ça se fait. Ça se
0: D'accord,
1: fait.
0: Ok.
1: Ça se fait complètement. C'est le fait d'avoir son enfant...
0: Contre soi et le regard.
1: Contre soi et le regard. C'est mieux au sein.
0: Bien sûr.
1: Hein, Mais quand on ne peut pas, on ne peut pas.
0: Bien sûr.
1: Et, mais il se fait de toute façon.
0: D'accord.
1: Et l'ocytocine, c'est l'hormone du lien. Mm-mm. La sérotonine, c'est l'hormone du bien-être. Alors, quand on fait l'amour, notre cerveau déclenche ces deux hormones-là, l'ocytocine et la sérotonine. C'est ce qui fait que, souvent, quand les gens ont fait l'amour, ils se sentent bien. Hein, quand l'amour a été partagé, quand il s'est bien passé.
0: Bien sûr.
1: Et effectivement, ça renforce le lien. C'est pas seulement parce qu'on a fait youpi tralala que...
0: Bien sûr, c'est aussi le fait d'avoir partagé quelque chose ensemble et que ça ait permis à chacun de passer un moment agréable avec l'autre.
1: Oui, mais parce que ce moment agréable va déclencher notre usine chimique dans notre corps et que forcément ça ira mieux après. Hein, c'est un peu dommage de se dire qu'on fait l'amour pour avoir des hormones, mais ça n'empêche que oui.
0: Et ça peut aussi, petite parenthèse, ça peut aussi aider une personne qui serait peut-être un petit peu, je vais pas dire dans la dépression au sens dépression du terme, mais dans le sens où ça va pas trop en ce moment, ça peut aider d'avoir un moment d'intimité avec son partenaire.
1: Je vais vous dire, c'est une des raisons pour lesquelles je suis devenue sexologue. C'est que j'étais psychothérapeute et que je traitais particulièrement des gens dépressifs et que la sexualité avait complètement disparu. Mais que j'avais l'intime conviction que si ça revenait, la sérotonine qu'ils n'ont plus...
0: Et qui est sécrétée de cette manière.
1: Et donc, je m'étais dit, si j'arrive à les ramener à ça, au moins, ils auraient ce médicament gratuitement.
0: Et à portée de main, entre guillemets.
1: À portée de main.
0: Qui, avec le partenaire.
1: Mais en même temps, c'est le paradoxe. Quand on est tellement déprimé...
0: On n'a pas envie.
1: On n'a plus envie. C'est un paradoxe, ça.
0: En tout cas, c'était cette petite parenthèse autour de ça, mais ça nous rappelle quand même que l'un des rôles de notre sexe biologique, qu'il soit masculin ou féminin, c'est donc, on a parlé de la reproduction, et on a parlé donc de ce plaisir qui va donc sécréter des hormones qui vont participer au bien-être de l'individu, mais aussi du couple.
1: Oui. J'ai malheureusement quelques femmes qui me disent, moi je fais l'amour avec lui pour qu'il soit plus gentil après, mais plus détendu aussi. Ça marche pas à tous les coups, parce que quand monsieur commence à s'apercevoir qu'en fait elle participe pas du tout et que ça lui plaît que moyennement, là les d'autres problèmes arrivent dans le couple, mais elles savent que si elles s'offrent à leur compagnon de cette manière-là, elles vont avoir la paix pendant au moins 3 jours.
0: En espérant trois jours,
1: voilà.
0: Bien sûr. Alors là, on a parlé de situations dans le cadre de la vie de couple, et je vous propose qu'on puisse revenir sur toujours ce sentiment d'appartenance à son sexe biologique et aussi toutes les fois où il est désorienté par rapport à son programme initial. Et je vous propose pour cela, Joël, qu'on se retrouve dans une prochaine émission. Et quant à vous qui nous écoutez de l'autre côté de la fréquence, je vous rappelle, vous pouvez retrouver cette émission en podcast sur notre site internet. À très bientôt.

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2: Bonjour à toutes et à tous et bienvenue dans la revue Santé. Nos habitudes ont profondément changé ces dernières années avec la place grandissante du numérique dans notre quotidien. Smartphones, tablettes, ordinateurs, réseaux sociaux, les écrans nous accompagnent désormais du matin au soir. Mais quel impact cette présence permanente peut-elle avoir sur notre santé physique, mentale et relationnelle ? Pour en parler aujourd'hui, j'ai le grand plaisir de recevoir le docteur Jean Lincey. Bonjour.
3: Bonjour Oscar.
2: Donc merci de nous retrouver au micro de la revue Santé. Aujourd'hui, vous allez aborder trois sujets. La désescalade numérique, l'impact des écrans sur les plus jeunes et également sur les plus vieux avec les seniors. Alors docteur Jean Lincey, la désescalade numérique.
3: Alors c'est un article de monsieur David Larousserie qui a été écrit dans le Monde des sciences du 10 juin 2026. C'est une thèse qui a été soutenue de manière sauvage parce qu'elle n'a pas eu l'approbation de l'université et qui s'intitule « Désescalade numérique, recherche-action dans l'écosystème grenoblois ». Va sûrement finir par avoir l'aval de l'université, peut-on penser. Alors cette thèse, c'est une voie qui appelle à lutter contre le déferlement numérique et qui pointe les responsabilités du monde académique dans cette situation. En somme, le directeur de thèse, qui est Romain Couillet, qui est professeur à l'Université de Grenoble-Alpes dans le département informatique, précisément, et son étudiant qui s'appelle Achille Baucher, attire l'attention sur le déferlement numérique, comme je viens de le dire, et sur les responsabilités du monde académique qui n'a pas tiré la sonnette d'alarme sur les dangers de cet envahissement numérique total dans lequel nous nous retrouvons. Ben, il faut la lire.
2: Voilà. Faut lire la thèse.
3: C'est une critique de la science par des chercheurs. Alors la question qu'on peut se poser, c'est peut-elle amener à renoncer à la méthode scientifique ? L'évaluation par les pairs, l'un des piliers de la science, est par exemple explicitement remise en question par la thèse. L'issue n'est pas écrite à propos de cette thèse. Les discussions entre l'université et le directeur de thèse restent officiellement ouvertes. Puisqu'elle n'a pas reçu l'aval de l'université, mais elle devrait peut-être bien finir par l'avoir. Et c'est vrai que la question que pose cette thèse est très pertinente. Ça, on ne peut pas dire le contraire.
2: Et donc, invite notamment à une désescalade du numérique.
1: La revue Santé.
2: Alors, docteur Jean Lincey, pour rester un peu dans le même thème, aujourd'hui, il y a une autre étude qui vient nous parler de l'impact des écrans sur les plus jeunes.
3: Oui, alors c'est un article de docteur Eric Ossica, de Cause, collectif contre la surexposition aux écrans, qui fait partie du collectif contre la surexposition aux écrans, Cause. Et il relate que dans un journal international de pédiatrie, suivant 502 enfants évalués à 9 ans, avec un test administré en face à face par des psychologues formés en lecture, orthographe et calcul, et mémoire de travail, mesuré à 10 ans par des outils cliniques normés et pas les questionnaires de parents. Le temps d'écran a été mesuré 6 fois entre 1 an et 8 ans avant les évaluations scolaires. Est-ce que montre cette étude ? Plus le temps d'écran est élevé dans l'enfance, moins bons sont les résultats scolaires à 9 ans. Par ailleurs, cette étude conseille, qu'on ne cessera jamais de marteler, il ne faut pas exposer les enfants avant 3 ans aux écrans, à rien. Idéalement, avant 3 ans, un enfant ne devrait même pas voir un écran.
2: Zéro écran jusqu'à 3 ans.
3: Zéro écran jusqu'à 3 ans.
2: C'est la recommandation qu'on
3: peut faire.
2: Avec parcimonie.
3: Avec parcimonie. Enfin, il y a des règles. Sur le site internet de Cause, COSE, vous trouverez tous les conseils. Là, il y a une étude canadienne de 2025, publiée dans le JAMA, qui montre que sur 3300 enfants, sur 15 ans, en Ontario, on a montré que chaque heure quotidienne supplémentaire d'écran est associée à une baisse de 10% de probabilité d'atteindre un bon niveau d'études.
2: Et alors donc, docteur Jean Lincey, est-ce que ça veut dire que si les écrans ont un impact sur les plus jeunes, les plus vieux, les seniors, eux par contre, peuvent être tranquilles là-dessus ?
3: Ben Oscar, c'est effrayant. Les seniors, c'est-à-dire après 65 ans, c'est-à-dire la retraite, quoi. Mm-hmm. Il consacre en moyenne 7h40 à la télévision, mais ça n'est que 70% de leur temps d'écran, parce que leur temps d'écran total est de 11 heures par jour.
2: Donc pour eux, ça ne pose pas de problème, c'est 11 heures d'écran par jour ?
3: Ben si, probablement, ça explique sans doute en partie l'augmentation importante des chutes chez les seniors, puisqu'on a une augmentation de 18% entre 2019 et 2024. Et on a 55 personnes qui décèdent chaque jour à cause d'une chute.
2: Donc en fait, le lien entre les écrans et les chutes, c'est que les gens, du coup, restent trop longtemps devant leurs écrans, ne bougent plus et perdent leurs muscles. Et la perte de enclenche les chutes.
3: C'est ce qu'on appelle la sarcopénie, c'est-à-dire la fonte des muscles qui fait le lit des chutes. Comme en plus, en vieillissant, si vous ne bougez pas, vous allez avoir de l'ostéoporose, donc vous allez chuter, puis vous allez vous casser tout ce qu'on veut. Quoi.
2: Donc la recommandation, c'est diminuer le temps d'écran pour faire plus d'exercices.
3: Ah oui. L'idéal, c'est le jardin, c'est le potager. Faites d'une pierre deux coups. Vous gagnez de l'argent en produisant votre nourriture, vous avez de l'activité physique, et vous effondrez les gaz à effet de serre émis par le système agro-industriel.
2: Voilà, merci docteur Jean Lincey. Donc la désescalade numérique nous rappelle qu'il est parfois utile de faire une pause, de retrouver du temps pour les échanges en face à face. L'activité physique aussi, la lecture ou encore même le repos, car notre santé ne dépend pas seulement des progrès technologiques, mais aussi de notre capacité à préserver notre attention, notre sommeil et aussi nos relations humaines. Merci beaucoup de nous avoir suivis. Nous vous donnons rendez-vous bien très bientôt pour une nouvelle édition de la Revue Santé. D'ici là, prenez bien soin de vous et aussi de ceux qui vous entourent. À très bientôt. Docteur Jean Lincey, merci. Au revoir.
3: Au revoir, Oscar.
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1: Très heureux de vous retrouver pour ce rendez-vous musical. 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

Je vous propose aujourd'hui un détour musical à la rencontre de ces musiques au rythme reconnaissable entre mille. Des rythmes qui vous font penser immédiatement au Brésil, des rythmes et des percussions que nous avons découverts en France seulement à la veille de la dernière guerre.

Les nombreuses fêtes tendent à se résumer au seul carnaval, légendaire certes, mais qui, surtout dans les endroits fréquentés par les touristes comme notamment à Rio, est tragiquement atteint par la pollution commerciale et sonore, ce qui se traduit par une disparition des véritables musiques traditionnelles. Rendons-nous